0: Eh ben voilà, mesdames et messieurs, nous sommes à quelques minutes de la fin de cette émission, mais on va chercher encore un petit morceau à vous proposer avec Magic Tom ce soir. Si je ne dis pas de bêtises, si je fais ça et si je fais voilà, et ben par exemple, hop, tu m'as dit instru pour concert.
1: Donc là, je dois chanter.
0: Et ça s'appelle ?
2: Je suis en place. Mets celle que tu veux, fais-moi un jeu, vas-y.
0: Allez. Il crée du lien.
2: Ah, elle est géniale, de mon dernier album, celle en plus. C'est toute voilà. Neuve.
0: En direct, mesdames et messieurs.

0: Magic Tom avec nous ce soir sur Radio Boomerang et dans les dernières minutes de cette émission qu'on aurait souhaité prolonger parce que je vous promets, Magic, t'as mis au moins 95 sélections à passer.
1: Bon, j'ai pas dit qu'il fallait tous les passer. C'était le potentiel de ce que tu pouvais faire, mais après, voilà.
0: Ouais, non, il y en a plein. Alors, tac, j'ai envie de te mettre un petit peu à contribution encore une fois.
1: Allez, vas-y.
0: Est-ce que tu as envie de t'indigner?
1: Ah, oh, ouais, bien sûr.
0: Eh ben, t'as qu'à t'indigner.
1: Les paroles sont incroyables.

0: T'as qu'à t'indigner ce soir. Alors, on va saluer la performance ce soir. N'importe quel titre. Mon cher Magic Tom, t'étais en mesure de le balancer. Ça, c'est la preuve, la qualité d'un artiste qui connaît son propos, qui connaît ses textes. Francesco, on est plutôt d'accord là-dessus. Parfois, on rencontre des gens qui ont 20 000 trucs et qui ne savent pas le chanter.
1: Bah ouais, ou qui ont besoin d'une tablette, quoi.
0: Ou qui ont besoin d'un texte. Là, je vous promets, ce soir, il n'y a pas un texte qui est sorti du téléphone ou quoi. C'est tout, toute la mémoire de Magic Tom. Alors, on n'a pas forcément évoqué beaucoup
2: la fête de l'humain.
0: Fête de l'humain, on va faire ça, aller en mode chrono 3-4 minutes. C'était ressenti. Toi, tu as joué là-bas, tu devais jouer sur plein de trucs et finalement, ça ne s'est pas fait comme ça.

0: l'aventure, elle est humaine avant tout, elle est incroyable. Et là, on se rend compte vraiment de certaines choses qu'on pourrait qu'effleurer en prenant un passe 3 jours à la fête de l'Huma. Tu vois, là, j'ai mangé Huma une semaine, quoi. Voilà.
1: C'est quoi tes plus beaux souvenirs durant cette semaine? Alors, il y a l'artiste qui va là-bas pour jouer, c'est pas évident. On en parlait pareil hors antenne. Le Tekos qui doit t'assurer la mise en place de la scène, il est pas là. Enfin bref, voilà.
0: C'était le prestataire qui devait fournir.
1: Le prestataire, bien sûr. Le vrai Tekos, c'était Francky. Ouais. Et Francky, il était là.
0: Et il avait besoin du matériel du prestataire qui venait pas.
1: Bah oui.
0: Donc il a eu du stress lui aussi, Franck. Hein. Il a assuré. Bon, il m'a aussi effacé tout ce qu'il y avait sur mon bureau et voilà. Mais tout le monde a fait des erreurs. C'est pas grave. On avait tous du stress. Moi, j'ai eu un camion qui est tombé en panne, par exemple. Il y a eu plein de rebondissements. C'est vrai que c'était très très au niveau énergétique. À un moment donné, on s'est même dit on va le faire, mais on dirait que les planètes sont pas alignées, quoi. Dès qu'il y avait un moment donné où je partais pour essayer de voir un groupe que j'aimais bien, il y avait UB40, il y avait Superbus, il y avait Vianney, Louane, Soprano, etc.
2: Superbus, c'est super.
0: Et même le moment où j'ai été voir, par exemple, le discours de Mélenchon, hop, mon téléphone sonne. Hey, on a besoin de toi pour porter un truc, décharger un truc ou faire ceci. Ah, ok, j'arrive. Boum. Et enfin, tu vois, moi, mon expérience de l'Huma, c'était vraiment à l'interne, tu vois. En faisant partie du truc, quoi.
1: Je te goûte, mais le discours de Miluche, on sait qu'il est passé à Lille, à la braderie, ça a été assez extraordinaire, même si les gens sont pleins que le son était de mauvaise qualité et pas assez fort. Il y avait une vraie effervescence.
0: J'étais pas à Lille à ce moment-là, je l'ai vu sur YouTube, j'ai adoré le discours de la braderie de Lille qui était incroyable, et celui de l'Huma était super aussi. C'est-à-dire ce moment où il explique. En fait, il faut savoir que là, c'est pas comme un discours de Mélenchon comme à la braderie. Il a été interviewé par des journalistes de l'Huma et des journalistes de l'Huma qui posent des questions comme qu'est-ce que vous en dites que l'extrême droite balance ses thèmes, domine l'espace public avec ses thèmes du voile, etc. Et Mélenchon qui répond: mais non, ils se sont mis dans un piège. Il y a personne qui les écoute avec leurs histoires de voile. C'est nous qui maîtrisons tous les. Et là, il sort 5-6 dossiers qui touchent vraiment tous les Français. Et là, t'as toute la foule qui fait waouh. Et puis tout d'un coup, la journaliste, elle est plus capable de parler et tout le monde fait on va gagner. Après, il parle des sondages. Enfin bref, il y avait toutes ces questions politico-médiatiques qu'on a aussi sur les plateaux, quoi, tu vois, que les journalistes, même de l'Huma, ont. C'est fou. Et voilà, donc on a vu du vrai Mélenchon. C'était pas comme un discours, un Mélenchon qui aussi se défend de ce jeu médiatique dans lequel il est toujours pris à partie d'une manière un peu maladroite.
1: On est ou on n'est pas admirateur du bonhomme. Je suis pas forcément le plus grand admirateur de ce chef de parti, on va dire ça comme ça. Mm-hmm. Mais vu l'état des troupes, à un moment donné, va falloir réfléchir sérieusement. Et au lieu de penser que c'est le vilain petit canard, il a vraiment des idées. Enfin, c'est pas lui, c'est le parti, c'est les filles.
0: Oui, voilà. Le parti, c'est entouré de
1: on
0: a
1: pas
0: de
1: d'assaut. Ouais, oui. Magique, mais on n'a pas trop le droit ici, sur le plan politique, de s'exprimer à l'antenne, parce que voilà, on a un parti pris de neutralité.
0: Oui.
1: Bon, ce qui me concerne, voilà, ça m'engage que moi. Voilà, fais ce que tu veux, on l'a dit tout à l'heure.
0: J'ai juste assisté à son discours et je parlais de ce que j'avais vu. Mais j'ai vu d'autres discours, hein. Il y avait beaucoup de discours de plein, voilà. Et c'était incroyable. J'ai vu aussi, comme je t'ai dit, pas comme Tellement, qui est un présentateur sur Blast de l'émission L'Empire n'a jamais pris fin, qui est génial, où tu vois toute l'histoire. Par exemple, son épisode sur la Commune est juste incroyable. Voilà. Si jamais les auditeurs peuvent regarder cet épisode de L'Empire n'a jamais pris fin sur la Commune. Pourquoi ? Parce que même mon frère, par exemple, qui a fait des études, une maîtrise, tout ça en histoire de l'art et tout, on lui a jamais parlé de ce moment-là. On a parlé de tout ce qui était au même moment, les guerres d'Algérie, les trucs, tout. Mais ça, on ne l'apprend pas.
1: La Commune,
0: l'épisode avec Louise Michel de La Commune, qui a un moment de notre histoire en 1870, hein, il n'y a pas
1: 1870.

0: 90, précisément. On est bien d'accord. Voilà. Il y a beaucoup ici à la FAL qui défendent cet esprit de Louise Michel, de la Commune, et c'est ce dont on se revendique aussi humblement à Boomerang également, et de toutes ces révolutions et de tous ces mouvements sociaux qui ont fait qu'on a un peu avancé dans l'histoire. Là, moi, j'ai juste envie de dire deux choses. Il y a sur Arte, d'une part, le mouvement punk qui est décortiqué en 6 épisodes. Non, c'est sur FIP, autant pour moi, pardon. Toutes mes excuses. FIP fait un podcast sur le mouvement punk. Le lien est vite fait dans la discussion qu'on avait à l'instant. Et pas plus tard qu'hier soir, j'ai fini ma nuit avec un documentaire sur les années 36 en France, mais à travers l'Europe et à travers le monde. Comment les parallèles, mon cher Francesco, sont importants à faire entre cette période et aujourd'hui.
1: Oui.
0: Donc 1936, un petit peu 68, histoire de se remettre un petit coup de calgon. Mais voilà quoi, si vous allez en vacances, si on a tout le loisir de bosser, pas trop trop quand même, même si c'est trop, voilà, il y a peut-être nos aïeux qui sont passés par là et qui ont fait le nécessaire pour que ce soit...
2: Ah mais attends, maintenant il y en a qui se revendiquent de l'Union française. T'imagines ?
0: Mais c'est un peu problématique.
2: C'est 34-36.
0: Mmh.
2: Oui, c'est vraiment problématique.
0: Développe un peu.
2: Bah, c'est-à-dire que ressortent des poujadismes, des partis, des machins, des trucs qui n'existaient que dans les années 30, ces années nauséabondes qui ont vu le fascisme monter en Allemagne et il a failli y avoir un renversement en 1936 du Parlement par des poujadistes, enfin pas des poujadistes, des... Je crois que c'était l'Union française qui montait vers le Parlement, et c'est juste deux malheureux gardiens de la paix qui se sont aperçus d'un truc et puis qui ont décidé de réagir et de faire réagir les autorités autour du Parlement. Sinon, la France serait tombée dans l'extrême droite.
1: Et c'est à la suite de ça qu'il y a eu le gouvernement Blum, il me semble, avec Vincent Auriol, qui a été quand même un de nos meilleurs présidents, qui nous a mis l'indexation des salaires sur le prix de la vie, qui a été retiré plus tard malheureusement par Mitterrand, mais qui a fait les 30 glorieuses et beaucoup de choses. On a
0: qu'il y a en tout cas une belle conscience collective, peut-être mal précise, en tout cas imprécise, si je peux me permettre.
2: Sans doute, oui.
0: Mais l'envie est là de retrouver ces moments où la politique avait un sens démocratique de base, social, évident, commun, pour dire un
2: et
0: mot.
2: Et où les flics étaient avec le peuple aussi.
0: Ouais, enfin ça... J'ai jamais connu un monde.
2: Ouais, après en 40 et en 39, 40, 41, 42, 43, 44,
0: 2026.
1: Ah, tiens, moi j'ai quand même l'impression qu'on a un problème qu'on avait moins à l'époque, à l'heure actuelle. C'est que j'ai l'impression qu'il y a les manias de la finance qui ont placé des gens dans tous les partis. Donc les partis, ça ne veut plus rien dire. J'ai l'impression que, tu vois, t'as des mecs comme Glucksmann qui sont mis par les manias de la finance. T'as des gens, même dans le communisme, à mon avis, qui sont placés par les manias de la finance.
0: Je suis désolé, je botte en touche.
1: Et t'as des gens aussi à l'extrême droite et à la droite et au centre qui sont placés par des manières de la finance.
0: On doit réviser notre histoire. Peut-être est-ce le mot de fin de cette émission, parce que malheureusement, messieurs, là on part.
2: Je sais pas si quelqu'un a vu.
0: Non, là je suis en train de dire, mon cher Francesco, que ça va être un petit peu la fin. Je suis désolé, j'ai envie de discuter.
2: Et on n'a pas parlé du film de Mehmet et de,
0: voilà,
2: de Nadia qui a lieu ce samedi 19 à la Condition publique. C'est chez Salah. Alors Salah, c'était un...
0: Fermé pendant les travaux.
2: Ouvert même pendant les travaux.
0: Ouvert même pendant les travaux, pardon, autant pour moi.
2: C'est ouvert même pendant les travaux. Alors Salah, c'est un monsieur qui a vécu depuis 1965 dans ce café et qui a refusé de le vendre pendant la transition qui s'est faite dans le quartier de l'Union. Et voilà quoi, c'est un chouette documentaire qu'il faut aller voir à la Condition publique à partir de 19h. Et sans doute vous aurez après le film, sans doute un set de DJ
0: De Mehmet,
2: quoi. Là,
0: voilà,
2: DJ Mehmet.
0: Exactement, mon cher Francesco. C'était la dernière info agenda qu'on
1: merci
0: vous
1: passait à vous,
0: ce soir. Voilà, Mehmet, samedi avec l'équipe de Tribu.
2: Ouais, Tribu documentaire chez Salah à 19h à la condition publique.
0: Et avec allez-y. Nadia, bien évidemment.
2: Allez-y, c'est gratuit.
0: Dernier mot, dernière possibilité de passer un petit message, mon cher.
1: Un grand merci à toi déjà d'avoir. M'avoir dit de venir et merci aussi à Francesco de son cri Bariba qu'on adore, tu me le refais pour la fin, dis
3: Arriba aïe
2: c'est j'adore. Inversé
0: et ben ouais les gars, continuez, moi je mets la dernière sélection
2: qu'est-ce que tu veux qu'on dise là pendant que tu bidouilles à tes boutons là
0: connard
1: on a tellement d'idées qu'on sait pas par quoi commencer.
2: Attends, tu m'as fait un feuille tout à l'heure, c'est bon quoi, chacun son tour.
0: Allez, je t'en fais deux, hop tac, hop, discret, il y a pas eu de caméra et tout ça, deux feuques dans ta face. Non, Francesco, un grand merci à toi camarade d'avoir été présent encore pour cette émission.
2: Merci à toi, c'était sympa.
0: Extraordinaire. Magic Tom, merci à toi. Tu sais que le 20 rue de Lille est ta maison.
1: Ah, merci beaucoup.
0: Maintenant, à partir du moment où on a fait deux sessions et qu'on revient avec le même plaisir, c'est que tu pourras revenir 3, 4 fois, 5 fois.
1: J'adore.
0: Voilà. Non, mais soyons clairs, la prochaine fois, tu viens en plus avec les copains, les copines, les frangins, les frangines, les cousins, les cousines. Tu viens aussi avec Béa, avec Xavier, avec Franck.
1: Ah, ils sont géographiquement loin, mais je vais essayer.
0: On les mettra en ligne au téléphone. En tout cas, prochaine date. Est-ce qu'il y a un petit truc de prévu ou est-ce que là, après la fête de Luma, c'est...
1: Alors, pour l'instant, j'ai pas beaucoup de dates, effectivement. Donc, si jamais il y a des gens qui sont intéressés pour un artiste qui est capable de durer 1h30 avec que des créas, eh ben, je suis ouvert à des propositions. Voilà, je vis beaucoup de la magie et des ballons. Par contre, le reggae, c'est un engagement de militant. Donc je coûte pas très cher. Voilà, parce que le but du jeu, c'est vraiment, surtout dans cette année d'élection, de faire passer des idées.
2: De marquer le coup et d'appuyer sur les points et de mettre les barres sur les T.
1: Alors après, dans mes musiques, je parle d'idées, mais je parle jamais de parties.
2: Non, mais bien sûr. Mais
1: je veux que les gens réfléchissent.
2: Il y a des idées qui puent, il y a des idées qui sentent la rose, quoi.
1: Exactement.
2: C'est pas pareil.
0: Dis pas des idées qui sentent la rose. Moi, ça me file des boutons, excuse-moi.
2: C'est fait exprès. Le parallèle est bien
1: trouvé.
0: On n'est pas partisans en aucune manière ce soir sur Boomerang. Si quelqu'un vient à se la ramener, ouais, je vais leur faire un procès à ces enculés de gauchos, machin. Non, on n'est pas partisans, enfin, vous votez ce que vous voulez, quoi. Mais nous, on est plutôt effectivement dans des pensées sociales, dans des pensées humaines, bienveillantes.
2: Humanitaires, même.
0: Solidaires,
2: ouais.
0: Eh bien, solidaires, demain, c'est le cas de faire œuvre de solidarité avec Asenso, la soirée organisée par l'association Amitié Lille-Naplouse. Voilà qui est l'heure de rendre l'antenne. On va se terminer d'ailleurs par un petit morceau de Sidi Wacho. Je ne sais pas si tu le connais celui-là, mon cher Magic Tom. Avec Olivier Besan...
1: Snow ?
0: Ouais. T'as jamais entendu chanter
1: non.
0: Olivier Besan Snow ?
1: Non, mais je vais écouter
0: ça. Tu vas l'entendre chanter avec Sidi Wacho. Le titre, un des meilleurs, me semble-t-il, de Sidi Wacho. Que de l'amour. On veut que de l'amour. Je t'invite, toi... Les auditrices, les auditeurs, tout le monde, William, vous écoutez ça. Et puis on se retrouve la semaine prochaine pour de nouvelles aventures.
2: Même endroit, même heure. Hein.
0: Plus ou moins à la même heure et plus ou moins encore plus à la fin de la soirée. En tout cas, merci Magic. Des bisous à toi.
1: Merci à toi.
0: Plein de bonnes choses.
1: Vous aussi.
2: Et puis, bonjour à tes proches et portez-vous bien.
0: Allez. C'était le 300 en air. Nous vous laissons avec tristesse. On aurait encore quelques morceaux à passer avec vous.
2: Bon, on a jusqu'à 2h du mat, là. C'est bon.
0: Allez, c'est parti. Sidi Ouachou, demain en concert, Solidarité Palestine avec l'association Amitié Ligne La Pelouse. C'était Magic Tom pour vous. C'était Francesco et Fredo. Et à vous, les studios.
2: À vous, Paris, ici, les studios.
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Écoute, voilà ce que je tiens à dire. 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

Mesdames et messieurs, pour notre anniversaire, la fanfare est allée. Bon, c'est vrai que, avec la fanfare, les ogres, depuis 20 ans, à peu près depuis 20 ans, bon, nous, on adore les voyages, mais on voyage pas souvent. Et on adore les gitans, bien qu'on ne les voie que de temps en temps. Moi qui voulais être président, je ne suis même pas étudiant, désolé, c'est comme ça. Mais je joue de l'accordéon, alors que je trouve que c'est

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1: Il n'y en a pas beaucoup qui disent mais non. 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

0: la terre entière.
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compagnie et moi-même espérons que vous avez passé un très bon vol, enfin surtout pour les survivants quoi. Au revoir, ça plane pour moi. Et hop le bouton. Oh putain de siège éjectable de merde. Ah non, non.

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3: Bonjour à vous, bienvenue. RFI Matin commence tout de suite. Et aujourd'hui, lundi 21 septembre, c'est une enquête de grande ampleur que l'on vous révèle, réalisée par un consortium de 24 médias dont RFI est le tout, coordonné par Forbidden Stories. Enquête sur l'un des instruments de la politique d'expulsion de masse telle qu'elle a été dessinée par l'administration Trump, le renvoi d'individus des États-Unis vers des pays tiers, pays dont ils ne sont pas ressortissants, en Amérique du Sud mais aussi en Afrique, plus de 25 000 personnes expulsées. Cette enquête, c'est aussi leur histoire.
4: J'ai travaillé plus de 20 ans comme infirmière. J'ai payé mes impôts comme il se doit. Je respecte la loi. Tout ce que je demandais aux États-Unis, c'était le droit de rester.
3: Plusieurs volets de cette enquête sont à retrouver dès maintenant sur notre site et on en reparle dans une édition spéciale juste après votre journal. Victor Messistrano, bonjour.
5: Bonjour Andréane Mélard.
3: À la une, les élections législatives en Russie, les premières organisées depuis l'invasion à grande échelle de l'Ukraine.
5: Et sans surprise, la victoire de Vladimir Poutine, sans réelle opposition en lice. Son parti est assuré de conserver sa majorité absolue à la Chambre basse, au terme d'un scrutin perturbé par des piratages informatiques et des attaques de drones ukrainiens. Autre vote en Allemagne, deux nouvelles élections régionales, une humiliation pour le chancelier Friedrich Merz. Son parti, la CDU, passe sous le seuil éliminatoire des 5% dans le Mecklembourg, où l'extrême droite s'impose. À Berlin, les conservateurs sont battus par la gauche radicale. Nous reviendrons sur la victoire du parti Die Linke dans la capitale. Et puis nous évoquerons la fermeture d'un centre culturel lié à l'ambassade de France à Téhéran. Décision de la justice iranienne que Paris qualifie d'injusticiable et d'inacceptable.
3: Il n'y avait pas de suspense dans ce pays où la dissidence est sévèrement réprimée. Le week-end d'élections législatives en Russie s'est achevé hier soir.
5: Il s'agissait des premières élections législatives organisées dans le pays depuis le début de l'invasion à grande échelle de l'Ukraine. Aucun parti opposé au conflit n'était autorisé à concourir. Sans surprise, donc, Vladimir Poutine remporte une victoire écrasante. On retrouve en direct de Moscou notre correspondant Jean-Didier Revoin. Le parti présidentiel, Jean-Didier, est en passe d'obtenir la majorité absolue alors que le dépouillement des bulletins de vote se poursuit.
6: Écoutez, oui, après 70% des bulletins de vote répertoriés, Russie Unie a recueilli près de 58% des voix. Il y a 6 ans, c'était 49, un peu plus de 49%. Ces chiffres devraient se confirmer et conférer donc au parti présidentiel la majorité absolue à la Douma, un résultat qui a valeur de soutien au conflit en Ukraine, comme l'avait demandé Vladimir Poutine, et qui permettra au Kremlin d'avoir les mains totalement libres, qu'il s'agisse de politique intérieure ou de poursuivre le conflit comme il l'entend. Les communistes conservent leur deuxième place avec 14% des suffrages. Ils sont en recul avec 8,7%. On trouve ensuite les nationalistes du Parti libéral-démocrate. Et puis des gens nouveaux, le parti des entrepreneurs et des milieux économiques frôle les 8%, soit une hausse de 3%. Enfin, Russie Juste perd 2% pour se situer juste au-dessus du quorum des 5% qui garantit de pouvoir entrer dans la chambre basse du Parlement. À noter encore une participation en hausse, malgré les attaques de drones ukrainiens record du week-end. 57% des Russes se sont déplacés pour aller voter contre 51% en 2021. Il est vrai qu'à l'époque, il y avait le Covid. Quant au résultat définitif, il faudra attendre vendredi pour savoir les chiffres exacts du résultat de ces élections législatives.
5: Précision de Jean-Didier Revoin, en direct de Moscou.
3: Un autre dimanche de vote hier en Allemagne, deux nouvelles élections régionales marquées par la déroute de Friedrich Merz.
5: Un désastre a même concédé le chancelier qui affirme sa volonté de rester en poste. Son parti a subi une humiliation en Mecklembourg-Poméranie-Occidentale. où l'extrême droite a recueilli 38% des voix. Nouvelle victoire pour l'AFD 2 semaines après celle obtenue en Saxe-Anhalt. La CDU passe sous le seuil éliminatoire des 5% nécessaires pour conserver des élus au Parlement du Land. Autre camouflet pour le parti conservateur battu à Berlin et devancé par la gauche radicale de Die Linke, 25% contre 20%. Nathalie Vercieux, c'est une victoire historique pour le parti néo-communiste dans la capitale.
7: Elie Ferhalp a de bonnes chances de devenir la prochaine mairesse de Berlin. À 45 ans, cette fille d'immigrés turcs est parvenue à mobiliser dans le camp des abstentionnistes et surtout chez les jeunes, où son parti Die Linke est arrivé largement en tête dans la capitale à l'issue d'une campagne centrée sur la vie chère et les loyers. Elie Ferhalp.
8: Les électeurs se sont clairement prononcés pour un changement de politique. Ils veulent une ville abordable et que, pour ce faire, on s'attaque enfin à la crise des loyers. Et c'est ce que je veux mettre en pratique. Et ça passe par un encadrement des loyers pour les logements appartenant à la ville, une meilleure protection des locataires face aux excès des propriétaires et enfin par la nationalisation des grandes sociétés immobilières privées comme les Berlinois l'avaient décidé par référendum.
7: Elie Ferhalp aura besoin du soutien des Verts et des sociaux-démocrates si elle veut obtenir le pouvoir à Berlin. Aucun des deux partis n'est prêt à soutenir la nationalisation des gros bailleurs privés que la capitale, très endettée, aurait le plus grand mal à financer. Enfin, les deux partenaires potentiels demandent à Ferhalp de se distancer clairement des accusations d'antisémitisme dans les rangs de Die Linke. Nathalie Vercieux, Berlin, RFI.
5: Et après la défaite de son parti, Friedrich Merz a promis de maintenir le cap de ses réformes pour relancer une économie en pleine stagnation. 16 mois après l'arrivée au pouvoir du chancelier, son taux d'impopularité flirte avec les 90%. En République démocratique du Congo, Amnesty International documente de graves atteintes aux droits humains dans des mines contrôlées par l'AFC M23. L'ONG accuse les combattants du groupe armé d'exécutions sommaires, de tortures, de travail forcé et de recrutement forcé de mineurs artisanaux. Elle affirme aussi que de l'or et du coltan sont acheminés illégalement vers le Rwanda. Selon Amnesty, ces faits pourraient constituer des crimes de guerre.
3: Paris dénonce une nouvelle attaque contre le dispositif culturel français en Iran.
5: Réaction à la décision de la justice iranienne de fermer le centre de langue française lié à l'ambassade de France à Téhéran. Injustifiable et inacceptable selon le Quai d'Orsay, qui annonce la convocation prochaine de l'ambassadeur iranien en France. Siavosh Ghazi, le parquet de Téhéran reproche au centre d'avoir mené des activités illégales.
9: Cette décision a été annoncée par la justice iranienne sous prétexte d'enseignement de la langue. Ce centre menait des activités contre la culture irano-islamique, a affirmé la justice. Le centre est aussi accusé de mener des activités pour identifier et créer des réseaux afin d'envoyer les élites intellectuelles du pays à l'étranger, a ajouté le site d'information Mizan, qui dépend de la justice iranienne. Cela intervient après l'interpellation en juillet dernier de deux diplomates français qui se trouvaient dans la maison de deux graphistes. Ils ont été arrêtés. L'un d'eux a été libéré au bout de plusieurs semaines d'emprisonnement. La France a réagi en expulsant deux diplomates iraniens. La tension s'accroît entre l'Iran et la France depuis plusieurs mois. Téhéran a dénoncé à plusieurs reprises les prises de position du chef de la diplomatie française à propos de l'Iran, en qualifiant ses déclarations d'ingérence dans les affaires intérieures de l'Iran. Siavosh Ghazi, Téhéran RFI.
5: Et toujours sur le volet diplomatique, Donald Trump déclare sur la chaîne Fox News être ouvert à une rencontre avec le président iranien Massoud Pezeshkian en marge de l'Assemblée générale de l'ONU prévue cette semaine. Le président américain doit rencontrer son homologue français Emmanuel Macron ce lundi à New York.
3: En France, environ 50 000 personnes ont défilé à Paris, Marseille, Lyon ou Toulouse, selon les chiffres du ministère de l'Intérieur.
5: Manifestation pour protester contre la proposition de loi sur la présomption d'usage légitime des armes par les forces de l'ordre. Votée cet été par les députés, le texte prévoit que lorsque les policiers et gendarmes font usage de leurs armes, ils soient présumés avoir agi dans le cadre de la loi. Les manifestants dénoncent un permis de tuer et veulent empêcher son examen au Sénat. Reportage de Laurence Théo dans les rues de Paris.
10: Sur sa pancarte, écrit en rouge sang, non au permis de tuer. Elias est venu de Bondy, en région parisienne, pour faire entendre sa voix et s'opposer à la loi.
11: Aujourd'hui, nous, ce qui nous inquiète en tant qu'individus racisés pour la plupart des quartiers ou des banlieues populaires, c'est que cette loi, elle va juste servir à légitimer, légaliser aujourd'hui la mort de nos compatriotes des banlieues, qui on n'accorde pas forcément l'espace médiatique et qui tombent comme des mouches sous les coups des policiers.
10: Raphaël Kampf est avocat. Il explique que si la loi passait, les policiers n'auraient pas de compte à rendre de leurs actes.
12: Cette loi, ça renverse la charge de la preuve. Et on sait que depuis des années, dans les quartiers populaires, mais aussi dans les manifestations, les policiers font un usage disproportionné de leurs armes, avec parfois des blessures très graves, mais également certaines personnes qui ont été tuées par la police. Et donc avec cette nouvelle loi, ce ne sera plus à la police, ce ne sera plus à l'État de prouver qu'elle avait le droit de tirer, ce sera aux familles de victimes, aux familles des jeunes des quartiers populaires qui ont été tués par la police, de prouver que le policier n'avait pas le droit de tirer.
10: Pour la magistrate Justine Props, cette loi pose une question de choix de société.
13: Aujourd'hui, on est vraiment en train de nous dire, est-ce que vous voulez qu'on affaiblisse le cadre dans lequel l'État est obligé de rendre des comptes dès lors qu'il autorise ses gendarmes et ses polices à tirer sur sa population?
10: Voté le 7 juillet dernier par les députés, le texte de loi doit désormais être examiné par le Sénat.
5: Reportage à Paris signé Laurence Théo. La hiérarchie a été respectée dans le classique du football français. Le PSG est allé s'imposer 2-1 hier soir à Marseille. En Espagne, le derby madrilène a été remporté par l'Atlético sur le même score de 1 contre le Real Madrid.
3: Victor Missistrano, RFI Matin, c'est jusqu'à 10h et tout de suite édition spéciale. Il avait promis la plus grande opération d'expulsion de l'histoire américaine et il s'y est employé, Donald Trump, dès janvier 2025. Et son retour à la Maison Blanche avec une politique migratoire ultra répressive et une enquête à lire, à écouter à partir d'aujourd'hui, coordonnée par Forbidden Stories et menée par 24 médias dont RFI propose une plongée dans l'un des rouages principaux de cette politique américaine, à savoir le recours à des pays tiers. Plus de 25 000 personnes ont été expulsées dans d'autres États que ceux dont elles sont originaires, le Mexique principalement, mais aussi 12 pays du continent africain, des pays tiers qui bien souvent ne sont que des étapes via des accords secrets, opaques et en dehors de tout cadre légal. Cette enquête répertorie ces expulsions, les nationalités, les fameux pays tiers, et raconte surtout les vies derrière ces chiffres, donne un visage, une histoire à ces personnes expulsées. Bonjour Florence Maurice.
14: Bonjour.
3: Du service Afrique d'RFI, vous avez participé à cette enquête avec Angelica Pérez de la rédaction d'RFI en espagnol et puis également dans notre studio ce matin.
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7: S-Mode Roubaix est une école unique en région Hauts-de-France. Elle accueille et forme à haut niveau des étudiants internationaux qui peuvent, à la fin de leur troisième année, mettre en valeur leur création et leur talent. C'est dans ce showroom 2026 foisonnant d'idées et de promesses que j'ai rencontré plusieurs de ces élèves passionnés et passionnants.
8: Donc bonjour, je me présente, je m'appelle Vandevandel Olivia et je suis en troisième année à S-Mode Roubaix, du coup en women's wear, donc design, stylisme, modélisme. Pour ma collection, j'ai décidé de partir sur le thème de la rêverie compulsive parce que c'est quelque chose qui me touche depuis que je suis enfant et ça m'a toujours permis du coup d'exprimer mon univers créatif, tout le bazar qui se passe dans ma tête parce que c'est très propre à chacun et dans mon cas ça me sert voilà, à créer tout mon univers créatif parce que ouais, j'ai un cerveau qui part dans tous les sens. Donc j'ai décidé

0: enfin une différenciation, donc un peu de diversité au niveau de mes matières.
1: Voilà, donc ça fait une gamme assez jolie, hein, je trouve vraiment
0: merci,
1: agréable. Donc c'est à la fois agréable et un peu conceptuel.
0: Oui, voilà, c'est ça. Je dirais que mes pièces sont très pièces-images. Donc c'est pas quelque chose, voilà, je me positionne pas comme créateur prêt-à-porter, je me positionne comme créateur émergent. Et mon objectif, c'est ça, en fait, ça serait de faire des pièces qui sont assez fortes, en petite série, et qui soient considérées limite comme des bijoux, un peu des objets de collection.
1: Donc on voit plusieurs types de matières, on va dire, peut-être qu'on pourrait les présenter.
0: Oui, bien sûr. Alors en fait, j'ai choisi d'utiliser uniquement des matières en déstockage. Donc par exemple, ici, j'ai décidé d'utiliser de la fausse fourrure bio, donc qui donne un effet plumé comme une petite poule, quoi. Ici, de la popeline de coton, donc pareil, voilà, tout est issu de déstockage. Ici, un velours que j'ai utilisé sur l'envers, parce que j'aime beaucoup en fait jouer avec les matières, pas forcément les utiliser comme elles sont, enfin voilà, à leur stage initial. Donc pareil pour ce bomber, j'ai décidé de l'utiliser sur l'envers. Et on a toutes des matières. Par exemple, ces deux pièces sont faites avec la même matière. Du coup, une est travaillée sur l'envers et une est travaillée sur l'endroit. Voilà, là on est sur un polyester modelé, donc texturé. Ici, c'est un tissu d'ennoblissement à la base, donc voilà, qui sert pour tout ce qui est meubles, etc., que j'ai décidé de détourner pour en faire ce pantalon. Et pareil pour celui-ci, du coup. Donc, c'est deux tissus assez rigides. Et là, on retrouve la fameuse poule, qui est un peu le tissu un peu phare de la collection, qu'on retrouve sur les chapeaux, etc.
1: Donc, on va dire qu'il y a des pièces qui seraient plutôt des robes, des vestes, et puis aussi des éléments qu'on porte sur la tête. Et puis d'accessoires aussi.
0: C'est ça. J'aime bien développer mon univers au maximum. Donc je dirais que je me qualifierais comme relativement quelqu'un de maximaliste. Donc oui, j'ai beaucoup d'accessoirisation, donc au niveau des chapeaux. En fait, vu que chaque look représente un personnage, je voulais que du coup chaque look soit complet au possible et qu'il ait le maximum de détails et que tout du coup fonctionne bien ensemble. De là, forcément, l'ajout de bijoux qui sont aussi faits main par une créatrice avec qui j'ai travaillé pour cette collection. L'ajout de petits charms, d'ennoblissement, etc. Et oui, voilà, chaque look est accompagné d'un chapeau.
1: Ça fait une jolie gamme, en tout cas.
0: C'est gentil. Bravo. Ça me fait très plaisir, c'est gentil. Merci.
2: Je m'appelle Mélina Walima, j'ai 21 ans et je suis actuellement étudiante en dernière année à ESMOD Roubaix.
1: Voilà, donc ce que vous proposez ici, ce que vous présentez, est-ce qu'on peut dire que c'est une collection ?
2: C'est une collection qui a en tout 13 vêtements.
1: Comment on pourrait faire le lien entre ces vêtements ?
2: Alors moi, en fait, mon thème, j'ai voulu parler de l'exode, c'est lorsqu'on doit quitter son pays d'urgence sans forcément pouvoir y revenir un jour. En fait, à travers mon vêtement, j'ai vraiment voulu passer un rappel qui est un souvenir de notre ancien domicile qu'on ne verra sûrement jamais. Et du coup, le but, c'est de se recréer un nouveau cocon à laquelle on serait vraiment très à l'aise à l'intérieur. En fait, à la base, c'est un souvenir qui s'efface, mais qui en devient notre nouvelle maison, du coup. C'est ça.
1: Et donc, cette maison-là, vous la proposez à des personnes, j'imagine.
2: C'est ça, en fait. C'est leur nouvelle maison qu'ils vont porter au quotidien avec des nouveaux souvenirs, mais avec les anciens souvenirs quand même qui resteront tout le temps gravés, même s'il y a beaucoup de choses qui s'effacent.
1: Et comment vous imaginez leur propriétaire ?
2: Le but, c'était vraiment que c'était accessible à tous. Déjà, ça peut être une collection unisexe, ça peut être porté par les hommes et par les femmes. Et l'avantage, c'est que c'est des vêtements assez sobres qui peuvent être portés pour tout âge ou pour tout événement. On peut garder ça chez nous comme on peut sortir avec dans la vie de tous les jours.
1: Comment on pourrait caractériser les tissus et les couleurs ?
2: C'est principalement des tissus d'ameublement en souvenir à notre ancienne maison qui sont principalement faits que de matières naturelles, de coton ou de lin. Et la gamme de couleurs, elle resterait vraiment dans tout ce qui est autour du beige, crème, marronné, très sobre en fait, très brut.
1: Vous imaginez maintenant, vous êtes en troisième année, hein ?
2: Oui, c'est ça.
1: Vous allez sortir de l'école ?
2: Oui, c'est ça en fait. Du coup, là c'est l'acheminement de notre dernière année, c'est créer une collection complète pour après ressortir de cette école avec plein de bagages et plein de bonnes bases qu'on garde avec nous en fait.
3: Donc bonjour, moi c'est Constant Joly, élève de 3e année à ESMOD Roubaix et aussi en double cursus au conservatoire de Roubaix maintenant depuis à peu près 12 ans.
1: Alors ce côté double, je pense qu'il y a quelque chose qui vous est personnel.
3: Effectivement, donc ça fait vraiment partie de ma vie ce double cursus depuis à peu près mes 9 ans. En fait, ça m'apporte un certain épanouissement. Donc cette musique cumulée à ma création de mode qui vont maintenant faire se mélanger dans ma collection de 3e année.

0: Esmode.
1: Qu'une double culture franco-camerounaise ?
0: Aussi une double culture franco-camerounaise qui vient maintenant faire s'intégrer à ma collection avec tout ce qui est choix de matière, gamme de couleurs, visuel. C'est dans ça qu'on va retrouver cette culture franco-camerounaise. Et au-delà de ma culture franco-camerounaise, on va aussi retrouver ma musique dans tout ce qui est détails produits, boutons, finitions, etc.
1: Alors justement ici, il y a un magnifique violon qui est présenté et qui sert aussi d'inspiration et de lien avec les productions que vous avez réalisées.
0: Effectivement, donc déjà le nom de ma marque c'est Cristofaro, et Cristofaro c'est le luthier de mon violon, donc un luthier qui date des années 1900 à peu près, début des années 1900, donc il a vraiment traversé les époques mon violon, il a été patiné, il a parfois été oublié, on voit certaines marques d'usure, etc. Et toutes ces marques, tous ces détails qui font écho au violon vont se retrouver dans mes vêtements. Au niveau des finitions, du vestiaire aussi, parce qu'on a des anciennes pièces, que ce soit les redingotes, les corsets, qui vont se retrouver dans mon line-up, qui vont être réinterprétées avec mon ADN. Et aussi des pièces beaucoup plus actuelles, type blouson, pantalon large, etc.
1: Donc peut-être à imaginer un vêtement pour les violonistes, où on peut glisser l'archet dans une poche, et puis qu'il soit agréable, confortable, qu'il puisse aider à poser l'instrument.
0: Ma direction, c'est vraiment plus de faire des vêtements pour les mélomanes en général. Tous les personnes qui adorent la musique, qui vivent un peu pour la musique et qui sont capables d'assumer aussi une collection très marquée. Parce que c'est vrai que c'est pas forcément toujours facile de porter ce type de tenue, mais il faut avoir un style affirmé et être capable d'assumer ce qu'on veut porter.
1: Nous sommes toujours au showroom d'Esmode Roubaix 2026. Nous allons maintenant recueillir l'avis de son directeur, Philippe Smirou.
2: Eh bien voilà, en effet, la promo 2026, là c'est toujours un bonheur, toujours une surprise, toujours une émotion. Je suis bluffé par leur discours aussi, particulièrement cette année. Et moi je suis ravi de ça parce que, j'aime à dire, c'est eux qui construisent le monde de demain. Nous, moi je suis un transmetteur, mes profs sont des transmetteurs, vous êtes un transmetteur. Mes places aux jeunes, c'est notre rôle. Et j'aime à leur dire aussi, soyez s'il vous plaît acteurs de ce monde et surtout pas spectateurs. Ils le prouvent. Ils le prouvent aussi dans la vérité. Quand les professionnels ont dialogué avec eux, ils m'ont dit, mais Philippe, c'est un pur bonheur parce qu'ils reviennent à des vraies valeurs. Ils en ont marre du digital, par exemple. Il y a trop de digital. Ils veulent le retour au savoir-faire. Et bien ça, c'est génial. C'est génial, ça. Moi, je suis ravi. Et ça, c'est une preuve de maturité.
1: Donc, je trouve que beaucoup d'entre eux ont à la fois un univers, mais aussi une histoire. Ils existent, en fait.
2: En fait, c'est ça. Ils ont un univers, c'est certain. Et l'histoire, tout démarre par une histoire, un concept. Leur histoire. Elle peut être familiale. Elle peut être de l'époque de l'enfance. Elle peut être l'histoire partant d'une guerre, d'une révolution. Mais ça, on entend moins de parler. Voilà. Et après, ils creusent pour en tirer l'essence même du concept. Et ça, c'est eux. On ne peut pas les bluffer. Moi, en tout cas, je détesterais que ce soit des clones où on leur donne un thème générique à tout le monde. Tout le monde dans la collection voulait faire ça. Aucun intérêt. Ils s'expriment. Ils s'expriment avec une belle technicité, une belle créativité. En fait, première, deuxième année, ils apprennent la technique. Ils commencent à se développer, la créativité. Et en troisième année, quand ils arrivent en troisième année, je leur dis, maintenant, vous allez apprendre à les apprendre. C'est-à-dire, vous allez vous approprier vos propres techniques. Et ça, c'est génial.
1: Voilà, donc ils ont leur univers qu'ils mettent en scène d'une certaine manière au travers des vêtements. Et puis, ils ont une sorte d'éthique aussi, une bienveillance sur le monde.
2: L'éthique est indispensable, la bienveillance sur le monde, c'est ce que je vous disais tout à l'heure. Ils ont subi de plein fouet la Covid. Là, l'économie qui va mal, le monde qui va mal, ils restent positifs. Ça, c'est génial. C'est génial. Et c'est parce que c'est pour ça que quand je dis c'est eux qui font le monde de demain. Voilà. Et tant mieux, et moi, je veux qu'on les pousse là-dedans. Ils ne sont pas dans le côté chimérique des choses, non, pas du tout. Ils sont dans une vraie réalité. Ils ont vraiment les pieds sur terre. Ils et elles savent ce qu'ils veulent. Et l'on doit les encourager là-dedans. C'est vraiment l'amour du tissu, l'amour du vêtement, l'amour de l'humain. Parce qu'avant tout, le vêtement, c'est aussi aimer les gens. On les habille. Et bien, ils ont cet amour de l'humain.
1: Et puis une diversité culturelle pour beaucoup. Hein.
2: Heureusement, cette diversité culturelle, c'est ce qui fait le monde. C'est ce qui fait de la mode. Je déteste quand on me dit, alors c'est quoi la tendance l'année prochaine? Il n'y a pas de tendance. Dans la rue, il y a telle personne, ben, elle a sa propre tendance. C'est cette diversité qui est agréable. Et ben, c'est ça qu'on veut d'eux. Voilà. C'est fini l'époque où on disait, ah, la couleur l'année prochaine, c'est le rouge. Ah, la jupe, elle va être en dessous du genou. C'est fini tout ça. Non. La mode, elle est partout. Et on se l'approprie, à juste titre, par bienveillance, par amour de l'humain.
1: Voilà. L'avenir leur appartient?
2: Exactement. Moi, je leur dis toujours, longue vie à eux, longue vie professionnelle dans ces métiers. Parce que c'est mon métier à la base aussi. Celui qui dirait, je sais tout, il ne sait rien. Cette beauté des métiers, c'est qu'on apprend tous les jours jusqu'à ce qu'on aille sous terre. Parce que la société évolue, parce que les technicités évoluent. Voilà, le côté sociétal évolue, donc on doit s'adapter. Donc on apprend tous les jours.
1: Voici donc pour cette édition 2026 des talents d'Esmode Roubaix. Bonne chance à tous ces jeunes que le monde professionnel attend désormais. C'était un reportage de René Lavergne de Radio Campus Lille.
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0: Le Palais de l'Univers et des Sciences, autrement appelé le PLUS, est un centre de culture scientifique, technique et industrielle qui fait partie du pôle démocratie locale et éducation populaire de la communauté urbaine de Dunkerque. Climat, décarbonation, biodiversité, astronomie, robotique, innovation industrielle ou encore nouvelles technologies, au PLUS, la curiosité est un moteur pour comprendre le monde qui change. Rencontre avec Bernard Levent, directeur du PLUS, et Mathilde Van der Husten, directrice adjointe au pôle démocratie locale éducation populaire, qui vont entre autres nous expliquer la programmation estivale du PLUS.
1: Cet été, oui, on aura une programmation assez particulière pour tous les âges. On va commencer par exemple, on peut commencer par les plus petits. À partir de 3 ans, on va proposer un petit atelier dans un espace qui s'appelle La Bulle et qui est directement justement destiné aux plus petits et à leurs familles, avec un atelier qui s'appelle Promenons-nous dans la nuit. L'idée, en fait, c'est de faire en sorte d'attirer l'attention sur la faune dans les jardins la nuit, donc pour éveiller un peu la curiosité des enfants sur ces sujets-là. Et en même temps aussi, cet été particulièrement, faire un petit clin d'œil à l'éclipse partielle de soleil qui aura lieu le 12 août et de voir comment, justement, les animaux se comportent pendant la nuit et lors d'une éclipse avec des petits jeux, des petites devinettes, des petits chants, etc.
2: Donc c'est assez centré sur les plus petits, sur les plus jeunes, la programmation de cet été ?
1: Pour cet atelier-là en particulier, oui, mais on s'adresse à tous les publics. Hein. Le PLUS, c'est un centre de culture scientifique, technique et industrielle. Donc on porte pas mal de disciplines scientifiques, pour parler un peu sérieusement, mais on s'adresse aussi à tous les publics, dans le cadre familial, dans le cadre de loisirs, dans le cadre scolaire. On aura aussi, pour les ados, des ateliers autour de la robotique, par exemple, ou de l'intelligence artificielle. Et ensuite, on aura une présence sur, comme d'habitude, les Nuits des Étoiles en août. Et puis, en mode hors les murs, les équipes du PLUS, en lien avec nos collègues de l'ADLEP, seront aussi sur le territoire dunkerquois, dans le centre-ville de Dunkerque, sur les plages du littoral dunkerquois, pour parler de médiation scientifique et d'autres choses qui concernent aussi le territoire dunkerquois.
2: Justement, là, vous parlez de public familial. Et comment attirer un public familial vers des sujets scientifiques qui sont parfois complexes ?
1: Je pense qu'en fait, c'est la diversité qui fait qu'on sera en capacité ou qu'on est en capacité d'accueillir le public le plus large possible. C'est clair qu'un atelier robotique ne va pas interpeller de la même façon qu'une exposition en visite libre ou un atelier où on va travailler avec des plus petits. Et je pense que la diversité des propositions, la diversité des formes, ateliers, jeux, expositions, films, festivals, ça permet aussi de s'adresser à différentes typologies de public. Et aussi la diversité des équipements et des propositions qui peuvent être faites de façon plus large avec l'ensemble des propositions dans le cadre de l'ADLEP.
2: Est-ce que vous voyez une hausse de l'intérêt du public pour les sujets de type climat, énergie, technologie, etc.
1: Les propositions qu'on fait sur ces champs-là suscitent la question, incitent les visites. Une des plus récentes expositions temporaires qu'on avait traitait justement de la question des batteries. Donc un sujet qui concerne le quotidien du territoire dunkerquois, aussi bien dans son développement économique que dans le quotidien des choix d'études que peuvent faire les plus jeunes ou des choix de carrière que peuvent faire ceux qui sortent des écoles. Et donc, une exposition comme Batterie, un dispositif comme le Job Labo, qui va s'intéresser aussi bien, en tout cas s'adresser aussi bien aux personnes en insertion, qu'aux jeunes, qu'aux familles, sont aussi des outils qui viennent poser des principes en termes scientifiques, techniques et industriels, et puis peut-être aussi susciter des questions et des curiosités chez les personnes, qu'elles soient enfants, jeunes, ou parents ou grands-parents, quoi. C'est ça l'enjeu, en fait.
3: La gratuité de ces expositions, au plus, comme Mission Zéro, l'exposition qui a eu lieu, la temporaire Batterie, ou celle actuellement Pop-Up, sont des expositions gratuites, donc qui invitent toujours le public à s'interroger. On peut venir quand on veut, comme on veut, seul, en famille, en classe, avec ses amis. C'est libre d'accès et on peut toujours s'enrichir et se questionner sur justement ces questions. La direction démocratie locale éducation populaire de la commune urbaine de Dunkerque, c'est en fait trois équipements dont fait partie le plus. Vous avez la halle au sucre et Biotopia. Et aussi, on peut rajouter la bourse aux associations à Dunkerque. Ces quatre équipements partagent les objectifs de comprendre les changements, le climat, les enjeux de l'intelligence artificielle, en donner envie d'agir aussi en tant que citoyen, de s'engager ponctuellement ou de manière plus pérenne, et de le faire ensemble, de partager. Donc nous, on a comme triptyque comprendre, partager, agir. Et c'est ces trois équipements qui permettent d'offrir une programmation, soit dans les équipements eux-mêmes, ou qu'on appelle nous les hors les murs. Donc on se sert de ces moments pour aller à la rencontre, aller vers, amener, comme dit Bernard, la science, apporter des éclairages, tout en proposant des formats ludiques et pédagogiques.
0: Le Plus accueille en ses murs chaque année de nombreuses expositions. Mathilde Van der Husten nous parle plus en détail de l'exposition Mission Zéro, Dunkerque en route vers la neutralité carbone.
3: Pourquoi parler de neutralité carbone ? Parce que c'est d'abord c'est l'enjeu de, j'ai envie de dire, de notre génération, mais les générations futures de ce siècle, etc. Que c'est l'enjeu du territoire, puisqu'il est engagé dans une stratégie zéro carbone. La communauté urbaine de Dunkerque, bien évidemment, mais aussi les partenaires économiques du territoire et les habitants. On s'appuie sur des, encore une fois, des scénarios qui ont été construits à base de recherches scientifiques. C'est pour ça que c'est au plus, parce qu'à la base, il y a des données scientifiques et c'est une manière de traduire ces données scientifiques en différents scénarios d'avenir pour expliquer les trajectoires d'un territoire et en particulier le territoire de Dunkerque.
1: Concrètement, justement, dans ces allers-retours entre des problématiques globales à l'échelle de la planète et puis des enjeux spécifiques à l'échelle du territoire sur les types de métiers qu'on peut inventer, qu'on peut proposer sur un territoire qui vise justement la neutralité carbone dans son développement industriel et économique. Et à partir de là, comment on doit se donner la capacité de transformer les métiers qu'on connaît déjà tous, hein, mais en tout cas qui vont évoluer dans leur process, dans leur façon de travailler, dans leur façon de produire. C'est un premier élément, mais aussi c'est s'adresser à l'ensemble de la population, puisque chacun à notre niveau, on a un pouvoir d'agir, comme le disait Mathilde tout à l'heure, dans les enjeux autour de la neutralité carbone, dans nos pratiques de consommation, dans nos pratiques de transport, dans nos pratiques de loisirs. Et c'est aussi ce qui est expliqué dans Mission Zéro. On parle autant de développement industriel, d'énergie, de développement de nouveaux métiers que de vie quotidienne, de consommation, de gestion des déchets.
2: Comment rendre ces enjeux accessibles sans les rendre pour autant anxiogènes ?
3: Par le ludique. Un des piliers aussi de l'action de cette direction, c'est d'aborder les choses de manière joyeuse, optimiste, mais dans le sens, on va dire, presque philosophique, c'est-à-dire forcément de se donner les moyens de se projeter dans un récit possible de décarbonation, de changer les modes de consommation, comme le dit Bernard. Et pour ça, on amène par le ludique. Le ludique, ça permet d'envisager les choses de manière positive. Et ça fait appel, tu parlais de neurones, Bernard, mais ça fait appel à un système de notre cerveau qui suscite l'engagement. Quand on joue, on s'engage. Quand on joue, on imagine des solutions, on devient créatif.
1: Pour prolonger, je me dis qu'en fait, dans le jeu, on s'adresse, et c'est ce qu'on fait, je pense, dans la démarche de l'éducation populaire, on s'adresse autant à l'individu qu'au collectif. L'individu, dans la mesure où on va peut-être consolider ses connaissances sur des problématiques particulières, et le collectif, justement, parce que ça se fait de façon ludique, et donc forcément en interaction avec un groupe, avec sa famille, avec un animateur, avec un médiateur, avec sa classe, et ça se fait de façon solidaire, en fait, d'une certaine façon.
2: Et justement, comment on fait pour lutter contre la désinformation, que ce soit climatique, scientifique ou autre ? Comment, au plus, vous faites pour lutter contre ça ?
1: Ça peut être des petites séquences très concrètes, par exemple, dans le planétarium, pour expliquer l'éclipse, par exemple, ça va être un bon moment pour montrer que les objets célestes ne sont pas plats et qui sont sphériques. Sinon, si la Terre était plate, ce serait, je sais pas, la tranche d'une tartine qu'on verrait et qui cacherait le Soleil. Ça serait pas un disque. Tout simplement par des constats j'allais dire presque bêtes et méchants, mais avec une observation ordonnée, des conclusions ordonnées, et tout simplement déployer une méthode scientifique assez basique, mais qui sert aussi après à déployer de la recherche en physique ou chimie de l'atmosphère, en astrophysique, etc. Mais ne serait-ce qu'avoir un regard le plus rationnel possible et le plus factuel possible sur les événements qui nous entourent, qu'ils soient sociaux, physiques, naturels, etc.
3: Et puis on habille les murs d'infos qui viennent de la Cité des Sciences, par exemple, la Cité des Sciences et de l'Industrie. Donc nous avons un mur d'actu que nous changeons régulièrement au cours de l'année et qui justement aborde des vérités ou des analyses scientifiques. Ça peut être sur des sciences techniques, ce qu'on appelle les sciences dures, mais ça peut être aussi sur plutôt des sciences sociales.
2: Donc concrètement, aujourd'hui, c'est quoi le rôle d'un centre scientifique comme le PLUS ?
1: Il y a des formes d'urgence sur la question de l'esprit critique, la question de comment je suis en capacité de repérer si on me raconte des carapistouilles ou si je suis en train de regarder une fake news sur un réseau social ou sur une chaîne de télévisée bien orientée comme il ne faut pas. Nous, notre travail, ça va être de donner, des armes. On aurait pu dire donner des outils. Mais vu les enjeux, quelquefois, qui sont derrière, on est là aussi pour donner des armes d'autodéfense intellectuelle, pour arriver à séparer le bon grain de l'ivraie, et puis à s'apercevoir que quand on veut nous emmener vers là où on ne veut pas aller, ou directement droit dans un mur, on sache changer de direction.
0: C'était un entretien réalisé en compagnie de Bernard Levent et Mathilde Van der Husten, dans le cadre des actions menées par le Palais de l'Univers et des Sciences ainsi que de la communauté urbaine de Dunkerque. Reportage réalisé par Ayel Amichi pour Myth FM.
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0: Retour sur l'infanticide. Il y a en France un infanticide tous les 10 jours. Les faits divers dans les journaux nous informent, nous saisissent. Puis, nous passons à autre chose. Parfois, un film, comme en 2022 Saint-Omer, de Alice Diop, déplie le fait divers, en montre l'horreur, la complexité, nous met en face de la difficulté de comprendre, d'expliquer. Aujourd'hui, c'est à travers un livre, celui de Véronique Olmy, Bord de mer, que l'on trouve chez Babel en édition de poche, que nous allons entrer dans la tête d'une de ces mères infanticides. La comédienne Adeline Fleur-Baude donne sa voix, seule sur scène, à ce texte. Qu'est-ce qui a pu la concerner au point de s'engager si totalement à donner vie à la parole de cette femme? Adeline Fleur-Baude.
1: Alors, en fait, moi, je suis fascinée depuis des années par la dissonance qui peut exister dans un lien maternel. Mais dès lors qu'on écarte tout de suite déjà la question de se demander si la maman aime l'enfant ou aime les enfants, parce que, à mon sens, là n'est absolument pas du tout la question. Ce sont des mères aimantes. Quand j'ai eu envie de monter un spectacle sur l'infanticide, je suis donc allée démarcher plusieurs maisons de théâtre, plusieurs programmateurs et programmatrices. Et je me souviens d'une programmatrice en particulier qui m'a dit « Oh là là là, non, moi quand j'entends une histoire d'infanticide à la radio, par exemple, je change de station, je veux même pas en entendre parler. » Et en fait, j'ai envie de dire que c'est complètement l'inverse pour moi, c'est-à-dire que quand j'entendais, j'ai pu entendre parler d'histoire d'infanticide comme tout le monde. Je vais pas changer de station et toujours je me pose la question de comment la mère va en arriver là en fait. Qu'est-ce qui fait que? Parce que pour moi il y a des circonstances. Alors on va jamais essayer de cautionner le geste, évidemment. On va même sans doute pas pouvoir le comprendre, mais par ce spectacle, c'est aussi donné à voir qu'une mère, en fait, ça a multiples facettes. Et une mère, dans sa vie, elle peut aussi arriver, à un moment donné, à être acculée parce qu'elle est fragilisée, parce que c'est compliqué pour elle, oui, psychologiquement, matériellement, parce que c'est une femme qui... Souvent, ce sont des femmes qui sont seules, très, très, très esseulées. Des femmes aussi qui ont vécu des violences dans leur enfance ou plus tard, mais toutes des femmes qui sont concernées par la violence, voilà, qu'elles ont subi. Et puis, à un moment donné, elles vont être dans l'agir plutôt que le subir. Et ça, c'est vraiment quelque chose qui m'interroge, et puis c'est quelque chose qui m'intéresse vraiment très fort, c'est-à-dire qu'est-ce qui se passe, quoi? Qu'est-ce qui se passe dans leur tête, et pourquoi elles en arrivent là, et comment elles en arrivent là, et aussi tout ce cheminement, parce que c'est pas quelque chose qu'elles ont décidé du jour au lendemain, c'est forcément quelque chose qui est très insidieux, qui s'est insinué année après année, et puis un événement déclencheur, à un moment donné, va provoquer le « mais ». C'est là, c'est presque latent, je pense. C'est vraiment ce que je pense. Et en fait, de lire ce texte, moi, ce qui m'a intéressé aussi, c'est que c'est une histoire d'infanticide sur des enfants qui ont déjà eu une certaine vie, voilà, un temps de vie, en tout cas. C'est un garçon de 5 ans et un autre enfant de 9 ans. Voilà, elle a eu tout un parcours de vie déjà avec ses deux enfants qu'elle a mis au monde et avec qui elle a vécu pendant toutes ces années. Et puis, à un moment, ça la rattrape. L'idée de monter ce spectacle, c'était de donner à voir simplement que voilà, que c'est quelque chose qui existe et puis qui existe réellement, hein. Les affaires sont très souvent étouffées, on n'en parle pas, mais c'est, enfin, selon une source du ministère de l'Intérieur de 2022, c'est un enfant tous les 10 jours en France. Ça paraît complètement incroyable, un infanticide tous les 10 jours en France. Donc je trouve que c'est un sujet tabou. Aujourd'hui encore, c'est vraiment un sujet dont on ne parle pas. On préfère placer ces femmes-là dans une case, la case toute trouvée de la monstruosité. Une mère ne peut pas commettre cet acte-là. Il est impensable, intolérable, voilà, impardonnable, indéfendable. Je trouve que c'est important, si c'est possible, de montrer cette facette de la mère. Et ben c'est en mon pouvoir de le faire. Alors je trouve ça formidable de pouvoir le faire, voilà, en espérant pas grand chose, hein, si ce n'est peut-être une petite ouverture d'esprit en sortant de là, quoi.
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2: Alors, vous êtes aussi une comédienne et la manière dont vous avez traduit ce qui se passe dans la tête de cette femme, vous le faites avec un minimum de moyens. Comment avez-vous trouvé le ton juste, je dirais presque naturel? Il n'y a aucune hystérie, il n'y a aucune violence, il y a une succession de mots qui fait que cette fin, qu'on pouvait même pas penser pensable, arrive. Et c'est crédible. Alors, comment est-ce que vous avez pu vous débarrasser d'un nombre considérable de pollution autour de ce sujet pour arriver à être cette femme ?
1: Alors, je pense que depuis le départ, je me suis dit que tout était absolument dans l'écriture de Véronique Olmy, de Bord de mer.
0: Adeline Fleur-Baud, comédienne.
1: Que tout était dans ses mots et qu'il n'allait pas avoir vraiment besoin qu'on en rajoute beaucoup, en fait. Vraiment, son écriture est puissante. Et puis, il y a quelque chose, je pense, de l'ordre... Il y a quelque chose d'intuitif. Après avoir monté le spectacle, il avait déjà joué. Et quand j'ai vu ce magnifique documentaire « Mère à perpétuité », à un moment donné, le psychiatre dit en fait, au moment de l'acte ou après l'acte, il y a comme une sorte de soulagement de la part du parent qui commet l'infanticide. Bon, ça paraît... C'est difficile à entendre. Mais je pense que pour rebondir sur ce que vous venez de dire, il n'y a pas d'hystérie.
2: Il n'y a rien de spectaculaire.
1: Il n'y a rien de spectaculaire. On arrive à un moment donné où elle les délivre, ses enfants, parce que je reste convaincue que même si elle se délivre, elle les délivre eux, vraiment, je pense. Et puis d'ailleurs, je pense pas du tout qu'elle se délivre elle, parce que je pense qu'après, cette femme est symboliquement morte. D'abord, la mère, avec le grand M, est morte à partir du moment où elle donne la mort à ses enfants. Elle n'est plus mère, donc voilà. Elle s'est donné la mort en leur donnant la mort. Et je pense que c'est quelque chose de sourd. C'est quelque chose qui vient de loin, de très très loin. On n'est pas du tout dans un acte inconsidéré. Je veux dire inconsidéré dans le sens auquel on n'aurait pas réfléchi.
2: Un acte de folie, quoi.
1: Oui, voilà, c'est pas un acte de folie. Alors bien sûr, quelquefois il peut y avoir des actes de folie, mais dans mon histoire, ce n'est pas un acte de folie. C'est vraiment comme ça que je le ressens, et c'est un peu ce que je voulais donner à voir dans ce spectacle, c'est que il y a vraiment un parce que.
0: Retour sur l'infanticide, un échange avec Adeline Fleur-Baud, comédienne, et Antoine Courtecuisse, psychiatre.

0: C'est donc une histoire de la solitude, de la misère, du mal-être si écrasant que rien ne semble pouvoir le soulager. Malgré tout, un jour, cette mère de deux petits garçons va vouloir s'arracher à cet état. Elle décide, en pleine période scolaire, d'amener ses deux petits garçons, Stan, l'aîné, et Kevin, le petit, voir la mère. Ça devait être une fête, mais les enfants sont inquiets. Il fait froid, il fait nuit, il pleut sans discontinuer. Dans le bus qui les transporte, ils ressentent, à cause du regard des autres voyageurs, comme le poids de la honte, le poids de la pauvreté, de leur allure bizarre, de leur sac trop lourd, de leurs chaussures usées. Ils arrivent dans un hôtel sinistre. Ils montent leurs 6 étages à pied et découvrent cette chambre exiguë, entièrement occupée par le lit unique. Malgré tout, le lendemain, ils iront au bord de mer. Au retour, ils entrent dans un café. Stan compte les pièces de 20 centimes, 10 centimes, 5 centimes que sa mère a lentement économisées sur le prix du pain, de la nourriture, pour leur faire cette surprise. Leur offrir un coca et un chocolat chaud. Mais décidément, ils sont trop différents. Ça ne se passe pas bien.
1: Le patron est sorti de derrière son comptoir. Il s'est approché de Stan et il a lancé aux autres: venez voir un peu. Et ces alcooliques qui attendaient que ça se sont précipités. Voilà, j'ai pensé, il est trop tard. Je voulais tout leur épargner, mais ça allait plus vite que moi. Les mômes avaient découvert la colère de la mère, ils allaient découvrir l'hostilité du monde. Cette ville, c'était le commencement de l'enfer. Les hommes entouraient Stan. On aurait dit les chiens du patron. Je les sentais prêts à se ruer au premier commandement. Stan, mon Stan, lui, il était toujours aussi calme. Il continuait ses petits tas, des pièces de 50 centimes, de 5 centimes, de 2 centimes. Je les admirais, je crois bien. D'un coup de main, le patron a tout renversé. Les autres ont rigolé. Allez, allez, remballe-moi tout ça. Pourquoi est-ce qu'ils nous détestaient à ce point? J'ai pas compris. Comment est-ce qu'on avait pu être heureux de rentrer dans ce café? Kevin a pris la main de son frère, comme sur la plage. Comme si c'était à lui de le ramener à chaque fois. L'aîné lui avait appris ça. Prendre soin de quelqu'un.
0: Ils retournent dans leur chambre, au 6e étage de cet hôtel miteux. Les enfants finissent par s'endormir. Mais elle, avec la nuit, est reprise par cette angoisse sans fin.
1: J'ai descendu ces escaliers. La brume m'entourait un peu plus à chaque étage. Je loupais des marches. Je les voyais plus bas qu'elles étaient. C'était à chaque fois une petite chute. Pareil au trou d'air dans mes rêves. À force de louper des marches, de les voir trop près, puis de les voir trop loin, ma tête s'est mise à tourner.

0: faut se raisonner. D'ailleurs, toutes leurs phrases commencent comme ça. Il faut. Moi, j'entends une faute.
1: Elle remonte. Elle doit se libérer. Elle doit libérer ses enfants de ces épreuves invivables.
0: J'avais décidé de commencer par le plus petit. De commencer par Kevin parce que je savais que ça m'aiderait pour Stan, parce que Stan, sans Kevin, il peut plus être le grand frère et c'est sa place. Oui, c'était d'abord le petit. J'ai soulevé sa tête pour prendre son oreiller. Il était trempé par sa salive, son lolo, ses cheveux mouillés. Fallait pas respirer cet oreiller, fallait garder mes forces. Je me suis assise à côté de lui, ses genoux contre mon dos. J'ai appuyé l'oreiller sur son visage de toutes mes forces. Je voulais pas qu'il se réveille et qu'il ait peur. Alors j'ai appuyé encore plus fort pour faire passer ce temps-là, le temps de la peur. Parce que je connais ça. J'espère qu'il l'a jamais connu. Même quand je venais pas à la sortie de la classe, pas en même temps que les autres, pas quand il aurait fallu. Je voulais pas abîmer son visage, mais je devais appuyer. Mes épaules me faisaient mal. Il fallait appuyer plusieurs minutes pour être sûr. Je crois que c'était 6 minutes, le temps exact. Il fallait appuyer 6 minutes. J'avais pas de montre. Je regardais la lune en essayant de sentir passer ce temps-là, les gouttes de pluie se précipiter. 2 jours qu'elle s'attaquait à lui sans relâche, lui qui avait pas de défense, qui croyait que le chocolat chaud se boit à la paille. Mon innocent. C'était si lourd cet oreiller au bout de mes bras, mais il éloignait tout. Il rejetait le mauvais sort. Il fallait tenir, en pensant très fort à toi. Tout mon amour sur toi, rien que pour toi. Tout à coup, j'ai eu peur que Stan m'espionne, qu'il me guette, comme quand je reste assise dans la cuisine pendant des heures. Et puis je savais plus où était Kevin. La mort, c'est plein de gens, mais où sont ces gens? Et surtout, comment ça se passe entre eux? Il fallait absolument que Stan rejoigne Kevin. On pouvait pas le laisser tout seul comme ça.
1: Elle ne va pas s'arrêter là. Elle veut réunir les 2 enfants dans la mort pour qu'ils restent ensemble. C'est le tour de Stan, qui ne se débat presque pas.
0: Maintenant, ils étaient pareils, à égalité et ensemble. Je les ai regardés, le corps en boule de Kevin, celui de Stan étendu. Je les ai regardés et j'ai vu. J'ai vu ce que j'avais jamais imaginé, ce à quoi j'avais jamais pensé, jamais. Le visage de Kevin était tourné vers le mur, celui de Stanley était tourné vers la fenêtre. Ils se tournaient le dos. Ils n'étaient pas ensemble, non. Chacun était parti seul de son côté. Ils ne s'étaient pas rejoints dans la mort, ils s'y étaient perdus. J'ai hurlé.

0: Après le spectacle, le psychiatre Antoine Courtecuisse s'est exprimé. Vous êtes psychiatre, vous venez d'assister à cette pièce qui nous raconte un trajet intérieur qui aboutit en quelques phrases, finalement assez rapide, à un infanticide. Qu'est-ce qui, d'après vous, a motivé son départ de chez elle, dont elle raconte bien aussi qu'elle reste des heures dans sa cuisine sans bouger, que ses enfants guettent ses réactions parce qu'elle est dans cet état de prostration? Qu'est-ce qui, d'après vous, a déclenché le fait qu'elle va prendre ses deux enfants et elle va les amener au bord de la mer?
1: L'humeur de cette dame semblait à l'abandon et l'angoisse à son paroxysme. Et donc là, je pense qu'elle s'engage à travers une dernière escapade, voilà, en forme de perdu pour perdu. On y va et

0: s'en va passer un moment unique avec les enfants. Peut-être en espérant une résolution de cet état qui, malheureusement, nous savons qu'il est profondément ancré et que aucun déclic pourrait la faire se relever. Et je pense qu'elle elle a mis toutes ses dernières forces, tout son attrait pour offrir un coca ou faire voir la mer ou ramasser un coquillage ou chanter une dernière chanson, voilà, où elle est à la Ducasse. Voilà, je pense que là, elle y jette ses dernières forces. On voit bien qu'elle n'en a plus.
1: C'est impossible de juger une femme comme ça. Quand on lit les faits divers dans les journaux, on est horrifié. Mais quand on est à l'intérieur de la tête de cette femme, ce qui nous frappe, c'est sa solitude, le fait qu'elle est perdue, le fait qu'elle vit dans des conditions d'une précarité épouvantable. C'est une histoire de la misère et de la maladie.
0: Elle veut libérer ses enfants de cet abandon. Elle ne peut pas le confier ses enfants à d'autres. Ça serait terrible et atroce. Et il serait là pour elle le dernier acte d'abandon. Cette femme n'est définitivement pas un monstre. Bien au contraire, elle est un être dans une détresse psychique incommensurable. Mais elle est une femme qui ne trouve pas d'issue à sa souffrance. Elle n'arrive pas à la transformer.
1: Donc, votre fonction vous amène à cette écoute particulière des gens en détresse?
0: Oui, je suis psychiatre à l'hôpital public de Calais.
1: Et vous vous occupez comme ça de personnes qui sont ou en déshérence ou en mélancolie et qui sont dans la misère?
0: Oui, c'est notre quotidien de voir des gens qui s'excluent socialement eux-mêmes des solutions que la société leur propose, qui s'excluent surtout d'ouvrir une interface avec une autre personne. Bon, ça peut être un proche, mais ça peut être aussi un professionnel qui saurait l'aider à cheminer autour de difficultés au quotidien. Ça peut être au travail, ça peut être en famille, ça peut être...
1: Est-ce que cette solitude dans laquelle ces personnes sont, est-ce qu'elle augmente, est-ce qu'elle s'accentue, est-ce qu'il y a de plus en plus de gens qui sont dans cette situation?
0: Je pense oui, on est dans une société où il y a de plus en plus de réseaux sociaux, voilà, mais on retrouve des gens de plus en plus isolés socio-relationnellement. La pandémie du Covid l'a bien illustré. Il y avait beaucoup de gens qui vivaient de peu de relations. Et c'est vrai que il faut absolument permettre aux personnes d'activer les voiles relationnelles qui sont indispensables dans chacune de nos vies.
1: C'était Retour sur l'infanticide, un reportage de Francine Augeret, avec Adeline Fleurbaud, comédienne, Antoine Courtecuisse, psychiatre. La musique du spectacle était composée et jouée sur scène par Rémi Chaton. Le spectacle poursuit sa tournée en Nord-Pas-de-Calais et sera présenté au Festival d'Avignon en juillet 2025.
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0: Henrik Terrin est désormais le directeur de l'atelier lyrique de Tourcoing, une structure et un lieu chargé d'histoire qu'il s'est approprié au fil de ses expériences bien avant sa récente prise de direction.
1: Exactement. Alors, je travaille à la programmation déjà depuis 2020, mais maintenant j'en ai en effet l'entière responsabilité artistique depuis cette année.
0: Donc déjà au départ, vous aviez l'idée de comment l'atelier lyrique se projetait dans le temps, et maintenant vous confirmez peut-être vos choix non exprimés en revendiquant des saisons.
1: Exactement, et puis aussi peut-être avec une fidélité un peu plus assumée avec certains ensembles avec qui on construit les saisons de manière collaborative.
0: Voilà, donc on a beaucoup connu l'atelier lyrique de Tourcoing du temps de Jean-Claude Malgoire. Évidemment, il a posé des fondations, on va dire, de cette maison. Qu'est-ce qui reste de son héritage et comment maintenant cette programmation évolue vers le futur ?
1: Alors, Jean-Claude Malgoire était vraiment un précurseur en France, puisque c'est le créateur du premier ensemble indépendant, donc du premier ensemble non permanent en France, la Grande Écurie et la Chambre du Roi, qui a fait tout un travail de redécouverte de répertoire, de création aussi contemporaine, de rejouer aussi certaines œuvres sur instruments d'époque. Et donc, on perpétue cet héritage majeur dans l'histoire de la musique française et européenne, hein, puisque Jean-Claude a vraiment été un des grands précurseurs de l'interprétation historiquement informée, en élargissant à d'autres ensembles, on va dire à ses héritiers, tous ses petits-enfants, j'ai envie de dire. La Grande Écurie était le premier, mais maintenant, aujourd'hui, en France, il y a à peu près 150 ensembles indépendants. Et donc, l'idée, c'est de mettre ces ensembles au cœur de la programmation, comme des héritiers de ce que Jean-Claude Malgoire a initié à Tourcoing.
0: Donc, est-ce qu'on peut dire que lui, il avait créé une sorte de répertoire et que ce répertoire évolue avec, bien sûr, vos initiatives ?
1: Alors, il a créé plutôt un modèle de comment faire de la musique. Et aujourd'hui, il y a beaucoup plus d'ensembles qui ressemblent à ce modèle, mais qui ont leur personnalité, selon les directeurs artistiques, selon les projets. Mais c'est ce modèle de, à la fois la prise de risque, la recherche musicologique, aller chercher des raretés, aller chercher des instruments d'époque, trouver de nouvelles partitions. C'est vraiment ce côté redécouvreur qu'on va montrer à Tourcoing.
0: On peut dire que vous avez eu aussi une âme d'archéologue ?
1: Alors moi, un peu moins que les artistes, mais je m'intéresse quand même à leur travail. Oui, moi je suis toujours très heureux de découvrir, c'était le cas la semaine dernière encore, de redécouvrir des œuvres qui n'ont pas été jouées depuis deux siècles. Personnellement, je trouve ça très émouvant. C'est un peu comme si on découvrait un tableau inconnu d'un grand maître vénitien ou d'un grand maître flamand et que vous le découvriez pour la première fois. Ben, c'est un peu ce qu'on fait en musique et c'est quelque chose de très émouvant, personnellement, je trouve, et que le public aussi apprécie, puisque voilà, c'est comme découvrir un chef-d'œuvre en temps réel.
0: Alors, des œuvres, bien sûr, en redécouverte, mais aussi des instruments originaux que certains musiciens aiment aller rechercher et travailler d'une certaine manière.
1: C'est ça, donc la redécouverte d'œuvres peut aussi s'accompagner et s'accompagne très souvent d'une recherche musicologique sur les partitions, donc la façon d'interpréter la musique, mais aussi sur l'organologie, donc les instruments qu'on utilise. Et les ensembles vont chercher les instruments que les compositeurs avaient à leur disposition au moment où ils ont écrit les œuvres. C'est des instruments qui sont vraiment totalement différents de ce qu'on connaît aujourd'hui. Vous prenez un hautbois de 1650, ça n'a rien à voir avec un hautbois moderne. Le bois n'est pas le même, la perce n'est pas la même, le nombre de clés n'est pas la même, et donc le son n'est pas le même et les couleurs ne sont pas les mêmes. Et c'est vrai que c'est très intéressant de redécouvrir ces œuvres avec ces couleurs faites pour ces musiques.
0: Est-ce que dans votre réseau ou vos réseaux, peut-être les préciser, il y a cette volonté justement de retourner parfois aux sources des sons ?
1: Ah oui, c'est un travail important qui est maintenant un écho européen et mondial. Maintenant, c'est ce travail d'interprétation historique. Il a des échos même jusqu'en Asie, aux États-Unis, enfin même dans le monde entier, au Chili, etc. Donc oui, c'est quelque chose maintenant qui s'est très développé, dont Jean-Claude a été un précurseur. Dans le monde, vraiment. Donc ça, c'est vraiment quelque chose qui est né à Tourcoing et qui maintenant est devenu courant. Voilà, vous allez en Chine, vous avez même déjà en Chine des gens qui jouent maintenant sur instruments historiques. Et c'est vrai que c'est quand même aussi une spécialité française. grâce à Jean-Claude, je remets le point dessus, puisque ça fait depuis les années 50-60 qu'on le fait. Donc on a vraiment acquis un savoir-faire très fort maintenant. Et là, il y a des pays, les autres pays d'Europe et l'Asie, ils s'y mettent depuis un peu moins longtemps. Mais c'est vrai que maintenant, on a un très grand savoir-faire en France sur ça, qui s'étend sur d'autres répertoires. Au départ, c'était plutôt sur la musique baroque. Maintenant, ça va aussi sur le répertoire romantique, sur le répertoire renaissance, sur le répertoire médiéval. Et c'est un travail à la fois infini et très intéressant. Je compare souvent les instruments aussi aux variétés de tomates. Vous avez la possibilité d'avoir, quand vous allez dans un supermarché, en général, les tomates, elles sont toutes rouges, rondes et pas très bonnes, objectivement. Si vous allez sur un marché, vous avez des variétés de tomates anciennes, elles ne sont pas forcément rouges, elles ne sont pas forcément rondes, mais alors elles ont un goût extraordinaire. Et bien les instruments d'époque, c'est un peu la même chose. C'est pas forcément, ça ne ressemble pas forcément à un hautbois moderne, mais la couleur et le son, c'est quelque chose de différent que vous allez après. Si vous apprenez à l'apprécier, vous n'allez plus manger que ça.
0: La musique est universelle et circule partout dans le monde. Pour Henrik Terrin, l'atelier lyrique de Tourcoing est l'un des grands lieux français d'accueil d'orchestres reconnus à l'international.
1: Les ensembles indépendants qu'on programme à Tourcoing sont beaucoup programmés à l'international. Ils ont une belle notoriété. Et ils sont demandés justement pour cette spécificité d'archéologue et de qualité interprétative. C'est des artistes merveilleux qui jouent ces œuvres avec un brio génial. Et donc qui fait qu'ils sont très demandés à l'étranger.
0: Et en région, donc, quels seraient vos partenaires, je pense, partenaires orchestre, bien sûr?
1: Alors, on a nos 6 ensembles en résidence. Donc, on a Les Siècles, l'orchestre symphonique, qui est en résidence à l'atelier lyrique de Tourcoing. On a 3 ensembles de musique ancienne. L'ensemble Emiolia, la Grande Écurie, la Chambre du Roi, l'orchestre historique de Jean-Claude Malgoire. Et l'ensemble Il Caravaggio, dirigé par Camille Delaforge. On a le chœur Aedes, qui est un magnifique ensemble vocal basé en région également. Et la compagnie Miroirs étendus, qui est un ensemble spécialisé sur la création contemporaine.
0: Et donc vous, votre rôle, vous êtes presque le chef d'orchestre d'une saison où vous allez chercher des partenaires pour nourrir le public de choses originales souvent.
1: Oui, alors j'alimente aussi les artistes avec des idées ou des souhaits personnels. Alors c'est pas forcément des souhaits, mais c'est en tout cas j'émets des pistes d'intérêt que les artistes vont souvent suivre ou pas. Mais en tout cas, voilà, je leur suggère par moment d'aller chercher dans tel ou tel domaine. Et après, c'est un savant équilibre entre trouver un équilibre sur la saison entre la variété des répertoires, la variété des formats, pour que le public en effet ait une saison assez représentative du courant des ensembles indépendants. Dans les 6 ensembles que je vous ai cités, vous avez vu, on va quand même de la musique ancienne jusqu'à la musique contemporaine. C'est pour pas aussi être figé sur une seule époque et essayer d'avoir une variété de répertoires qui soit quand même représentative aussi de la musique dans toute son histoire.
0: Ces ensembles indépendants, on peut dire qu'ils ont une certaine forme d'énergie différente d'orchestres classiques, par exemple?
1: Alors, ça dépend des orchestres, mais en tout cas, ce qui est sûr, c'est que les gens dans les ensembles indépendants, ils savent pourquoi ils viennent et ils sont contents d'être là, parce qu'ils ont le choix, ils ont la liberté d'aller d'un ensemble à l'autre. Donc, en tout cas, quand ils sont là, c'est qu'ils ont fait une démarche et qu'ils sont déjà convaincus du projet artistique qui est porté par l'ensemble, parce qu'ils sont là.
0: Et donc le lieu Atelier Lyrique de Tourcoing travaille avec d'autres partenaires, je parle de lieux d'accueil, qui peuvent permettre une tournée pour ces orchestres.
1: Tout à fait, donc on a un réseau très important au niveau national, avec des lieux comme à Paris le Théâtre des Champs-Élysées ou l'Opéra Comique, mais on travaille aussi avec tous les opéras en région, Rennes, Avignon, Reims, Bordeaux, Lyon, etc. Donc ça c'est vraiment quelque chose qui est très important, et on a aussi, on s'inscrit aussi dans un réseau international assez important avec des festivals prestigieux, pas mal de salles de concert en Belgique puisqu'on est frontalier, mais voilà, on est dans un réseau aussi qui est assez international.
0: Qu'est-ce qui vous étonne encore en termes de création musicale?
1: Ah bah déjà, la création contemporaine, moi je suis toujours friand de découvrir de nouvelles œuvres composées aujourd'hui. C'est le cas, cette année on a créé une œuvre d'Otman Nouati, à qui on avait déjà commandé un opéra avec la coopérative. Moi je suis toujours très, très intrigué de réécouter les œuvres que je ne connais pas. Voilà. Et aussi les redécouvertes, c'était le cas avec l'Atalia de Gasparini, de revivre des œuvres qui n'ont pas été réécoutées depuis 3 siècles. C'est toujours très émouvant. Après, sur des œuvres du répertoire très connu, c'est toujours aussi très très intéressant d'écouter une interprétation d'un ensemble qui va avoir fait un travail extraordinaire sur l'interprétation, sur le phrasé, et de découvrir ce que l'ensemble a travaillé pendant, a cheminé pendant plusieurs années pour arriver à ce résultat. C'est aussi, je m'en lasse pas. Donc en fait, j'ai envie de vous dire à peu près tout ce qui, tout ce qu'on programme. Je suis toujours très heureux. Voilà, là, on vient de faire les Boréades avec Annotti Temporis. Ils se sont plongés dans les partitions, etc. Et c'est une œuvre qui reste connue, même si peu jouée de Rameau, mais c'est toujours un régal de la réécouter, interprétée par avec cette vision.
0: Donc quand vous êtes convaincu, c'est plus facile par rapport au public d'être convaincant.
1: J'espère, en tout cas. Oui, c'est sûr que je suis passionné. Je trouve qu'on a une chance, enfin j'ai une chance extraordinaire de pouvoir programmer et vivre tous ces concerts et ces soirées d'opéra. Et c'est vrai que j'espère que pouvoir transmettre cette passion au plus grand nombre, au public mélomane, mais aussi aux enfants, aux néophytes, vraiment, et leur faire aimer toutes ces belles créations des œuvres de l'esprit.
0: Alors pour le public qui ne serait jamais venu à l'atelier lyrique de Tourcoing, peut-être qu'on pourrait présenter le lieu et donner quelques clés d'accès de la programmation pour qu'il puisse venir à un moment donné où d'un seul coup il va se dire « Ah, là, je reviendrai ».
1: Alors le lieu, alors on a différents lieux, mais le lieu principal, ça reste le théâtre municipal à Tourcoing, qui est un théâtre ouvrier, donc assez facile d'accès. C'est plutôt vraiment un opéra populaire. Donc il ne faut pas déjà avoir peur de venir, parce que c'est vraiment très, comment dire, très bon enfant. L'ambiance est plutôt très bon enfant. Le public est très sympathique. C'est vraiment un public de supporters pour les artistes. Donc il y a quand même une ambiance générale déjà qui est plutôt très, très sympa. Ensuite, moi j'aime bien aussi encourager les gens, quand ils connaissent rien à la musique classique, souvent de commencer par les œuvres les anciennes. En général, la musique ancienne, la musique baroque par exemple, elle évoque souvent des choses, parce que c'est souvent des danses, etc. Et c'est assez facile d'accès. Et après, plus vous avez d'habitude d'écouter de la musique, plus vous pouvez avancer dans le temps, jusqu'à la création contemporaine, puisque l'histoire de la musique, c'est ça aussi. Hein, c'est, la musique n'a fait qu'évoluer dans le temps et s'enrichir de ce qu'il y avait précédemment. Donc c'est toujours intéressant de commencer par ce qu'il y a de plus ancien et d'aller progressivement dans le temps. Donc moi je dis toujours, commencer par Jean-Sébastien Bach, c'est un fondamental. Tous les jazzmen adorent. Enfin voilà, et en général, voilà, c'est quelque chose qui est super. Même par la musique renaissance, et en général ça plaît beaucoup, c'est assez facile d'accès. Et après vous pouvez progresser. Et après, moi j'invite toujours aussi les gens à venir découvrir la création. Il y a toujours des belles surprises. Il y a des œuvres. Là, l'œuvre qu'on a faite avec Othman Nouati, il y avait beaucoup de musique électro dedans et ça parlait beaucoup à un public jeune notamment qui avait fait ses références culturelles en tête. Et Othman, son langage musical parle énormément à la jeunesse. Donc il ne faut pas avoir peur de se dire tiens, je vais tenter quelque chose que je ne connais pas.
0: C'était Henrik Terrin, directeur de l'atelier lyrique de Tourcoing. La prochaine saison est présentée sur le site atelierlyriquedetourcoing.fr. C'était un sujet de René Laverne de Radio Campus Lille.
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0: 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Moi, je peux vous dire qu'on le gardait. 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Mon pauvre cheval était mort. Il pouvait plus causer. 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Un chameau, un camel.
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0: L'association La Patte Solidaire revient à Pierrefonds le 28 juin prochain pour la troisième édition de sa journée de solidarité. Au programme, une matinée d'animation et d'événements caritatifs dont les bénéfices seront reversés à la protection et à la prise en charge d'animaux victimes de maltraitance. Que vous soyez accompagné de votre animal ou que vous souhaitiez simplement soutenir la cause, cette journée se veut ouverte à tous. Pour découvrir l'association et le programme de cette nouvelle édition, nous sommes avec Lucas, le directeur de la Patte Solidaire.
1: D'où vient la Patte Solidaire? Donc en fait, c'est une loi de 1901. On l'a créée au tout début, donc il y a maintenant 2 ans, au nom de notre école qui est le EC de Compiègne. L'objectif était de créer un projet de A à Z en partant de zéro pour notre mémoire en fait et notre master commerce. Et de ce fait, on s'est dit bah en fait on la garde parce que bah c'est trop bien, tu vois. Et en fait, l'objectif de la Patte Solidaire, c'est quoi? C'est qu'on organise des événements sportifs et surtout récolter des dons financiers et surtout matériels pour les animaux, pour les refuges et les SPA. Donc aujourd'hui, on est 5. Donc moi, le président, on a deux responsables com et marketing. On a une trésorière et une secrétaire.
0: Ok, donc à la base, du coup, c'était un projet fictif. Du coup, c'est vous qui l'avez créé de toutes parts. Pourquoi un projet déjà sur les animaux?
1: À la base, en fait, on voulait déjà partir sur les animaux. Après, forcément, on s'est dit, il y a tellement de choses à faire avec les animaux. C'est quelque chose qui nous touche parce que, aujourd'hui, mes membres, ils ont quasiment tous des animaux. En regardant un peu, dans les alentours, c'est vrai que tout ce qui était, on y reviendra, canicross, événement avec les animaux, il n'y en a pas tant que ça. Il y a énormément de salons, mais il n'y a pas d'événements en externe. C'est toujours des choses qui sont faites, par exemple, des salons pour le chien le plus joli, le chien qui fait les plus beaux gestes, etc. Il n'y avait pas ce truc de, on ne fait rien pour eux, en fait, pour les
0: courses. D'aide concrète pour soutenir. Voilà.
1: Exactement. En fait, il y en avait très peu. Les autres, c'était sur Paris ou l'Île-de-France. On s'est dit, vas-y, go, on verra bien. Et depuis, ça a marché.
0: Et toi, tu avais déjà la connaissance comme ça d'être engagé dans une association ou c'est la première fois?
1: Pas du tout. Je connaissais même pas. Je savais même pas ce que c'était qu'un procès verbal, ce que c'était qu'une trésorerie, recette, dépense. Je savais pas du tout. Et derrière ça, on l'a créé et puis on a fait notre première édition qui s'est super bien passée. Donc on était déjà plus de 100 personnes. Et puis la deuxième, on était 150.
0: On reviendra du coup sur l'événement dans un instant, mais c'est quoi le challenge comme ça de se lancer dans une association, notamment avec un canicross?
1: Aujourd'hui, demain, tu vas déclarer à la préfecture un événement sportif pour une course. Tout le monde fait ça, sauf que moi, je dois passer par la DDPP.
0: C'est quoi la DDPP?
1: C'est pour tout ce qui est animaux. Et derrière ça, par contre, ils ont un règlement, il faut respecter le règlement, tu dois pas faire n'importe quoi, il te faut un vétérinaire agréé. En fait, c'est un peu la partie administrative, juridique qui est un peu dure. Mais après, une fois qu'on l'a fait, maintenant, ça va mieux. Mais c'est surtout cette partie-là la plus stressante, c'est l'organisation qui est un peu compliquée.
0: Dans moins d'un mois, dans quelques semaines à peine, on a eu un événement donc, qui revient. On l'a dit, ce n'est pas la première édition. Ça va se passer à Pierrefonds. C'est quoi concrètement cet événement? Donc le canicross, on a une marche, raconte-nous un peu.
1: La Patte Solidaire organise donc sa troisième édition, donc, qui est la journée solidaire. Donc on organise trois événements. Donc en premier temps, on a une marche solidaire pour ceux qui veulent, qui sont amoureux de la nature et qui veulent juste faire une petite marche avec leur loulou. Donc derrière ça également, ils auraient plusieurs stands partenaires qui sont présents. J'y reviendrai peut-être un peu après. Et derrière ça, en fait, on enchaîne à 10h sur un canicross de 4 km donc, qu'on organise. Et pour finir, la course humaine qui commence à 11h de 6 km. Voilà, excusez-moi, une course de 6 km. On a un vétérinaire qui contrôle à l'entrée forcément tous les chiens qui sont aptes au moins pour faire une marche et minimum une course, parce que c'est important qu'ils soient en bonne santé, avec le carnet de santé, etc. Vous avez un peu plus de détails sur notre site internet avec le règlement.
0: Donc tu l'as dit, on va avoir un petit village avec des partenaires. Quel prestataire est-ce qu'on pourra retrouver?
1: Différents stands sont présents pour promouvoir le bien-être des animaux. C'est un lieu d'échange et de convivialité. Donc comme j'ai dit, dedans on peut retrouver différents partenaires. Donc on va voir par exemple Marie qui est ostéopathe. On va aussi retrouver Acropathe qui est éducatrice comportementale canin. On va aussi avoir des pet sisters, par exemple ADNCO. On va également avoir Paddy Style qui fait en fait de la fabrication artisanale d'accessoires pour chiens. Donc on fait également pas mal de choses. Et cette année, petite nouveauté, forcément on a une photographe qui est spécialisée dans les photos pour les animaux qui sera là. Et d'autres surprises aussi qui attendent le jour J.
0: Donc c'est des prestataires.
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0: Bonjour à toutes et à tous. Jeanne Boursier pour Chronique d'un siècle sur Radio Boomerang 89.7 FM.
1: Aujourd'hui, une petite chronique légère et nostalgique. Vous avez déjà vu ces bambins assis dans leurs poussettes, scotchés au portable de leurs parents ? Enfin, j'espère qu'il est bien aux parents. Mais j'ai vu pire dans une salle d'attente d'un médecin. Un petit garçon voulait jouer avec ses parents, mais ceux-ci, trop accaparés par leurs téléphones respectifs, l'ignoraient. Alors le petit garçon s'est assis par terre et a attendu que ses parents veuillent bien s'occuper de lui. Mon cœur s'est brisé devant tant de solitude enfantine et je me suis raccroché désespérément au bonheur de vivre de la petite fille que je fus dans les années 1960. Je jouais avec mes frères, je jouais avec mes poupées, avec mes petits soldats et mes petits indiens qui toujours gagnaient la bataille. Je jouais à la marchande et à tant d'autres jeux que m'offrait mon imagination.

C'était la vie antérieure de Baudelaire, mise en musique par Duparc et interprétée ici par Gérard Sauzet. Notre 21e siècle caviarde à tour de bras la littérature enfantine. Prenez un club des cinq d'Enid Blyton dans la Bibliothèque Rose éditée en 1955 et le même réédité dans les années 2000. On est pris de vertige. Fini le passé simple et le vocabulaire jugé ampoulé et vieilli, selon la traductrice. Pour donner un exemple, le club des cinq et des saltimbanques est devenu le club des cinq et le cirque de l'étoile. Saltimbanque serait-il ampoulé ou péjoratif? Tout ce qui peut paraître rétrograde et stigmatisant est supprimé. Suppression aussi du pronom personnel « nous » remplacé par l'impersonnel « on ». Exit aussi les descriptions et les dialogues jugés trop longs. Suppression aussi de tout ce qui peut paraître politiquement incorrect. Ainsi, Pancho, un jeune forain, est maltraité par son oncle, c'est-à-dire qu'il est un enfant battu. Eh bien, on le supprime. Le gamin a seulement reçu une gifle. Évidemment, on ne comprend plus les motivations des personnages. Dans la foulée, ils ont aussi supprimé la méfiance des forains envers la police. Ah, et puis, ce n'est plus Annie qui pleure ou qui fait la cuisine. Féminisme oblige. Mais nos traducteurs modernes ont oublié tout ce qui concerne le genre. Le Club des Cinq est donc devenu un petit livre abondamment illustré, dans lequel les personnages sont gentils, la méchanceté n'est pas méchante, et les téléphones portables ont remplacé les lettres. Les préjugés n'existent plus. Bref, c'est le monde des bisounours.

0: un bisounours.
1: Regardez-vous parfois les dessins animés actuels pour nos enfants ou nos petits-enfants? Les dessins sont affreux, les dialogues indigents et l'histoire inexistante. Mais peut-être est-ce moi qui vieillis. Enfin, un fait est là. Le théâtre de la jeunesse de Claude Santelli n'existe plus. Et aucun producteur d'émissions pour la jeunesse n'aurait idée de le reprogrammer. Et pourtant, cette émission nous ouvrait des horizons dont rien ne peut donner l'idée aujourd'hui. Je laisse la parole à Claude Santelli.
2: Il faut enfin ajouter à cette énumération les deux émissions de Claude Santelli. Le livre Mon ami, où il associe étroitement le goût de la lecture à celui de la télévision, et le théâtre de la jeunesse, qui est un succès aussi bien pour les jeunes que pour les moins jeunes.
3: Vous avez deux problèmes en commençant le théâtre de la jeunesse. C'est d'abord un problème de sujet, bien sûr, mais c'est le même en fait. Quel sujet on peut offrir à la jeunesse, et d'autre part, quelle jeunesse je vais toucher. La présence constante maintenant de la télévision dans certaines familles, dans une grande très grand nombre de familles, fait que d'abord ces différences d'âge s'atténuent. C'est-à-dire que tout à fait normalement, la petite sœur a l'habitude de regarder la télévision avec son grand frère, que ce soit bon, que ce soit mauvais. Donc sa curiosité peut-être sera en avance sur ce qu'elle pouvait être avant, lorsqu'elle était vraiment la petite sœur qui était réduite à avoir les fréquentations de son âge. Il y a donc de toute façon quelque chose qui se généralise, une curiosité qui se multiplie, ils sont en contact avec le monde. Je ne veux pas dire qu'ils sont plus intelligents, je ne voudrais pas le dire qu'avant, mais disons qu'ils ont une curiosité qui est différente, qui est beaucoup plus ouverte. Il n'y a pas de doute. Donc, le problème est un petit peu différent aujourd'hui. Alors, d'autre part, il faut trouver des sujets qui puissent, et pour des raisons diverses, bien sûr, toucher des publics différents, des publics d'âge mental différent. J'ai l'habitude de prendre l'image de d'un immeuble. J'appelle ça des sujets à étage. Bon, quand on prend un sujet, je vais en prendre un qui est très caractéristique que nous avons traité, que j'ai eu le plaisir de pouvoir traiter, qui est un très grand sujet universel. C'est la case de l'oncle Tom, le fameux roman de Madame Bicherstorff. Bon, quand on donne aujourd'hui à des enfants à lire le roman, il faut dire que le roman n'est pas très drôle. Hein, il est très copieux. Quand je dis drôle, je veux dire qu'il est assez ennuyeux. Je dis pas seulement qu'il est tragique. Bon, c'est très copieux, c'est tout de même très dépassé, c'est une littérature un peu larmoyante, mais il y a un merveilleux sujet. Et il y a un merveilleux sujet à étage, je répète, parce que n'importe quel âge, suivant son degré d'éveil, suivant son degré de curiosité ou de culture, peut apprécier ce sujet, et pour des raisons complémentaires. Pour des petits-enfants, même tout petits, la case de l'oncle Tom, si on la raconte assez bien, il y a d'abord des ressorts extrêmement simples que n'importe qui peut comprendre, c'est-à-dire le problème de l'inégalité, le problème de la justice et de l'injustice. Vraiment, les gosses très jeunes, ils savent ce que c'est que la justice. Dans une école, si c'est juste ou c'est pas juste. Hein. Donc, là, ils savent très bien que l'esclave maltraité, c'est injuste, même s'ils n'ont pas compris le problème racial. Donc, disons qu'au-dessus, il y aura des gens, des enfants plus âgés, qui commenceront à comprendre que cette inégalité, que cette injustice est basée sur des raisons raciales ou racistes qui sont discutables et qu'il aimera discuter. Bon, il y a un grand mélodrame dans la case de l'oncle Tom. Il y a une jeune fille qui meurt et qui représentait la justice. Il y a des gens qui sont maltraités. Il y a la présence de la maladie, de la mort, de la souffrance. Ce sont des sujets que peut-être un enfant jeune apprécie, touche plus ou moins. Mais là, on voit que déjà l'éventail s'élargit. Et finalement, au-delà, beaucoup plus au-delà, et là je dirais que ça va très loin, parce que quand je dis théâtre de la jeunesse, ça a toujours été pour moi le théâtre des gens qui ont conservé une jeunesse, évidemment, quel que soit leur âge. Il était très important pour moi de toucher les parents, et même disons de toucher encore une fois tous ceux qui ont encore un petit peu de jeunesse. Ça existe, malheureusement. Il y avait au-delà des gens qui savent ce que c'est que l'histoire de l'Amérique, ce qui n'est pas donné à n'importe qui savent ce que c'était à cette époque-là, et je dirais même qu'il y a au-dessus, parce qu'il y a beaucoup de gens qui n'ont pas, peut-être pas vu tous les étages, ceux qui étaient capables de monter jusqu'en haut, et capables de comprendre que ce problème raciste, qui était vrai en Amérique au 19e siècle avec les esclaves noirs, existe peut-être au-delà du 19e siècle et dans d'autres pays que l'Amérique. J'ai bien là les différents étages dont je vous parle. Et en racontant l'histoire simplement, simplement avec fidélité, avec efficacité, je crois que surtout il ne faut pas escamoter l'un de ces étages. Voilà une des recettes, si je peux dire, de cette jeunesse. Il était important pour moi d'avoir des grands sujets. Quand on a un grand sujet, il n'y a pas de raison que chacun n'y trouve pas quelque chose. À partir du moment où c'est
1: Claude Santelli était entré à la RTF, Radio-Télévision Française, en 1955. Il était licencié en lettres et avait enseigné à l'Alliance Française. C'était l'heureuse époque où les gens de la télévision estimaient qu'elle devait être une transmission de la culture. Apporter le spectacle chez les gens, telle était leur ambition. Je vous laisse de nouveau avec Claude Santelli.
2: Dimanche dernier, vous avez vu Gargantua, une production de Claude Santelli. Eh bien, au-delà de l'écran, me voici dans le que vous avez de la compagnie. Il y a des moutons sur les meubles chez vous.
3: Oui, c'est ma chienne Elsie, qui est une fidèle téléspectatrice et collaboratrice.
2: Bien, alors, nous posons la question à la fois à Claude Santelli et à Elsie. Gargantua de Rabelais.
3: Oui.
2: Adapté par Yves Jamiac. Réalisé par Pierre Badel. Qu'est-ce que vous faites, vous, là-dedans, Claude Santelli?

0: théâtre, non pas d'auteurs spécialisés dans la jeunesse, ça je n'y crois pas, mais disons d'auteurs de théâtre, de vrais artisans de théâtre, Yves Jamiac, Jean-Léon Coroni, Jean Cosmos, Albert Simonin, etc. Il y en a d'autres, bien sûr, heureusement. Je leur ai demandé d'écrire précisément pour un théâtre difficile, certainement, à écrire. C'est pourquoi ils ont besoin d'écrire, disons, sous ma direction ou en liaison avec moi, parce que la télévision impose un certain nombre de contraintes. Et la jeunesse, telle que je l'entends, c'est une chose qu'il faut également leur définir. Je leur ai demandé d'écrire des adaptations d'après de grands textes classiques. C'est ce que nous essayons de présenter tous les jours.
1: C'est ça. Vous êtes pleinement producteur. Mais alors, pourquoi Gargantua? Pourquoi la petite Dorite? Pourquoi Cosette? Et pourquoi pas, par exemple, Blanche-Neige et les Sept Nains ou Cyrano de Bergerac, à supposer que la télévision n'était pas déjà faite?
0: Oui, c'est très précis. Le problème est évidemment de bâtir un répertoire et de le bâtir dans un certain esprit. C'est ça qui me tient à cœur. J'ai essayé de bâtir un théâtre qui ne soit pas seulement pour les enfants, disons qui, au-delà des enfants, touche, disons, tous les gens qui ont encore une âme d'enfant, plus généralement qui touche ce très large public qui est celui de la télévision. À partir du moment où on a cet instrument, où on s'adresse à 5 ou 7 millions de spectateurs, trouver des œuvres qui puissent, à des titres différents, pour des raisons différentes, toucher tous ces gens-là. Une histoire comme Gargantua peut toucher les petits, parce que c'est drôle, un géant, doit pouvoir toucher aussi les autres et les grands, parce que c'est tout de même l'histoire de la paix et de la guerre. C'est l'histoire d'un homme plus sage que les autres, plus raisonnable que les autres. Nous cherchons toujours à mettre un problème moral, disons, à l'arrière-plan d'une histoire qui est simplement une histoire très simple à comprendre.
1: Et les grands réagissent comme les petits.
0: Les grands réagissent beaucoup aussi, oui. Les lettres que nous recevons sont autant des adultes que des enfants. C'est ce que nous cherchons au départ. Pour Cosette, par exemple, qui a été incontestablement notre plus grand succès l'année dernière, nous avons eu des lettres de tous les âges, je dirais, de toutes les catégories de spectateurs.
1: Et le théâtre de la jeunesse, vous y êtes venu, vous, par le théâtre?
0: Oui, par le théâtre. J'ai toujours pensé à faire du théâtre. Quand j'étais enfant, je voulais être comédien. Je l'ai été d'ailleurs quelques années. J'ai très vite compris que je ne serais jamais qu'un comédien. Et puis je me suis retrouvé un jour de l'autre côté de la rampe lorsque Jacques Fabry, en 1954, a fait appel à moi comme auteur. Et nous avons fait 3 spectacles. J'ai écrit 3 spectacles pour lui, dont La famille Arlequin, qui était un grand
1: d'ailleurs,
0: qui est un grand souvenir aussi.
1: D'ailleurs, votre intérieur est illustré d'Arlequin.
0: Des Arlequins d'Épinal, parce que j'aime beaucoup les images d'Épinal. J'aime beaucoup tous ces personnages de théâtre que représentent ces images d'Épinal. J'en ai beaucoup. Autour de moi, des souvenirs aussi de l'époque Fabry. Et c'est là que j'ai vraiment appris le théâtre et j'ai pu, maintenant, dans ce métier de directeur de théâtre, m'ont dû appliquer ce que j'avais appris comme auteur, comme artisan auteur du théâtre.
1: Est-ce que vous ne dites pas, est-ce que je tiens à dire, c'est que vous étiez professeur de français, même de grammaire?
0: Je sais, Lalou disait l'autre jour qu'il est très important d'être professeur pour faire de la télévision. Je crois que c'est très vrai, comme lui. Ça vous habitue. Moi, j'ai enseigné le français aux étrangers. Et quand on est obligé d'avoir l'esprit très clair pour pouvoir expliquer la règle des participes passés à des vieilles dames américaines, à des jeunes chinoises, à des gens de tous les pays du monde, c'est ce que j'ai fait pendant 5 ans. C'est aussi ce que j'aime faire quand je m'adresse à 5 millions de spectateurs, que j'essaie de leur faire sentir ce qu'il y a dans Rabelais, dans Hugo, dans Dickens.
1: Eh bien, monsieur le professeur, qui est aussi le producteur de livres Mon Ami, quels sont les conseils de lecture que vous donneriez à un enfant de 10 à 12 ans?
0: Mon Dieu, je lui conseillerais de lire des livres qu'il n'aura pas honte plus tard d'avoir lu, je dirais, n'est-ce pas? Des choses qui ne peuvent pas ensuite lui porter une déception, qu'il aura autant de plaisir à relire 5 ans, 10 ans et 20 ans après. Ce que j'appelle les livres de toujours, qui ne sont pas nécessairement de vieux classiques, qui peuvent être aussi bien des livres d'aujourd'hui, écrits par des auteurs d'aujourd'hui. Ce sont les livres que nous présentons toujours en fin d'émission, un livre Mon Ami. Ça va depuis Le Vieil Homme et la Mère et Le Petit Prince, pour parler des modernes, jusqu'à Homère, en reculant dans le temps.
1: Et vous, Claude Santelli, quels sont les livres qui sont vos amis?
0: Eh bien, précisément, je crois que ce sont les livres qui m'ont beaucoup frappé quand je les ai lus enfant ou très jeune. Des livres que je n'oublierai pas, des livres comme Dickens, comme Homère, comme Molière, comme Hugo, précisément ce genre de livres que nous essayons de présenter à ce vaste public, mes amis, dans le théâtre de la jeunesse.
2: Il n'y a rien à rajouter. Mais avant de tourner la page, Claude Santelli, je tiens à vous faire écouter la présentation du capitaine Fracasse, présentée dans le théâtre de la jeunesse. Une nouvelle fois, Santelli montre sa volonté de donner à tous les âges une culture pour embellir la vie.

0: y a 100 ans à peu près, Théophile Gautier se résignait enfin à écrire ce Capitaine Fracasse dont nous allons essayer aujourd'hui de vous présenter quelques images et dont il parlait depuis 30 ans. Oui, pendant 30 ans, il n'avait pas eu le temps de l'écrire. Il avait tant écrit, rêvé, vécu. Mais bientôt, pressé par le besoin, il se décida à noircir chaque jour quelques feuillets qu'il allait fidèlement porter chez le caissier de son éditeur qui lui remettait 20 francs en échange de chaque page. Pendant 30 ans, donc, il avait vécu avec ses images dans la tête, avec ses personnages dans l'esprit, avec l'idée de faire revivre des personnages de l'époque du roi Louis XIII. Pourquoi le roi Louis XIII? Pourquoi plutôt, il faudrait dire, pourquoi tous ces écrivains de cette époque, les grands écrivains romantiques, ont-ils été tellement inspirés par l'époque du roi Louis XIII et Victor Hugo et Dumas avec ses Trois Mousquetaires et tant d'autres? Eh bien parce que c'est une époque vivante par excellence. Une époque où l'aventure semble partout avec ses grands chapeaux à plumes, ses manteaux couleur de muraille, ses complots, ses duels, beaucoup plus que l'époque du roi Louis XIV, ensuite ce roi Louis XIV qui a assagi toute chose, qui a donné la mesure et la règle aux hommes comme aux arbres bien taillés des bosquets de Versailles. Donc, Gautier rêvait de mettre en scène, de faire revivre des personnages de l'époque de Louis XIII. Il rêvait aussi, il était fasciné aussi par l'idée de faire revivre des comédiens. Oui, les comédiens de toutes les époques, je crois, se ressemblent. Évidemment, aujourd'hui, nous voyons surtout la vedette. La vedette qui remplit les pages des journaux de ses confidences plus ou moins fausses, de ses photographies. Nous avons un peu oublié ces comédiens en troupe qui sillonnaient les routes de France, traînés par un cheval squelettique comme celui dont vous allez entendre parler tout à l'heure. Mais pourtant, je crois pouvoir dire que les comédiens d'aujourd'hui sont très proches de ceux des siècles passés. Ils ont finalement les mêmes angoisses, les mêmes joies, la même vie. L'angoisse de jouer une pièce pour la première fois devant un public. La joie de voir ce public rire et pleurer. La joie simplement de se retrouver chaque jour pour 2 heures, de partager cette joie collective de jouer la même pièce. C'est en cela que cette histoire, je crois, est une histoire toujours vivante, l'histoire de l'amitié d'un homme pour des comédiens qui représentent l'aventure et la fraternité. C'est, je crois, la morale de cette histoire, cette morale d'amitié, cette morale de vie. Et Gautier a l'air de nous dire, comme il dit au baron de Sigognac, ne regardons pas la vie par la fenêtre, ne restons pas dans nos pantoufles, mais sortons, vivons, courons, partons, allons à la découverte de cette vie aussi colorée, aussi pleine de bruit que ce nom, le Capitaine Fracasse.
1: Encore une fois, je remarque que ma génération était moins éloignée de celle du 19e siècle que de celle d'aujourd'hui. Je relis dans Portrait contemporain de Théophile Gautier ses souvenirs d'enfance qui ne diffèrent que très peu de ceux que je peux avoir. J'ai su lire à l'âge de 5 ans. À ce propos, qu'on me permette de placer une courte anecdote. Il y avait 5 ou 6 mois qu'on me faisait épeler sans grand succès. Je mordais fort mal au babubibobu. Lorsqu'un jour de l'an, le chevalier de Port-de-Guy me fit cadeau d'un livre fort proprement relié et doré sur tranche, et me dit « Garde-le pour l'année prochaine, puisque tu ne sais pas encore lire. »« Je sais lire !» répondis-je, pâle de colère et bouffi d'orgueil. J'emportai rageusement le volume dans un coin, et je fis de tels efforts de volonté et d'intelligence que je le déchiffrai d'un bout à l'autre et que je racontais le sujet au chevalier à sa première vie. Ce livre, c'était Lydie de Gersin. Le sceau mystérieux qui fermait pour moi les bibliothèques était rompu. Deux choses m'ont toujours épouvantée. C'est qu'un enfant apprit à parler et à lire. Avec ces deux clés qui ouvrent tout, le reste n'est rien. L'ouvrage qui fit sur moi le plus d'impression, ce fut Robinson Crusoe. J'en devins comme fou. Je ne rêvais plus qu'île déserte et vie libre au sein de la nature et me bâtissais sous la table du salon des cabanes avec des bûches où je restais enfermé des heures entières. À travers tout cela, sous la direction de mon père, fort bon humaniste, Je commençais le latin et à mes heures de récréation, je faisais des vaisseaux correctement gréés, d'après les euphorbes d'Ozanne, que je copiais à la plume pour mieux me rendre compte de l'arrangement des cordages. Que d'heures j'ai passé à façonner une bûche et à la creuser avec du feu à la façon des sauvages. Que de mouchoirs j'ai sacrifié pour en faire des voiles. Tout le monde croyait que je serais marin. Et ma mère se désespérait par avance d'une vocation qui, dans un temps donné, devait m'éloigner d'elle. Ce goût enfantin m'a laissé la connaissance de tous les termes techniques de marine. Un de mes bâtiments, les voiles bien orientées, le gouvernail fixé dans une direction convenable, eut la gloire de traverser tout seul la Seine en amont du pont de Ferry. Jamais triomphateur romain ne fut plus fier que moi. Aux vaisseaux succédèrent les théâtres en bois et en carton, dont il fallait peindre les décors, ce qui tournait mes idées vers la peinture. J'avais attrapé une huitaine d'années, et l'on me mit au collège Louis Grand, où je fus saisi d'un désespoir sans égal, que rien ne pouvait. La brutalité et la turbulence de mes petits compagnons de bagne me faisaient horreur. Je mourais de froid, d'ennui et d'isolement dans ces grands murs tristes, où sous prétexte de me briser à la vie de collège, un immonde chien de cour s'était fait me bourrer. Quant à la nourriture du réfectoire, mon estomac ne pouvait la supporter. Je dépérissais si visiblement que le proviseur s'en alarma. J'étais là-dedans comme une hirondelle prise qui ne veut plus manger et meurt. On était du reste très content de mon travail, et je promettais un brillant élève si je vivais. Il fallut me retirer, et j'achevais le reste de mes études à Charlemagne en qualité d'externe libre, titre dont j'étais extrêmement fier. Que j'avais soin d'écrire en grosses lettres au coin de ma copie. Mon père me servait de répétiteur et c'est lui qui fut en réalité mon seul maître. Si j'ai quelques instructions et quelques talents, c'est à lui que je les dois. Je fus assez bon élève, mais avec des curiosités bizarres qui ne plaisaient pas toujours au professeur. Pendant que je faisais ma rhétorique, il me vint une passion, celle de la nage, et je passais à l'école petite tout le temps que me laissaient les classes. Parfois même, pour parler le langage des collégiens, je filais et passais toute la journée dans la rivière. Évidemment, je sais bien que Gautier appartenait à la petite bourgeoisie, ce qui lui permit d'avoir une enfance heureuse, ce qui n'était pas le cas pour les enfants d'ouvriers dans ces années 1820. Mais lorsque j'étais enfant, cette injustice était toujours là. Les enfants mouraient sous les bombes pendant qu'insouciante je jouais à la marelle avec mes petites camarades. Et aujourd'hui encore de petits enfants meurent noyés dans la Méditerranée, meurent sous les bombes ou meurent de faim par la volonté des spéculateurs pendant que d'autres jouent sur leur téléphone portable. Rien ne changera donc jamais. En fait, il y avait très peu de légèreté dans ma chronique. Allons, je clôt cette émission avec un très beau morceau de piano composé par Schumann. Scène d'enfance.

0: Bonnes journées à toutes et à tous. Au revoir.
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Et bienvenue dans Citoyens du Monde, votre émission, aujourd'hui placée sous le signe du voyage et de la rencontre. Nous allons d'abord parler de l'écriture, de ce pouvoir qu'ont les mots de raconter nos vies, nos territoires, nos imaginaires. Pour cette première partie, on partira à la rencontre d'Agathe de l'association L'île aux écrits. Et dans une deuxième partie, nous irons rencontrer Samia de l'association Terre et Vent des 5 continents. Comme je vous l'ai dit, une émission autour du voyage, je vous emmènerai avec moi sur les routes du sud de l'Espagne, dans la région de Murcia, mais pas que, parce qu'au fond, qu'est-ce qu'un voyage ? C'est peut-être partir ailleurs, mais c'est surtout revenir avec de nouvelles histoires, de nouvelles voix et une autre façon de regarder le monde. Alors, restez avec nous pour cette belle émission. Le voyage commence maintenant et on écoute tout de suite Anne Sylvestre avec « Écrire pour ne pas mourir ».

0: Bonjour à Agathe.
1: Bonjour Nathalie.
0: Comment vas-tu en ce samedi après-midi ?
1: Je vais très bien, il y a du soleil, il y a des danses très agréables à regarder et à faire en initiation. On est là avec l'association, tout va bien.
0: L'île aux écrits, est-ce que tu peux nous parler de cette association ? Elle existe depuis quand et quelles sont vos missions ?
1: Alors, l'île aux écrits existe depuis juin 2024. On est une association d'écriture et d'écrivains qui est basée sur l'île, mais qui se développe sur toute la métropole lilloise. Ce qu'on fait, c'est qu'on propose à des gens des temps d'écriture et des ressources pour écrire. Donc, des sessions d'écriture où les gens viennent travailler en sorte de coworking, mais pour écrire. On a aussi des ateliers et on fait plein d'événements autour de l'écriture et de la lecture avec des clubs lecture, des rencontres, un podcast dédié, plein de choses pour promouvoir l'écriture et la littérature. Nous, notre public, c'est majoritairement un public d'actifs, jeunes actifs, une trentaine d'années en moyenne, de 30-35 ans de moyenne d'âge. Des gens qui potentiellement n'ont pas forcément le temps, qui se disent « Ah, j'ai pas le temps d'écrire », nous on dit « Bah, nous, on met en place un temps, si vous pouvez venir sur ce temps-là, ça sera un temps pour écrire ».
0: Alors, les ateliers se passent quel jour dans la semaine ? Est-ce qu'il faut réserver son créneau ?
1: Alors, les sessions d'écriture en particulier, en général, ne sont pas sous réservation. On en a une tous les lundis soirs à 94 rue Nationale. C'est la boulangerie Maison Papillon à Lille, de 17h30 à 19h30. C'est notre permanence. Si c'est ouvert, on y est pour le lundi. Et ils sont très souvent très ouverts. Sinon, on est dans différents cafés, bars, maisons des associations sur l'île et un peu en dehors. Toutes les informations sont trouvables sur notre site internet lilleauxecrits.fr ou sur nos réseaux sociaux, Instagram a toutes les informations. Les ateliers d'écriture par contre sont sous réservation. La majorité de nos actions sont complètement gratuites et sont complètement ouvertes aux non-membres de l'association. L'adhésion, c'est juste un petit plus pour nous soutenir, avoir une voix en AG, pouvoir organiser des choses.
0: Alors, vous organisez quoi actuellement ? Des ateliers sur des thématiques spécifiques ?
1: Eh ben, à l'heure actuelle, on est dans l'après-midi du samedi. Il y a, à ce moment même, à Open Source à Lille, un atelier d'écriture. Ce sont des jeux d'écriture pour essayer de sortir, d'être créatif et de sortir de nos habitudes. Et cette fois-ci, le thème, c'est Lille et les Flandres, une écriture du territoire. Comment on écrit ancré dans l'endroit qu'on connaît ou qu'on ne connaît pas. Donc ça, c'est géré par Clémence, qui est une de nos membres et membre de notre bureau. Donc il y a ce genre d'ateliers qui sont sur des thématiques. Qu'est-ce qu'on organise en ce moment ? On est en pleine finalisation de l'organisation d'une semaine de l'horreur qui aura lieu fin octobre dans plusieurs lieux sur l'île en partenariat avec les médiathèques de Lille. Les annonces vont être faites officiellement la semaine prochaine, donc vers le 20 septembre. Si jamais ça vous intéresse, on vous donne rendez-vous sur nos réseaux à ce moment-là. Ça sera sur comment on pense l'horreur en 2026, comment on pense ce qui nous fait peur en 2026, comment on conçoit ce qui nous fait peur en 2026, avec des séances de club de lecture et de cinéma, avec du jeu de rôle pour essayer de se mettre dans cette horreur, et une rencontre d'auteurs à la médiathèque de Oisem. Voilà.
0: Alors, je vois aujourd'hui sur le stand, il y a aussi des ouvrages, des livres. Donc, ce sont des auteurs qui font partie de l'association ?
1: Absolument. Ce sont des auteurs qui font partie de l'association. Donc, là, on a les ouvrages de Bastien Dallène, Claire Crust et Hersenelier, qui sont trois auteurs de notre association dont on est extrêmement fiers. Parce que quand les auteurs de notre association sont publiés, que ce soit en maison d'édition ou en indépendant, en auto-édition, on propose toujours de les emmener avec nous en salon du livre ou en festival ou en marché associatif pour pouvoir les mettre en avant et leur permettre que plus de gens connaissent leurs livres. Donc on est et le podcast de l'association Encre Nous qui est sur Spotify fait des interviews de ces auteurs-là pour qu'ils puissent parler de leurs livres, comment ils ont conçu leurs livres, comment ils conçoivent la culture et la littérature de nos jours.
0: Eh bien, on va aller jeter un coup d'œil à tout ça. Hein. Les podcasts, c'est super tendance en plus.
1: Et... Mais oui, absolument.
0: Qu'est-ce que vous pourriez conseiller, Agathe, aux personnes qui sont encore un peu timides sur l'écriture et à venir vous rejoindre ? Alors, de toute façon, on se sert toujours de l'écriture.
1: Tous les jours. Alors, pour les gens qui sont timides à nous rejoindre, c'est compréhensible parce que l'écriture, c'est un loisir qui est considéré comme très solitaire, que les gens font beaucoup seuls. Et l'idée de potentiellement être vulnérable de cette façon-là avec d'autres personnes, ça peut être très intimidant. La première chose à dire, c'est que nous, on demande à personne de partager ce qu'il écrit. Ces choses-là, ça peut être complètement privé. Si les gens n'ont pas envie de partager, il n'y a pas de demande de ce côté-là. Nous, on est juste là pour proposer ce temps-là et de dire l'écriture, c'est quelque chose qui se travaille, c'est un muscle et on propose des temps de musculature. On propose des temps de gym, de dire même si cette chose-là que vous écrivez à ce moment-là n'a pas de vocation à être publiée, ça ne veut pas dire qu'elle est inutile. Toute écriture est utile, tout mot compte. Quand on compte les mots qu'on a écrits à la fin de la journée, que ça soit le dernier jet de votre prochain roman parce que vous en avez déjà écrit 10 et qu'ils ont très bien fonctionné, si c'est la première nouvelle que vous écrivez, vous n'avez pas envie de la montrer à quelqu'un, même si c'est un poème que vous écrivez à la personne que vous avez, sur lequel vous avez un crush, ou une pièce de théâtre, ou même des gens qui viennent écrire leur mémoire, des gens qui viennent écrire leur CV, les gens qui viennent coder parce qu'ils ont juste besoin d'avoir une communauté sur ce moment. Nous, on est là pour créer ce moment et créer cette communauté et on ne demande pas de compte.
0: Eh bien, merci. Merci à toi. Toi, tu es arrivée comment dans l'association ? L'écriture, c'est quelque chose qui te parle depuis longtemps ?
1: Moi, j'écris depuis longtemps. L'association, je suis membre fondatrice. Donc, voilà. L'île aux écrits, elle s'est créée en juin 2024, mais la communauté sur laquelle elle s'est construite est beaucoup plus vieille. La communauté existe sur l'île depuis 2017. On a un groupe de personnes qui écrivent chacun sur leur projet, mais qui font ça de façon régulière. Et en 2024, on a décidé de se structurer en association pour pouvoir faire plus de choses et les faire de façon un peu plus structurée, organisée, ce genre de choses. Donc ouais, moi, je suis une des personnes qui était là à la première réunion pour comment on va faire cette organisation. J'ai été au premier bureau, j'étais trésorière adjointe du premier bureau. Maintenant, je suis officiellement chargée de communication. C'est mon rôle dans l'association, c'est mon rôle au sein du bureau également. Donc voilà, l'écriture, c'est quelque chose qui est très important pour moi, que je pratique depuis que j'ai une dizaine d'années. Toujours envie d'aller au-delà des livres que je lisais en tant qu'enfant. Toujours envie de mettre sur le papier ou sur un écran quelque chose qu'il y avait dans ma tête. Et ces choses-là ont évolué au fil du temps, de choses qui étaient issues de livres que je lisais à des choses qui étaient entièrement miennes. Et je pense que c'est un parcours qui n'est pas rare dans l'association. On est tous des gens qui ont une imagination qui est bien, bien présente et une créativité qui nous suit depuis toujours.
0: Un grand merci à toi.
1: Merci beaucoup.
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0: Alors, on est de retour dans les studios de Radio Boomerang. J'espère que vous passez un bon moment avec nous. C'était Agathe de l'association L'île aux écrits que j'ai rencontrée donc aux portes ouvertes de l'association Lumière de l'Inde à Saint-Maurice-Pellevoisin. Voilà, donc on note ces dates dans l'agenda, c'est donc la semaine de l'horreur, c'est du 17 au 24 octobre à Lille, dans plein d'endroits, et notez surtout le 24 octobre à la médiathèque de Oisem, il y aura une rencontre avec l'autrice Oriane Dardresse et l'influenceuse littéraire Laurine Ama. On poursuit notre voyage musical en Espagne, comme je vous l'ai dit tout à l'heure. On part à Barcelone, tiens, avec le groupe Oros de Brujo. Donc, il a marqué la scène musicale espagnole avec ce mélange.

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1: Bonjour Samia, comment vas-tu ?
2: Ça va bien, tranquille.
1: Alors, il fait beau aujourd'hui ici à l'Indian Party. Vous exposez d'ailleurs aujourd'hui, vous êtes présent pour parler de vos activités, les activités de l'association Terre et Vent des 5 continents. Est-ce que tu peux nous présenter cette association ?
2: Oui, donc c'est une association culturelle qui existe depuis 2013. Et on promeut surtout les cultures traditionnelles du monde à travers la musique. Mais pas que la musique, ça peut être d'autres expressions artistiques, comme l'écriture aussi, et la confection d'instruments. Et on travaille beaucoup sur l'écologie. Donc en fait, on lie les savoirs traditionnels à la nature, parce qu'en fait, c'est vraiment lié. En fait, quand on étudie les cultures un peu à travers le monde, on se rend compte que l'être humain est forcément lié à la nature, et donc toute la culture est basée dessus. Et donc c'est intéressant maintenant, dans nos sociétés ici actuelles, de retourner vers la nature, et l'écologie peut se faire à travers la culture et l'art. En fait, à travers la musique, on peut vraiment sensibiliser à ça. Donc nous, on fait des croisements comme ça, et on fait des projets, par exemple, autour de l'expression artistique et de la solidarité internationale pour connaître d'autres cultures, faire des croisements et des échanges, et puis toujours sensibiliser à la nature. Comment la nature prend sa place au milieu de tout ça, ou comment on vit avec la nature. Et donc là, par exemple, en ce moment, on fait des projets avec un lycée à Cuba, un lycée français, et un lycée ici, le lycée Aimé Césaire, qui est à Fives. Et puis la mission locale, donc on va accompagner des jeunes pour dans le cadre du Festival des Solidarités Internationales avec la ville de Lille. Et donc ils vont créer des textes, ils vont déjà échanger, se poser des questions entre jeunes sur leur vision de l'avenir, qu'est-ce qui les préoccupe, est-ce que ça sera de l'écologie, ou est-ce que c'est plutôt économique ou politique ou autre, on ne sait pas. Et puis à partir de là, ils vont être guidés pour écrire des textes, des chansons, et nous on va les accompagner aussi pour mettre en musique, donc avec plusieurs musiciens professionnels dont je fais partie, et Florent aussi, il y aura Omar et puis d'autres. Et on va accompagner en musique, on va enregistrer, donc ça va faire une œuvre musicale. Et puis il y aura aussi tout un volet de suivi en vidéo, où ça fera un petit clip ou au moins un petit reportage pour pouvoir partager au public. Et donc on fera aussi une restitution de tout ce projet le 21 novembre à la Maison Folie, où les jeunes seront invités, s'ils le sentent, à venir s'exprimer sur scène. Et on va les accompagner en musique pour les soutenir.
1: Alors ces jeunes se sont rencontrés déjà, les Cubains et les Français ?
2: On est au tout début du projet, donc ils se rencontrent la semaine prochaine. Et donc ça, c'est un type de projet, mais on en fait d'autres. Par exemple, là, on va faire un projet avec des enfants à Ronchin qui sont suivis avec le projet Réussite éducative. Et donc là, ça sera avec l'Inde Coopération qui soutient le projet. Et on va travailler avec une école de musique traditionnelle au Mali, et musique et danse. Et donc on va échanger autour des musiques, de la confection d'instruments, de la création aussi peut-être soit d'une danse, soit d'une musique qu'on va enregistrer également. Et pareil, avec des échanges, les enfants ils vont pouvoir se voir sur Internet. Donc c'est chouette à la fois pour les enfants d'ailleurs et les enfants d'ici, parce qu'il y a vraiment des échanges, ils créent ensemble, donc ça les marque beaucoup. Et le fait que ce soit en direct aussi, autant que possible, suivant les moyens techniques qu'on a. Donc voilà, on travaille là-dessus concrètement sur plusieurs projets.
1: Ta spécialité à la base, Samia, c'est quoi exactement ?
2: Alors moi j'ai plusieurs branches, on va dire. Je suis ingénieure agronome, mais donc j'ai étudié pour aller justement à l'étranger, et j'ai été dans des communautés à l'étranger, au Mexique, par exemple en Inde, j'ai été aussi en Nouvelle-Calédonie. J'ai étudié les répartitions foncières, mais du lagon, qui était classé à l'UNESCO, et comment on peut gérer ensemble. Et je suis aussi musicienne depuis que je suis petite, et c'était vraiment important pour moi aussi d'être dans la musique. Donc en fait, on a croisé avec Florent nos différentes compétences pour faire des projets. Et je suis aussi thérapeute, et finalement ça sert aussi, même en dehors des séances, pour les projets. Ça sert aussi d'être à l'écoute, de bien sentir les jeunes ou les moins jeunes. Et voilà.
1: Vous proposez dans l'association la relaxation musicale, l'éveil musical, cours de flûte. Il y a énormément d'activités proposées. Chant d'Inde du Nord, Est-ce que tu peux nous peut-être est-ce que vous proposez actuellement, où est-ce qu'on peut vous retrouver si on veut tester les activités?
2: Alors là, il y aura un atelier de chant indien, donc c'est de la relaxation par le chant. À la fois, on passe par le corporel, par la respiration, par la voix, et puis on explore les univers de musique indienne qui sont vraiment très relaxants. En fait, en Inde, ils disent que c'est du yoga, c'est-à-dire le yoga, c'est se relier. Donc on peut se relier en faisant des exercices physiques, comme le yoga qu'on connaît ici, mais aussi par le chant. Et donc je ferai un atelier par mois, un dimanche, donc je n'ai pas encore fixé les dates. Pour explorer petit à petit cet univers-là.
1: Alors, tu m'as montré tout à l'heure cet instrument spécifique que vous avez ici sur la table. Est-ce que tu peux nous en parler? Tu l'utilises justement pendant les ateliers chant, yoga par le chant.
2: En fait, donc, c'est une Shruti Box, donc je pense qu'on peut entendre.

0: Donc en fait, c'est un instrument sur lequel on pose notre voix. Donc shruti, ça veut dire s'accorder. Et box, c'est une boîte. Donc en fait, c'est un instrument qu'avec des lamelles en laiton, un peu comme un accordéon. Mais on va sélectionner certaines notes et puis ça va nous servir de basse pour chanter de manière juste. Et puis c'est très méditatif en fait. Ouais.
1: Vous avez aussi ramené des instruments ici pour que vous exposez, que vous d'ailleurs confectionnez. Tu peux nous en parler un petit peu ?
0: Oui, donc c'est Florent qui fabrique. Donc son nom de fabricant, c'est Pipo le Flûtin. Donc il fabrique des flûtes en bambou. Donc là, par exemple, c'est des bansuris. Donc bansuris, c'est des flûtes indiennes. Mais il fait aussi des nais, des kawala, c'est des flûtes d'Afrique du Nord. On fait vraiment plein de styles de flûtes, il y en a plein d'autres, hein, des shakuhachi, donc c'est des flûtes japonaises, il y a des kena, c'est des flûtes d'Amérique latine. Donc ça c'est pour les flûtes, et il fait aussi des percussions, comme là c'est un tchekere, ça vient d'Afrique, le concept en tout cas. Donc c'est une calebasse entourée de graines, où on tisse un filet, et c'est une percussion qu'on utilise. D'ailleurs j'utilise ça aussi sur scène, parce qu'on a des groupes de musique, et... Voilà, je joue de ça aussi.
1: Pour parler de ce groupe de musique, duo Awachu.

0: Donc ça, c'est un duo, comme c'est dit. Donc je joue avec Florent et c'est beaucoup des musiques inspirées des traditions du monde. Donc c'est de la musique improvisée, mais qui respecte voilà, l'état d'esprit de différents styles musicaux qu'on a découvert, que ce soit musique latine, musique indienne, musique du Pacifique, parce que Florent, il vient de Nouvelle-Calédonie. Donc là-bas, il y a les Pilous, par exemple. Et donc ça, c'est plutôt de la relaxation, on va dire. Voilà. Et relaxation musicale, c'est ça. Après, on a aussi d'autres groupes comme Vent Carcari, où là, c'est plutôt des chansons... c'est Omar Chaban qui écrit les textes. Et donc... on les chante ensemble, on les joue ensemble et c'est plutôt chansons françaises mais aussi en arabe, en espagnol et là c'est plus ça bouge plus on va dire c'est plus l'espace de relaxation c'est plus voilà, pour des fêtes ou dans différents événements qu'on joue. On a joué à la braderie par exemple à la Casaoise donc Florent fait des ateliers de confection d'instruments. Donc ça peut être soit vraiment de l'initiation, donc par exemple avec des enfants, ils fabriquent des flûtes, là ils faisaient au parc Mosaïque par exemple des ateliers, ou dans les écoles, donc il fait des projets dans les écoles où il vient avec le matériel, il fait fabriquer des instruments, il peut même leur faire jouer, voilà, les initier à la musique. Et il fait aussi des ateliers plus poussés où on peut venir fabriquer son instrument de qualité professionnelle. On est accompagné et on fabrique vraiment une flûte. Par exemple, il y a un monsieur qui était venu pour faire une flûte shakuhachi et il a vraiment fabriqué son shakuhachi.
1: Je voulais aussi évoquer avec toi les bébés.
0: Ah oui.
1: C'est une nouvelle branche de l'association.
0: En partie. Donc en fait, là, je me forme à la parole au bébé. Donc c'est pour écouter les émotions du bébé avant la naissance ou après la naissance. Parce qu'à cet âge-là, il n'a pas de mots pour. Il ne prononce pas des mots pour expliquer ce qu'il vit, mais il vit plein de choses en fait. Et on peut se mettre à l'écoute. Donc moi, je reçois un bébé avec ses deux parents. Et donc on va vraiment écouter par les ressentis, aussi par le test musculaire de kinésiologie qui va nous indiquer par des oui-non, ça va nous guider pour savoir construire des phrases pour exprimer en mots pour les parents ce que vit le bébé. Et le but de ça, c'est d'accueillir l'émotion, d'accueillir le vécu du bébé, voir si on peut l'accompagner dans une direction ou une autre. Mais c'est surtout un lieu d'expression, un lieu d'accueil pour que le bébé puisse se déposer. Et ça me tient beaucoup à cœur. Et voilà, je suis en fin de formation, donc je continue à recevoir à prix libre des familles. Et je fais aussi de la thérapie méditative pour les plus grands. Voilà, ça passe par la parole et la méditation. Ça s'appelle l'accompagnement par la conscience éveillée. Et donc je reçois aussi en cabinet à Villeneuve-d'Ascq, à côté du lac du Héron, à côté d'Asnapio.
1: Alors ça consiste en quoi exactement ces séances?
0: Donc pour la thérapie AS, donc accompagnement par la conscience éveillée, là ça va être des méditations guidées et des moments d'écoute où la personne va pouvoir déposer ce qui la préoccupe et on va investiguer ensemble, essayer de creuser vers ce qui est vraiment le centre de sa préoccupation. Et en général ça revient plutôt à l'enfance ou une chose passé. En général, c'est rarement directement dans la vie adulte, c'est plutôt des choses qui viennent de plus loin. Et en fait, après, on fait des méditations, je guide des méditations pour lâcher les préoccupations, pour essayer de dénouer autant que possible ces préoccupations-là, quoi.
1: Alors, on fait comment pour vous contacter, voilà, pour aller voir ce que vous proposez, que propose l'association?
0: Alors, on a une page Facebook, donc Terre et Vent des 5 continents. Il y a aussi une Instagram, des 5 continents, qu'on a ouvert il n'y a pas très longtemps. Sur LinkedIn, on va faire une page, voilà, elle n'était pas encore à flot, on va dire, mais elle est en train d'être faite. Et on peut nous contacter aussi par mail à des5continents@gmail.com, donc DES chiffre 5, continent avec un S, @gmail.com. Et pour la thérapie, ça peut être soit par le biais de l'association, soit en cabinet directement à mon contact, donc Samia Benaïssa avec deux N. Donc samiabenaïssa@gmail.com. Voilà.
1: Eh bien, c'est super. Merci à toi, Samia. On te retrouve très vite alors pour tous ces beaux projets. En tout cas, au plus tard, le 21 novembre, à la Maison Folie d'Oisem, pour le Festival des Solidarités Internationales. Merci.
0: Merci.

Nous étions avec Samia Benaïssa pour l'association Terre et Vent des 5 continents que j'avais rencontrée aux portes ouvertes à l'Indian Party de l'association Lumière de l'Inde à Saint-Maurice-Pellevoisin. On vient d'écouter donc Vent Karkari, le groupe dont fait partie Samia. Elle est au chant et aux flûtes Shekere. Ce sont des chansons originales d'Omar Chaban, qui est au chant et à la guitare, Florent Ledroit au percu et à la flûte Kawala, et Sylvain à la guitare. Voilà des chemins que l'on croise, des rencontres, des langues, des histoires. Au fond, voyager, ce n'est pas seulement changer de pays, c'est aussi découvrir ce que les autres ont emporté avec eux, des musiques, des instruments, une mémoire. L'important, c'est de revenir à l'essentiel, à ce qui vibre à l'intérieur de nous et qui fait qu'on est connecté au monde dans lequel on vit, à la nature que l'on doit respecter. Voilà. Sur ce, je vous laisse et on se donne rendez-vous dans une prochaine émission. Bye bye. 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
6: Bonjour à tous, bienvenue sur Boomerang pour un nouveau numéro de Interview et Hit où régulièrement, le lundi de 11 à 12, eh bien je vous proposerai une interview téléphonique avec une personnalité de la télé, du théâtre, du cinéma ou encore du sport. Alors aujourd'hui, je vous propose une interview téléphonique avec la comédienne Astrid Veillon qui nous parlera de sa nouvelle pièce « Et si on en parlait ?». Mais avant tout cela, place à trois très bons titres, Robert Miles, Tina Turner et James Young.

0: Ça, voyez-vous, j'adore. C'est sorti en 2017 et ça reste inoubliable. James Young, Infinity, à l'instant sur Boomerang. Alors, je vous rappelle que si vous voulez laisser quelques commentaires sur cette nouvelle émission, eh bien vous pouvez aller sur la page Facebook de Boomerang, également aller sur le site internet de radioboomerang.com et vous pouvez également nous contacter par téléphone au 03 20 73 08 97. Allez, place à l'interview téléphonique avec la comédienne Astrid Veillon. Et juste après cette interview, eh bien on s'écoutera Green Day, Phil Collins et le trio Fredericks, Goldman et Jones. Merci à tous d'avoir choisi Interview et Hit. Voilà, je suis avec Astrid Veillon. Bonjour Astrid.
1: Bonjour.
0: Alors d'abord, comment ça va ?
1: Écoutez, ça va plutôt pas mal. Merci bien.
0: D'accord. Très très bien. Alors en fait, le 23 avril prochain, vous serez sur la scène du Théâtre Municipal de Béthune. Donc c'est pour la pièce « Et si on en parlait ?». Alors demain, est-ce que vous pouvez nous faire un petit résumé ?
1: Écoutez, c'est un portrait de femme d'aujourd'hui qui passe le difficile cap de la cinquantaine. En fait, les amis de Loulou ont décidé de lui faire un anniversaire surprise alors qu'elle ne voulait surtout pas fêter cet anniversaire. Et ça va être l'occasion de faire un peu le point sur leur vie, sur leur désenchantement, sur leur souffrance. Tout ça avec beaucoup d'humour, mais pas que.
0: Oui.
1: Vient se mêler à ce quartor la fille de Loulou, qui a décidé aussi de mettre son grain de sel. Donc voilà, c'est cette fête d'anniversaire qu'on va raconter pendant une heure et demie.
0: Alors justement, est-ce qu'on peut dire que cette pièce s'adresse à toutes les générations ?
1: Oui, elle s'adresse à toutes les générations et pas qu'aux femmes, elle s'adresse aussi aux hommes.
0: Oui.
1: Parce que les hommes peuvent être un peu réfractaires en voyant l'affiche avec quatre femmes sur l'affiche, mais pas du tout. Les hommes rient beaucoup, apprennent pas mal de choses et puis se sentent plutôt privilégiés d'être pour une fois conviés à ces réunions 100% féminines.
0: Alors en fait, vous jouez donc le rôle de Loulou. Alors justement, en quoi votre personnage est atypique et attachante ?
1: Atypique, je ne sais pas, parce que je crois que Loulou ressemble à beaucoup de femmes d'aujourd'hui. D'ailleurs, c'est un phénomène qui fait beaucoup le succès de la pièce. Les femmes s'identifient beaucoup à ces quatre femmes, à des moments différents, à des phrases, à des situations différentes. Loulou, elle a peur de vieillir. Elle est confrontée à l'usure du couple, à la ménopause. Elle est confrontée à la remise en question que beaucoup de femmes vivent à cette époque-là. Est-ce que je reste dans cette situation-là ? Est-ce que j'essaye de vivre autre chose ? Est-ce qu'en fait, est-ce que je suis vraiment... Le fil rouge de cette pièce, c'est beaucoup aussi, est-ce que les femmes d'aujourd'hui, avec les droits qu'elles ont acquis, avec les avancées féminines qu'il y a

0: même chose. J'ai le sentiment que c'est dangereux, que c'est en écoutant justement des avis différents, des opinions différentes qu'on peut se remettre en question et qu'on peut avancer. Oui. Voilà, Loulou, elle est dans dans cette dynamique-là.
1: Alors en fait, vous et vos amis donc allez vous livrer comme jamais. Alors on imagine que malgré leurs engueulades, leur amitié reste solide.
0: Alors c'est aussi un des atouts de cette pièce et qui fait que les gens aiment beaucoup cette pièce, c'est qu'effectivement on sent cette sororité véridique, parce qu'on en parle beaucoup mais elle n'existe pas vraiment, cette amitié, ce lien qui unit ces cinq personnes, même la fille de Loulou, et je pense que c'était nécessaire qu'on le ressente et que ça transpire, parce qu'on se dit quand même pas mal d'horreur pendant toute la pièce, oui. Et si on ne croit pas à ce lien très fraternel, très fort entre ces femmes, ça pourrait vite devenir insupportable. Donc oui, c'est aussi une mise en avant de l'importance de l'amitié dans la vie de tous les jours.
1: Alors en fait, il y a un moment, votre personnage dit que le fait d'avoir 50 ans la rapproche de plus en plus de la mort. Alors est-ce que vous avez pensé la même chose à 50 ans?
0: Non, pas spécialement. Il est vrai que plus on prend l'âge, plus on se rapproche de la mort, on va pas se mentir. Hein.
1: Oui.
0: Mais non, j'ai pas spécialement pensé à ça. J'ai plutôt bien vécu le passage de la cinquantaine.
1: Oui.
0: Après, c'est la ménopause qui est compliquée chez la femme. C'est pas tant l'âge, c'est de sentir que ben voilà, cette période fatidique où on ne peut plus faire d'enfant, où on perd une part de la féminité, quoi qu'il en soit, quoi qu'on fasse. Et puis et certainement aussi les conséquences physiques et psychologiques qu'engendre la ménopause, qui ne sont absolument pas anodines. Alors il y a des femmes qui ne ressentent absolument pas d'effets secondaires, etc. Et une grande majorité souffrent beaucoup, et dans leur corps et dans leur tête à ce moment-là, parce que ça crée la baisse d'hormones, etc., des douleurs physiques, et forcément au niveau de la dopamine, enfin je ne vais pas faire un exposé biologique, scientifique de la ménopause, mais voilà, il y a des conséquences qui peuvent être très, très violentes chez les femmes.
1: Alors en fait, comme vous l'avez dit, donc il y aura beaucoup de questions qui seront abordées, donc le couple, le non-désir d'enfant, le cancer, le besoin de sexualité, l'infidélité. Alors justement, est-ce que vous pensez qu'il faut pardonner à quelqu'un qui est infidèle?
0: Alors ça, je suis personne pour penser quoi que ce soit à ce sujet-là, je crois que c'est très personnel.
1: Ouais.
0: Chacun est libre de faire ce qu'il a envie et ce qu'il ressent surtout. J'ai pas vraiment, personnellement, je crois que j'aurais beaucoup de mal à pardonner, parce que j'aurais l'impression qu'on donne un grand coup de couteau au lien, en oui. quelque sorte, et ce qui pourrait engendrer une perte de confiance et forcément des conflits par la suite, parce que j'ai le sentiment que si on le fait une fois, ben forcément on est moins sereine, moins tranquille, et ça a des conséquences sur la relation. Après, je crois que chacun est et chaque être est singulier, et chacun doit agir en son âme et conscience, et avec ses valeurs, et avec ce qu'il attend du couple, voilà. Donc je crois pas qu'il y ait une seule et unique réponse à cette question, en fait.
1: Et est-ce que vous avez déjà été infidèle?
0: Non, alors moi je suis plutôt du genre à quitter quand je sens que je suis intéressée par quelqu'un d'autre. Je suis plutôt du genre à quitter. J'aurais beaucoup de mal à être infidèle. D'ailleurs, je ne sais pas mentir, donc ça serait très compliqué pour moi.
1: Oui.
0: Et c'est pour le coup, c'est des choses sur lesquelles je suis plutôt intraitable. Je suis plutôt du genre à ne pas faire ce que je n'aimerais pas qu'on me fasse.
1: Oui.
0: Et puis j'ai pas peur de la solitude, moi. Donc je suis pas dans ce schéma-là du tout.
1: Et est-ce que dans cette pièce, on peut se laisser aller à quelques petites improvisations?
0: Alors, on ne se laisse pas aller à des improvisations, surtout sur une comédie.
1: Oui.
0: Faut être très vigilante, au contraire, très vigilant à ça. On peut se permettre d'essayer des choses dans le texte et de trouver des choses, mais l'improvisation peut vite devenir compliquée à gérer. Donc non, je ne crois pas que ce soit une bonne idée.
1: Et est-ce que sur scène, vous êtes attentive au rire du public?
0: Forcément.
1: Ouais.
0: On est réceptive. En plus, j'ai la chance d'avoir des partenaires qui sont, au-delà d'être des excellentes comédiennes, des vrais des vraies femmes humaines.

0: humaine, généreuse et bienveillante. Donc, c'est un plaisir que de faire rire les gens et on ressent les énergies de la salle aussi bien qu'ils ressentent nos énergies à nous. Donc, oui, parfois d'ailleurs, ça peut être déstabilisant, ça rit pas au même moment, ça rit pas de la même manière. Il y a des salles qui sont plus à l'écoute, il y a des salles qui sont là plus pour se détendre. Enfin, oui, donc on est forcément sensible au rire des gens parce que quand on fait une comédie, je crois que l'envie, c'est de donner du bonheur aux gens et j'ai le sentiment que le bonheur peut passer aussi beaucoup par le rire.
1: Alors justement, on va préciser que donc dans cette pièce, vous êtes entouré de Léa François, Christine Lemler, Valérie Borens.
0: Borens.
1: Et alors justement, est-ce que ce sont des comédiennes avec qui vous avez...
0: Et Célia Modillard, ma fille, qui n'est pas sur l'affiche parce qu'on a fait le visuel avant de trouver la perle rare. Oui. Donc nous sommes 5 sur scène. Pardon, je vous ai coupé.
1: Et justement, j'allais vous demander, est-ce que c'est des comédiennes avec qui vous avez déjà travaillé par le passé ?
0: Tout à fait. Alors Léa François, j'ai écrit le rôle pour elle, pour être tout à fait honnête, le rôle de Caroline.
1: Oui.
0: J'avais eu la chance de jouer sa mère il y a une dizaine d'années sur une pièce qui s'appelait Coiffure et Confidence. Et j'ai eu un vrai coup de cœur pour cette femme et pour l'actrice. Et quand j'ai écrit Caroline, c'était pour elle. Valérie Borin s'était venue faire un guest dans Tandem. Et j'avais été très touchée par cette femme. Oui. Et en écrivant, son visage m'est apparu. C'est, voilà. Il y a des choses qu'on ne peut pas toujours expliquer. Je l'ai contactée. Et elle a d'ailleurs été très surprise en me disant, mais on s'est à peine croisé sur Tandem. Comment t'as pu penser à moi pour ce rôle? J'ai pas pu lui expliquer, mais c'était comme ça. Célia, donc, on a fait un casting.
1: Oui.
0: Et, donc, je n'avais jamais tourné avec elle. Et Christine Lemler, pour le coup, c'est le producteur qui m'avait soufflé son nom. C'est une femme que j'ai connue au tout début de mon arrivée sur Paris, donc que je connais au moins depuis 35 ans, avec qui on avait tourné sans vraiment tourner dans Sous le Soleil.
1: Oui.
0: Oui, ce ne sont à part Célia que des femmes que je connais et que j'admire beaucoup.
1: Et est-ce que vous faites partie de ces comédiennes qui ont encore le trac sur scène?
0: Alors, je ne sais pas si c'est le trac, mais... On en a encore eu la preuve samedi. Il faut de toute façon être concentré et dans la pièce avant de monter sur scène. Le samedi, on était un peu dans le relâchement et on n'était pas fiers de nous à la fin. Alors, le public ne ressent pas ça, mais nous, on sait qu'on peut donner mieux. Et alors, le trac, c'est une espèce de montée d'adrénaline aujourd'hui, mais c'est plus du tout paralysant comme ça a pu l'être à une époque. En revanche, il y a une vraie mise en condition qu'on ne peut pas éviter si on veut faire du bon travail. Et je suis quelqu'un de relativement perfectionniste et les deux fois où on prend, non pas à la légère parce que on a envie de faire bien, mais où on se dit que bon, ça va, ça fait tant de fois qu'on la joue, on maîtrise, et ben non, à chaque fois on ressent, ah, zut, on a raté ça, on aurait dû faire ci, ah, ça a pas marché. Donc voilà, c'est pas vraiment le trac, mais en tout cas, c'est une vraie concentration et une vraie mise en condition avant de monter sur scène.
1: Et écrire une comédie, c'est ce que vous recherchiez au théâtre?
0: Écoutez, c'est la deuxième, hein, puisque j'avais écrit La Salle de Bain il y a 20 ans.
1: Oui.
0: J'ai tendance à écrire des choses que j'aimerais aller voir, et il est vrai que j'aime bien aller voir des comédies au théâtre. Voilà, donc oui, j'avais envie de faire une comédie.
1: Alors en fait, votre pièce cartonne partout en France. Alors est-ce que vous accordez beaucoup d'importance aux critiques, justement?
0: Toujours, je pense que ça fait partie du jeu. J'ai la chance que toutes les critiques soient absolument dithyrambiques sur la pièce.
1: Oui.
0: Donc je suis très heureuse. Et il est vrai que sur, je sais pas si par exemple un jour on a, bon là je crois qu'on, j'ai regardé la semaine dernière sur Snack Spectacle, on est à 150 critiques avec 5 étoiles, enfin quelque chose de relativement absolument extraordinaire. Et ben même si j'ai ces 150 bonnes critiques, si on a une mauvaise, je vais bugger dessus quoi. Je

0: Ah. Alors, être attentif, ça, c'est pas ce qui va me faire changer la pièce, c'est pas ce qui va me faire changer de jeu, mais je vais me dire, mince, pourquoi cette personne n'a pas aimé, pourquoi le message n'est pas passé, pourquoi elle n'a pas reçu ce qu'on avait envie de lui donner. Et après, en même temps, je me dis, mais on peut pas faire à tout le monde, et tant mieux quelque part. Donc, j'y fais attention, mais ça, j'essaie de ne pas y porter cas. Et s'il y a des choses qui sont constructives et qu'on peut effectivement améliorer, pourquoi pas? Mais ça n'aura pas plus d'impact que ça, parce que je sais qu'on ne peut pas faire l'unanimité.
1: Et justement, est-ce qu'il y a une ville où le public est un peu plus difficile à faire rire, justement?
0: Alors non, pas spécialement. Il y a des salles qui sont plus à l'écoute que d'autres.
1: Oui.
0: Mais non, je vraiment... On a la chance à chaque fois d'emporter tout le monde dans notre sillage, donc on n'a pas ressenti ça. Mais il y a des salles qui sont effectivement peut-être plus timides et plus à l'écoute que d'autres.
1: Alors en fait, il y a 20 ans, vous jouiez aux côtés d'Alain Delon dans les Montagnes Russes.
0: Oui.
1: Alors en fait, on a souvent dit qu'Alain Delon avait eu un coup de foudre professionnel pour vous et qu'il tenait absolument à jouer avec vous sur cette pièce. Est-ce que c'est vrai?
0: Oui.
1: C'est vrai?
0: Je confirme. Oui.
1: Et justement, c'était quel genre d'homme dans la vie? Parce qu'on dit souvent qu'il était, que c'était quelqu'un de très fidèle.
0: En tout cas, c'est quelqu'un qui tenait sa parole, puisqu'il m'avait dit qu'effectivement, un jour ou l'autre, il leur montrerait qui je suis, et il l'a fait.
1: Oui.
0: Ce qui est quand même plutôt rare dans ce métier, au résultat des courses. Après, c'était quelqu'un de... Oui, je pense que c'est quelqu'un de... C'était quelqu'un de fidèle, quelqu'un de pas facile, mais... avec de grandes qualités, avec une intelligence très animale. Je pense que c'était quelqu'un de relativement unique, oui.
1: Et vous avez été présente pour les derniers instants de sa vie ou...
0: Pas du tout.
1: Pas du tout.
0: Pas du tout. Suite à la pièce, nos rapports avaient été compliqués pour différentes raisons.
1: Oui.
0: On se donnait de temps en temps des nouvelles, mais pas plus que ça. Et je ne pensais pas que ma place était à ses côtés dans ces moments difficiles. Voilà, j'étais pas assez proche de lui pour. Enfin, je pense que ça aurait été très intrusif de ma part.
1: Alors, en fait, comme on le sait, vous avez décidé d'arrêter la série Tandem. Alors, est-ce que vous ne regrettez pas cette décision?
0: Non, même si je me dis j'ai peut-être fait la plus grosse connerie de ma vie, est-ce qu'on va proposer d'autres choses?
1: Ouais.
0: Alors on m'a proposé d'autres choses que j'ai refusées, donc voilà, il faut être tout à fait honnête. Après voilà, moi j'ai vécu une expérience absolument fantastique sur Tandem, aussi bien avec mes partenaires qu'avec les techniciens. C'était puis la rencontre avec le public qui a été de plus en plus importante et on a vraiment fait de cette série quelque chose de... Alors ça peut paraître prétentieux, mais quand je vois les gens qui me parlent de Tandem avec beaucoup d'émotion et de tristesse qu'elle se soit arrêtée, je me dis qu'on a réussi quelque chose.
1: Oui.
0: Après, je reste persuadée qu'à un moment, il faut savoir s'arrêter pour ne pas user les gens et pour pas que quelqu'un d'autre décide à notre place d'arrêter. Donc ça, c'est quelque chose qui est une sorte de règle que j'ai toujours appliquée dans ma carrière.
1: Oui.
0: Donc j'ai pas de regrets, franchement. Je n'ai que des bons souvenirs et je reste persuadée que c'était le bon moment pour arrêter.
1: Oui, et puis surtout c'est vous qui avez réalisé le dernier épisode.
0: Ah ben,
1: oui.
0: J'ai effectivement conclu cette merveilleuse aventure de la plus belle des manières parce que j'avais envie de réaliser depuis très longtemps. C'était pas possible sur Tandem parce qu'on était sur deux plateaux, donc ça me faisait disparaître de quatre épisodes. Donc c'était absolument pas possible.
1: Oui.
0: Donc quand j'ai proposé de réaliser cette unitaire parce qu'on était justement à un seul plateau et qu'il y avait toutes les dispositions, enfin tous les feux étaient au vert en quelque sorte, et qu'en plus on m'a fait confiance et on a accepté et que en plus ça a été un énorme succès au niveau du public. Je crois qu'on a fait on était à 24% alors que le deuxième était à 13%.
1: Oui.
0: Ça a été la cerise sur le gâteau et une véritable révélation pour moi. J'ai vraiment comme on dit, en langage jeune, j'ai vraiment kiffé cette expérience d'être au cœur de la réalisation, de diriger les comédiens, de préparer mes plans. Ça a été au-delà de ce que j'espérais en fait. Et j'espère bien revenir à la réalisation. Aujourd'hui, on ne fait pas confiance encore. Et pour cause, je pense qu'il faut avoir un peu plus roulé sa bosse.
1: Oui.
0: C'est la raison pour laquelle j'essaie d'écrire des scénarios pour être à la base du projet, pour qu'on me laisse carte blanche pour éventuellement réaliser un nouveau projet.
1: Et sinon, France 2 ne vous a pas contacté pour jouer dans un épisode de Capitaine Marlowe?
0: Non, Pas du tout.
1: Et vous auriez aimé...

0: jouer dans
1: Je ne sais pas pourquoi Capitaine Marlowe plus qu'une autre. Moi, dès l'instant où, où le personnage me plaît, où l'histoire me plaît, où c'est une belle rencontre avec le metteur en scène, j'y vais, en fait.
0: Et justement, quand vous regardez votre parcours, est-ce que vous en êtes fier ou alors il y a certaines choses que vous auriez fait différemment ?
1: Je ne suis pas du genre à... J'ai fait ce que j'avais à faire en mon âme et conscience au moment où je l'ai fait. Oui. J'ai quand même 35 ans de carrière, mine de rien, mine de crayon, en étant autodidacte, en ne devant rien à personne, en étant... je pense que je peux être... fière de ce que j'ai fait, je suis à l'endroit où je dois être. Je suis pas sûre que ce soit très constructif d'avoir des regrets ou des remords. Donc je suis contente. Je suis contente d'être là 35 ans plus tard.
0: Alors justement, même si c'est une question qu'on a déjà dû vous poser 150 000 fois, est-ce que le cinéma, quand est-ce que le cinéma va faire appel à vous
1: Vous savez, autant à une époque, ça a été c'était un peu le Graal, le cinéma. Je rêvais d'en faire et je ne comprenais pas pourquoi on ne m'appelait pas. Autant aujourd'hui, quand je vois comme il est difficile de faire rentrer les gens au cinéma et qu'on est entre 4 et 6 millions à la télé, je me dis j'ai pas. Alors attention, je ne suis pas en train de dénigrer. Et si un jour on me propose un sublime rôle au cinéma, j'irai évidemment avec grand plaisir. Mais c'est plus du tout... je ressens plus du tout un sentiment d'injustice ou une frustration. Voilà, c'est comme ça. Oui. Je m'éclate dans ce que je fais. De ne pas avoir fait de cinéma m'a certainement poussé à développer d'autres choses comme l'écriture, parce que j'ai quand même écrit 3 romans et 2 pièces et je me suis beaucoup investie sur l'écriture de Tandem. Donc peut-être que si j'avais fait de cinéma, j'aurais pas découvert l'écriture et l'écriture prend de plus en plus de place dans ma vie. Donc je suis plutôt tendance à avoir le verre à moitié plein plutôt qu'à moitié vide. Oui. Et il y a toujours un bien dans le mal. Donc voilà, aujourd'hui, avec le recul, je me dis c'est plutôt bien que ça soit passé comme ça.
0: Et est-ce que comme certaines actrices, vous avez déjà été victime de gestes déplacés de la part de certains réalisateurs ou producteurs
1: Pas du tout. Il y a eu juste un jour un producteur qui m'a soufflé le numéro de sa chambre dans mon oreille.
0: D'accord.
1: Je pense que ma réaction a été très catégorique et pour lui faire comprendre qu'il se trompait de personne et ça s'est arrêté là. Donc non, j'ai jamais eu affaire à ce genre de personne.
0: Et justement, quand on fait ce métier, est-ce que c'est facile de concilier vie professionnelle et vie privée ?
1: Facile, non. Ça demande beaucoup d'organisation.
0: Oui.
1: Certainement des moments où c'est plus difficile que d'autres quand notre enfant a besoin de nous et qu'on est à l'autre bout de la France et que c'est son papa ou la nounou qui s'en occupe, mais en même temps quand je suis là, je suis à 100% voire 150% présente et c'est ce que j'ai expliqué à Jules à plusieurs reprises quand il était plus jeune et qu'il avait du mal parfois à me voir partir, et je lui disais, tu sais Jules, quand je suis là du matin au soir et du soir au matin à fond avec toi. Quelqu'un qui travaille du matin, qui part de la maison à 7h, qui rentre le soir à 20h, j'ai pas le sentiment qu'il profite plus que moi de son enfant et qu'il a plus de temps à donner à son enfant et vice versa. Donc non, je pense que c'est quelque chose qui a été intégré. Voilà, j'ai des moments de latence où je ne travaille absolument pas, où je suis vraiment à la maison et ça vient combler les moments où je ne suis pas là. Donc je crois beaucoup à la qualité des rapports plus qu'à la quantité.
0: Et justement, s'il veut devenir comédien, est-ce que vous allez l'aider ou enfin l'encourager ou pas?
1: Je sais pas, à l'aider déjà, ni à l'encourager, c'est ses choix à lui.
0: Oui.
1: Pour l'instant, il ne veut pas du tout devenir comédien et c'est plutôt pas mal, j'ai envie de vous dire. mais non, moi je respecterai ses choix. Effectivement, si un jour il me dit je vais être comédien, je pourrais, il aura des facilités, mais au même titre qu'un fils de docteur deviendra certainement docteur, ou un fils de banquier, ou un fils, après c'est dans les gènes, ils grandissent avec ça, ou un fils de sportif deviendra un sportif. Ça me fait toujours rire d'entendre les gens, ouais, il y a du piston, mais il y a du piston partout en fait. Et puis avant le piston, il y a un désir d'enfant qui a comme modèle ses parents. Et forcément des identifications à ce niveau-là. Après, si les parents peuvent aider leurs enfants, quel que soit le domaine. Je vois pas pourquoi on s'en priverait. Mais si un jour Jules voulait être comédien, je lui demanderais de bien réfléchir, parce que c'est pas un métier facile. Parce que justement, les fils d'eux, c'est souvent plus compliqué, contrairement à ce qu'on croit. Et je lui demanderais de faire ses preuves, c'est-à-dire de travailler pour y arriver.
0: Alors, j'imagine que vous avez fait pas mal de promos pour cette pièce. Et si on en parlait, alors est-ce que la promo, ça vous plaît ou ça vous dérange ?
1: Je me pose pas de questions. Quand on a des journalistes en face de soi qui font le boulot et qui posent des questions pertinentes, c'est plutôt plaisant comme échange.
0: Oui.
1: Après, c'est vrai que par les temps qui courent, il faudrait être vigilant sur tout ce qu'on dit, sur tout ce qu'on fait, parce qu'on sait très bien que ça peut être sorti du contexte, repris sur les réseaux, etc. Donc, il y a ce côté-là qui est plutôt pénible et qui peut empêcher d'être soi-même. Et encore quoi, je m'en fous un peu de tout ça, en fait. Non, et puis ça fait partie du jeu. Plus on a de promotion, plus la pièce se fait connaître. Plus elle se fait connaître, plus les gens viennent. Enfin, on sait très bien que la promotion fait partie du jeu. Donc, de dire que c'est quelque chose qu'on n'aime pas, ça serait peut-être un peu déplacé, je pense.
0: En tout cas, moi, personnellement, je voudrais absolument dire quelque chose aux auditeurs. C'est que vis-à-vis de moi, vous êtes quand même très fidèle, puisqu'à chaque fois que je vous invite, vous acceptez mon invitation. Donc ça, je voudrais absolument le signaler.
1: C'est normal. Puis je pense que les gens qui vous donnent des coups de pouce, c'est toujours bien de rendre l'appareil. Ça fait partie du jeu, je pense. Ça me paraît assez évident pour moi.
0: Oui. Bon, en tout cas, pour moi, c'est toujours un très bon moment avec vous. Ça, c'est vrai.
1: Merci beaucoup.
0: Alors, je rappelle aux auditeurs que le 23 avril, vous serez sur la scène du théâtre municipal de Béthune pour la pièce « Et si on en parlait ?»
1: Voilà, je vous dis à très vite. Je vous embrasse fort tous.
0: Merci beaucoup Astrid et peut-être à bientôt alors.
1: Oui. Grégory Lukasik sur Boomerang.

Voilà, c'était le trio Fredericks, Goldman et Jones avec Vivre sans vie, extrait du live sur scène. Voilà, c'est la fin de Interview et Hit. J'espère que vous avez passé un très bon moment en ma compagnie. Je vous donne rendez-vous très prochainement. Allez, salut à tous.

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3: 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Il est midi à Paris, 10h en temps universel. Le journal, c'est tout de suite avec vous, Antoine Galen, bonjour.
4: Bonjour Caroline, bonjour à tous. La politique migratoire de Donald Trump fait des ravages. De nombreux migrants sont envoyés vers des pays inconnus. Et parfois, ils sont renvoyés dans celui qu'ils fuyaient. C'est le cas d'un Guinéen, vous l'entendrez. Enquête de RFI avec le collectif Forbidden Stories. Yom Kippour sous haute surveillance en Cisjordanie occupée. Hier, un colon israélien a été assassiné par un Palestinien. On fera le point dans ce journal. Nous serons également à Washington où Donald Trump veut faire construire un arc de triomphe. Le président américain annonce que ce bâtiment servirait aussi de complexe militaire. Et puis en France, le litre de gasoil atteint des sommets. 2,41 € le litre, c'est un record. Le gouvernement français sous pression, mais il ne veut pas baisser les taxes sur le carburant. Mais d'abord, cette enquête RFI sur la politique migratoire de Donald Trump. Depuis son retour à la Maison-Blanche, 25 000 personnes ont été expulsées des États-Unis. Des expulsions dans des pays tiers que les migrants ne connaissent même pas. Au sein d'un consortium de médias internationaux coordonné par Forbidden Stories, RFI a creusé le sujet pendant 6 mois. Le temps de mesurer l'ampleur de ces expulsions massives et de les raconter. Certains migrants sont arrivés sur le continent africain. 13 pays ont accepté d'ouvrir leurs portes. Mais pour certains migrants, ces expulsions ont viré au cauchemar. C'est le cas de Mohamed, cet étudiant de 23 ans, expulsé au Ghana avant d'être renvoyé en Guinée, son pays natal. Sa voix a été modifiée. Témoignage au micro de Florence Maurice.
5: Il vivait depuis plus d'un an aux États-Unis. Il y suivait des cours d'anglais lorsqu'il a été arrêté au cours d'une perquisition menée dans une maison où il se trouvait. Mohamed passe alors 1 an en détention jusqu'à son transfert en Louisiane, dans le sud des États-Unis. Menotté, les pieds entravés, un avion l'y attend.
6: J'essayais de poser des questions. Il y avait des agents de l'immigration au tarmac. Je leur ai demandé, mais où est-ce que vous nous envoyez? On n'a pas été informés. Qu'est-ce qui se passe? Puisque moi, j'ai la protection et tout. Et l'agent de l'immigration, il m'a dit que c'est pas son problème. Tout ce qu'il sait, lui, c'est que, voilà, je ne peux rien faire maintenant, à part monter dans l'avion. Destination inconnue.
5: Ce sera Accra, au Ghana. Mohamed n'a pas obtenu l'asile aux États-Unis, mais un juge avait estimé qu'il courait un danger en Guinée. L'administration américaine n'avait donc pas le droit de l'y expulser. Une protection qui n'empêchera pas Accra de l'y renvoyer à peine arrivé.
6: Ils nous ont dit non, tout a été négocié avant que vous ne veniez ici. Vous serez gardé ici 24 heures sur 24 jusqu'à ce que vous quittiez le territoire ghanéen. Votre destination finale sera votre pays d'origine. Ce n'est même pas à discuter, c'est ça notre contrat avec les Américains. Là, on a compris que vraiment, c'est un piège que les Américains nous ont tendu avec les Ghanéens, à travers les Ghanéens.
5: Mohamed est conduit à l'aéroport et ne résiste pas. Il raconte avoir eu peur d'être brutalisé. À son retour à Conakry, il se cache chez de la famille éloignée avant, dit-il, d'être de nouveau arrêté.
4: Et aujourd'hui, Mohamed a réussi à quitter à nouveau son pays. Son avocate dénonce un refoulement en chaîne, pratique qu'elle juge contraire au principe de non-refoulement inscrit dans les conventions internationales. En 2025, après l'arrivée des premiers refoulés, les ministres ghanéens des Affaires étrangères avaient précisé que le pays n'accepterait que des personnes originaires d'Afrique de l'Ouest et avaient dit agir au nom du panafricanisme et de la solidarité régionale. Les autorités ghanéennes n'ont pas donné suite à nos demandes d'interview. Une nouvelle série d'explosions en Syrie. 4 blessés hier sur un site militaire près de la ville d'Alep. Il s'agit du 4e épisode de ce type en moins d'un mois. Vendredi, 11 personnes avaient été tuées dans une explosion sur un site militaire à Deir ez-Zor dans l'est du pays. L'actualité dans la région, c'est aussi en Cisjordanie occupée. Hier, un colon israélien a été assassiné. Un assaillant a ouvert le feu près de Ramallah avant d'être arrêté. Cet assassinat est intervenu la veille de Yom Kippour, le plus sacré pour les Juifs. Après cette attaque, le pays est à l'arrêt pour 24 heures, mais il est aussi sous haute surveillance. Correspondance de Frédéric Misselin à Jérusalem.
7: Chaque année, pendant Yom Kippour, Israël se ferme pour 24 heures. Plus d'avions dans l'espace aérien, aucun passage au poste frontière vers la Jordanie et l'Égypte. Traditionnellement, il n'y a pas de transport public. Les routes et même les autoroutes sont réservées aux cyclistes. Cette année, toutefois, la tension est montée d'un cran après la mort d'un colon israélien tué par balle dimanche près de Ramallah, en Cisjordanie occupée. L'assaillant palestinien a été blessé, arrêté. Le chef d'état-major de l'armée israélienne a annoncé dans la foulée avoir renforcé ses troupes un peu partout et placé des forces supplémentaires en attente de déploiement au cas où. En Cisjordanie, les journalistes ont constaté de nombreux barrages et des fouilles de véhicules. Le ministre de l'Éducation de l'autorité palestinienne a annoncé dimanche soir que les cours seraient annulés aujourd'hui dans la région de Ramallah, je cite, par souci de sécurité pour les enseignants et les élèves palestiniens. Hier soir, les accès à la vieille ville de Jérusalem était aussi très strictement surveillée. Frédéric Misselin, Jérusalem, RFI.
4: Un tête-à-tête entre Donald Trump et Xi Jinping. Le président chinois doit se rendre à la Maison-Blanche dans deux jours. Une rencontre préparée en amont par le secrétaire américain au Trésor Scott Bessent et son homologue chinois Eli Feng. Les deux hommes se sont vus hier à New York. Scott Bessent a annoncé la création d'un mécanisme de dialogue entre les deux pays au sujet de l'intelligence artificielle. Pendant ce temps, Donald Trump veut faire construire un arc de triomphe à Washington. Le président américain le présente comme essentiel pour la sécurité nationale. Il est d'ailleurs déjà à pied d'œuvre pour construire ce monument. Correspondance d'Edouard Maille à Atlanta.
8: C'est l'armée américaine qui aurait demandé que cet arc soit utilisé à des fins militaires, selon le message publié par Donald Trump sur son réseau Truth Social. Un complexe militaire de premier ordre et un arc de triomphe, a-t-il écrit. Donald Trump souhaite que l'installation puisse stocker un très grand nombre de snipers et de drones et que ces derniers puissent être utilisés rapidement sur place. Un argument avancé malgré les nombreuses bases militaires déjà existantes dans la capitale et ses alentours. Le président promet un monument unique dans le monde, haut de 76 mètres. Mais ce projet d'arc de triomphe faisait déjà l'objet de controverses pour ses conséquences architecturales. Et certains critiques voient ce nouvel argument, celui de la sécurité nationale, comme un prétexte pour justifier, y compris légalement, ce projet. Car Donald Trump a utilisé l'argument de la sécurité pour un autre projet, sa grande salle de bal dans la Maison-Blanche, pour laquelle il a détruit au bulldozer l'aile est de la Maison-Blanche. Et alors que sa construction fait l'objet de recours en justice, le président affirme qu'elle permet de rénover un bunker situé en dessous. Edouard Maille, Atlanta, RFI.
4: Friedrich Merz, au pied du mur, le chancelier allemand doit tenir une conférence de presse dans 1h30, prise de parole au lendemain de cette nouvelle déroute aux élections régionales. Son parti, la CDU, n'a même pas atteint la barre des 5% dans le Mecklembourg. Les élus conservateurs ne pourront donc pas se représenter à l'Assemblée régionale. C'est l'AfD qui l'emporte dans la région avec 38% des voix. Large victoire du parti d'extrême droite deux semaines après son succès historique en Saxe-Anhalt. Hier, la CDU a aussi été devancée à Berlin. C'est la gauche radicale de Die Linke qui a remporté la capitale allemande. Malgré ses défaites et une impopularité qui flirte avec les 90%, Friedrich Merz a souligné qu'il restait bien chancelier et président de la CDU. En France, le litre de gasoil atteint des records, 2,41 € le litre. Le gouvernement français est sous pression. Une réunion s'est tenue ce matin pour évoquer ce sujet hautement inflammable. Cet après-midi, le Premier ministre français Sébastien Lecornu enchaînera avec une autre rencontre destinée à fixer la stratégie de subvention. Il ne devrait pas y avoir d'annonce d'aide, car même si plusieurs pays européens ont décidé de baisser leurs taxes sur le carburant, la France, elle, n'en a pas les moyens. C'est ce qu'a expliqué ce matin sur France Inter le ministre des Finances, Roland Lescure.
9: Il y aura très vraisemblablement des aides supplémentaires à partir du 1er octobre. Et ce qu'il n'y aura pas, j'insiste là-dessus aussi, c'est une baisse de taxes généralisée. Parce que j'entends bien qu'on nous la demande à gauche et à droite. Je voudrais rappeler quand même, 20 centimes de baisse sur le prix de l'essence via une baisse des assises, c'est presque 10 milliards d'euros, 9,1 pour être précis. Donc on est en train de chercher...

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1: Annabelle et Olivier, salut.
2: Salut.
3: Salut.
1: Annabelle Brouard et Olivier Minot, vous présenterez le spectacle « Dis ta pensée à éteindre la radio » le samedi 4 juillet au Théâtre de l'Aventure. C'est à M, près de Lille, près de Roubaix aussi, dans le cadre du Festival de l'écoute et de la radio « Écoute que coûte ». Alors vous avez appelé ça un « Radio Live and Love ». C'est quoi? C'est un spectacle? C'est du théâtre? C'est une émission de radio?
2: C'est une émission de radio qui se fabrique devant les spectateurices, plus exactement. On a essayé de reconstituer l'ambiance d'un studio. Et donc, on est vraiment en train de construire cette émission sur scène.
1: Alors, sur scène, il n'y a rien d'autre à voir que vous deux derrière un micro. Et pourtant ça fonctionne. Hein. Ça fonctionne même vachement bien. Pourquoi la scène plutôt que le studio de radio?
2: Olive, tu veux répondre?
3: Je sais pas, c'est une bonne question. c'est histoire de mettre la radio en scène de manière un peu rigolote. C'est vrai qu'on est tous les deux derrière un micro, mais on est aussi avec une table de mixage et deux ordinateurs. C'est une manière de montrer que la radio, et notamment la radio élaborée avec plein de sons, plein de documentaires, c'est assez simple. Techniquement finalement à jouer en direct, donc c'est une manière de le montrer. Et puis ça reste quand même une émission de radio, je suis pas sûr que si on l'écoute sans la regarder elle marche. Il y a quand même plein de trucs un peu visuels, des petits jeux qu'on peut faire,
2: De pouvoir voir toute la gestuelle qui se passe normalement, qui n'est pas visible pour les auditeuristes. Là d'un coup, voilà, c'est tout aussi comment se fabrique l'émission entre le fait qu'on communique ensemble, les gestes qu'on peut faire, techniquement aussi envoyer les sons. Enfin voilà, il y a vraiment, c'est un peu comme si on était une petite souris dans un studio.
1: Comment elle est venue cette idée de spectacle?
2: Comment elle est venue?

0: mais qu'on avait envie de mettre sur scène. Et puis c'est venu d'une proposition qu'on a fait il y a 3 ans maintenant, au festival Longueur d'onde, en leur disant bah nous on peut faire une petite forme qui parlerait de l'amour de la radio, mais on a proposé ça comme ça en imaginant un tout petit truc. Et puis en fait le projet il a grossi au fur et à mesure, parce qu'on a enregistré, on a fait des petits reportages pour ce projet, on a enregistré des gens pour un petit documentaire, et puis du coup c'est devenu un projet beaucoup plus gros que ce qu'on avait ambitionné au début. Mais à la base c'était juste de proposer une petite forme au festival Longueur d'onde, ouais.
1: Et puis aussi, dans notre parcours avec Olive, on a parfois travaillé ensemble, parfois pas. On a eu des projets indépendamment, des fois ensemble. Et que là, d'un coup, on avait aussi envie d'écrire un projet tous les deux radiophoniques. Voilà.
0: Et puis aussi, pour compléter, du coup, avec Annabelle, on s'est rencontrés en travaillant à France Culture, où du coup, les métiers de la radio sont très délimités. C'est-à-dire qu'Annabelle, elle était sous le métier réalisatrice et moi reporter. Et en fait, et les réalisateurs, par exemple, à Radio France, ils parlent pas au micro, et les reporters, ils font pas de réalisation. Et que Annabelle, comme moi, on est plutôt polyvalent et on aime tous les métiers de la radio. Et là, on fait tout à deux. On a écrit les textes qu'on lit, qu'on joue à deux, ou chacun de notre côté. On a chacune fait des montages. Et du coup, c'était aussi l'idée de casser cette frontière qui peut exister à certains endroits entre les différents métiers de la radio.
2: Alors, ça parle de quoi ? Ça parle d'amour tout court ? Ça parle d'amour à la radio ? Ça parle d'amour de la radio ?
1: C'est un très bon résumé, mais un peu tout ça à la fois. C'est aussi ça. Ouais, vas-y, Olivier.
0: Vas-y, non.
1: Non, vas-y.
0: Bah, c'est tout ça, ouais. Non, en fait, c'est tout ça. C'est-à-dire que moi, j'ai coutume de dire, si vous aimez l'amour, si vous aimez la radio, vous allez aimer ce spectacle. À l'intérieur, il y a des histoires d'amour qui sont racontées, mais qui se rattachent à un moment avec une histoire de radio, forcément, mais quand on connaît pas la radio et qu'on a envie d'écouter des histoires d'amour ou d'entendre des histoires d'amour, ça marche quand même. Et puis ça raconte aussi en filigrane l'amour de la radio, et puis sans tout révéler, peut-être ça raconte aussi un petit peu l'amour qu'on peut avoir, Annabelle et moi.
1: Et aussi, c'était on aime faire de la radio, mais on aime aussi l'écouter, et c'est aussi comment d'un coup on la fabrique, mais aussi on a envie d'aller écouter ceux qui l'écoutent. Enfin voilà, il y avait comme ça toute une boucle autour de la question de l'amour de la radio.
0: C'est aussi un amour, comme dans toutes les histoires d'amour d'ailleurs, qui peut être un petit peu contrarié dans l'histoire de la radio aujourd'hui. La radio, depuis toujours, on promet sa disparition quand sont apparus le cinéma, puis la télévision, puis aujourd'hui Internet et le phénomène de podcast et tout ça. Avec cette audience globale qui baisse, on pose aussi cette question d'un désamour de la radio, alors que la radio a été, en tout cas en France, et encore très très populaire. Enfin, il y a quelques années, c'était encore 90% de plus de 15 ans qui l'écoutaient tous les jours. Aujourd'hui, c'est bien moins, mais ça reste quand même très populaire. Donc ça pose aussi cette question de notre rapport à la radio en général.
3: Vous écoutez encore la radio, vous ?
4: Non, parce que j'écoutais surtout dans la voiture, mais j'ai plus de voiture.
5: J'écoute pas du tout la radio, moi. Que la musique sur Spotify, c'est tout.
6: On va dire que c'est plus de notre. C'est pas trop de notre génération, voilà. C'est on va dire les adultes de plus de 25 ans.
7: Abad ?
8: Ouais.
7: Tu me disais, là, on est en train de faire un truc de vieux, là. De boomer, à chanter du Joe Dassin, à écouter des archives du 20e siècle.
8: Ouais, mais c'est quoi ton problème ?
7: Non, mais cette histoire d'amour à la radio, c'est complètement has-been, non ? Les jeunes, ils en ont rien à battre du son.
8: Mais si, les jeunes, ils écoutent des podcasts.
7: Des quoi ?
8: Non, t'as très bien compris.
9: Et si tu n'existais pas, dis-moi comment j'existerais ?
2: Suite de notre entretien avec Annabelle Brouard et Olivier Minot autour de leur spectacle « Dis, ta pensée à éteindre la radio ». Alors dans ce spectacle, vous utilisez des sons d'archives, des micro-trottoirs, des interviews, vous parlez aussi de souvenirs de radio, c'est ça un petit peu votre matériel de base ?
1: on a voulu

0: En tout cas, aller convoquer, on a voulu convoquer vraiment un peu tous les langues, tout le langage, tout le vocabulaire radiophonique. Donc, ça va effectivement du reportage à des formes un petit peu plus création sonore, à du jeu. On a même des jeux, on a des pubs, enfin voilà, on va vraiment vers tout ce qui peut être de l'expression radiophonique, des micro-trottoirs. Enfin, qu'est-ce qu'on peut compléter, Olive?
1: Oui, c'est ça. Il y a des micro-trottoirs, des montages. Il y a beaucoup de, il y a quelques moments d'archives, mais c'est quand même beaucoup des sons qu'on a été enregistrés et qu'on a créés exprès pour ce spectacle. Donc que ça soit des interviews de figures de la radio comme, je sais pas, Rebecca Manzoni ou Gilles Davidas, qui est un réalisateur historique de la maison, mais aussi des anonymes qui sont juste des simples auditoristes qui ont toujours quelque chose à dire à la radio, des gens qui ont un parcours de la radio, mais plutôt dans des radios associatives, qui ont des choses à raconter. Donc c'est un mélange de plein de voix aussi, et aussi avec des archives qui viennent aussi un peu raconter. Bon, c'est un peu présomptueux de dire ça, mais c'est aussi un spectacle qui essaye de raconter un petit peu pas l'histoire de la radio, mais quelques histoires de la radio. Ça raconte un peu l'éclosion des radios libres, un certain type de radio associative, mais on parle aussi des radios commerciales, on parle de Nostalgie, de RTL, on parle beaucoup de Radio France aussi. Enfin, du coup, ça raconte plein de choses, ouais. Avec plein de formes différentes, effectivement.
2: Est-ce que le spectacle bouge d'une représentation à l'autre, ou est-ce que voilà, ça reste fixe au niveau du contenu?
0: Alors, le spectacle a beaucoup bougé déjà depuis sa création en 2023, mais surtout, on essaie de l'adapter à chaque fois, à chaque lieu dans lequel on va le jouer, parce qu'on aime bien aussi voir quel est le paysage radiophonique et d'actualité dans le lieu dans lequel on débarque. Donc, ça fait partie des choses, effectivement, qu'on adapte à chaque fois.
1: Ouais, c'est ça, il
0: Olive?
1: est réactualisé en général, et il y a deux séquences dans le spectacle qui sont à chaque fois écrites en fonction du lieu.
2: D'accord, donc dans le Nord, là, vous avez déjà des plans ou pas?
1: On n'a pas encore travaillé sur la date du catch-up, parce que c'est quand même dans 3 semaines, mais bah, il y a une séquence un petit peu avec des blagues d'actualité, donc ça, on va attendre un peu
0: La veille,
1: le
0: généralement.
1: dernier moment, et puis après, il y a une séquence de jeu. Bon, on n'y a pas encore réfléchi. Mais oui, il y aura des références locales en tout cas. On va bosser sur notre géographie du Nord.
3: 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Daniel Pervers. 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Si tu es jeune et joli reporter, rejoins-moi. Je vais briser ta grève.
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3: Mythe déchu.
2: Alors vous l'avez dit, ce spectacle, il a été joué pour la première fois à Brest, hein, il y a quelques années, au festival Longueur d'onde. Là, vous êtes invité dans un autre festival d'écouter de la radio, plus petit. Comment vous voyez un petit peu, parce que ça commence un petit peu à se développer, ce type d'initiative, de festival autour de l'écoute, comment vous voyez ça, vous?
0: Ah bah moi, je trouve pas. En tout cas, c'est à chaque fois des moments d'écoute collective ou de partage d'expérience. Pour moi, ça donne plein, enfin, c'est très joyeux, parce qu'en fait, d'un coup, l'expérience de l'écoute collective, en tout cas pour moi, elle est d'un coup très chouette à expérimenter, parce que bah, quand on est auditeur, auditrice, voilà, on est seul chez soi, ou alors on est son casque sur les oreilles, d'un coup de pouvoir partager une écoute et de pouvoir en parler avec les personnes avec qui on a vécu ce moment, je trouve ça quand même toujours assez joyeux.
1: Ouais, c'est super que ça se développe. Enfin, c'est un peu le côté, c'est la différence entre regarder un film tout seul sur son ordi et d'aller au cinéma. En fait, le côté collectif, de rigoler, d'avoir des émotions avec les gens qui sont à côté, de pouvoir en parler après. Voilà, ça redore un petit peu la radio. Ça permet aussi d'être plus attentif à certaines formes élaborées, de voir qu'il y a du travail. Donc, c'est toujours très chouette. Et en plus, les gens qui se rendent dans ce genre de festival sont plutôt des gens cool.
2: Olivier Minot et Annabelle Brouard, le spectacle Dis ta pensée à éteindre la radio, à voir et écouter le samedi 4 juillet à 20h30 au Théâtre de l'Aventure à M, près de Lille et Roubaix, dans le cadre du festival de l'écoute et de la radio Écoute que coûte. C'est gratuit. Attention, il est prudent de réserver ses places sur les réseaux du collectif Écoute que coûte. Ce sujet a été réalisé par Nico de Radio PFM.
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1: Bonjour à toutes, bonjour à tous, émission Bonjour Maestro, numéro 327, et nous sommes le 20 septembre 2026. Voilà, j'espère que tout le monde va bien, j'espère que la rentrée se passe bien pour tout le monde. Moi, c'est ma rentrée, hein, les émissions que vous avez entendues jusqu'ici le dimanche, et même les réécoutes le lundi, ont été des émissions déjà diffusées, des rediffusions. Hein, voilà. Donc aujourd'hui, j'ai choisi une émission pour se remettre en forme. Hein, comment se mettre en forme mieux que repartir avec Mozart. Hein, pour moi, c'est le début d'année, donc on va partir avec Mozart. On va écouter une symphonie qui ouvre le film Amadeus, pour ceux qui connaissent. Pour ceux qui ne connaissent pas, c'est à voir absolument, pour si vous aimez la musique classique. Alors écoutons ce début de la 25e symphonie en sol mineur, celle qu'on appelle la petite. Parce que la grande, c'est celle, la numéro 40, qui est aussi en sol mineur. L'allegro initial, l'allegro con brio de la symphonie 25 de Mozart.

Voilà, l'Academy of Saint Martin in the Fields, dirigée par Neville Marriner, ici dans cette symphonie de Mozart, la symphonie numéro 25, l'Allegro con brio, le premier mouvement de cette symphonie, donc qui inaugure, hein, je le rappelle, hein, le film Amadeus, où elle commence par cette symphonie, donc déjà quelque chose d'assez dynamique, hein, qui nous met tout de suite en appétit pour écouter les autres morceaux qui suivent. Alors c'est 2 heures, le film dure à peu près 2 heures, 2 heures et quart, c'est pratiquement 2 heures de musique, hein. Il y a peut-être un quart d'heure où il n'y a pas de musique, mais toujours est-il que même dans les scènes où parler, il y a quelquefois de la musique, et c'est vraiment un film qui vaut le coup si vous aimez Mozart. Alors bien sûr on peut critiquer la véracité des faits, mais globalement tout y est, hein, voilà. Donc cet après-midi, Mozart est à l'honneur sur Radio Boomerang dans Bonjour Maestro. Alors on va écouter une sonate pour violon accompagnée de clavecin, souvent pour les débuts, et puis piano pour les suivantes à pleine maturité, la Köchel 378, la sonate en si bémol majeur. On va écouter l'allegro initial, l'allegro du début, l'allegro moderato. Alors Arthur Grumio au violon et Walter Klein au piano.

Sonate pour violon et piano Köchel 378 en si bémol majeur. On vient d'écouter l'Allegro moderato, le premier mouvement. Donc Arthur Grumiaux au violon et Walter Klein, je dis Walter hein, puisque c'est allemand, au piano. Comme ça, les sonates pour violon et piano sont toujours très agréables. Et puis il y en a de nombreuses avec des variations qui sont toutes plus belles les unes que les autres. Un domaine moins connu de Mozart, mais à connaître. Par contre, ce qui est ici, ce qui va arriver, c'est un quintet. Hein. Mozart est plus célèbre, enfin plus mieux apprécié, on va dire, sur ses quintettes, il en a composé que 6, que sur ses quatuors auxquels il s'était confronté à quelques difficultés. Ce sont même les rares partitions pour certains quatuors où il y a des ratures, des reprises, des changements, quoi, des renoncements. Enfin voilà. Donc ici un quintet, l'avant-dernier quintet, le quintet Köchel 593. On va écouter le Larghetto avec le Quatuor Talich et au deuxième alto Karel Reschak. Et puis un quintet, c'est un quatuor auquel on additionne un instrument, alors généralement un violoncelle, quelquefois un alto. Mozart a choisi l'alto, pour chez Schubert ce sera comme pour Boccherini, le violoncelle. Alors quintet en sol majeur, Köchel 593.

0: Voilà un extrait de la première partie du quatuor Köchel 593, du quintet, pardon. Ici, c'était le quatuor Talisch. Hein, c'est toujours un plaisir d'écouter le quatuor Talisch, ici accompagné par Karel Reak pour l'alto, le second alto, un quintet en sol majeur, Köchel 593.
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0: Les sonates pour piano de Mozart sont aussi un pavé. Hein, mais que n'a-t-il pas écrit hein, toujours des quantités de musique, des quantités par groupe, hein, des sonates, je ne sais plus combien de dizaines, il en a composé. On va écouter la sonate, une des sonates les plus célèbres, en ut mineur, la Köchel 457, et ici c'est Christoph Eschenbach.

Voilà, ce début de cette sonate Köchel 457 en ut mineur, l'allegro, hein, le début de cette sonate, ici interprétée par Christophe Eschenbach. Parmi les pavés que Mozart a composés, il y en a un qui donne des pages parmi les plus célèbres, ce sont les symphonies. Alors on va écouter une symphonie de jeunesse, hein, il avait à peine 15 ans, vous imaginez, il en était déjà à la 14e symphonie Köchel 114. On va écouter là aussi le début, l'allegro moderato, et on va se juger de sa maturité déjà de compositeur de symphonie. Ici c'est le Berliner Philharmoniker, l'Orchestre Philharmonique de Berlin, dirigé par Karl Böhm, un des Mozartiens les plus fervents.

0: Magnifique symphonie de Mozart, la Köchel 114, c'est la symphonie numéro 14. Il l'a composée à peine 15 ans, hein, donc on imagine déjà ce qui se passait dans sa tête. Une symphonie très agréable à écouter, tout au moins le premier mouvement, hein, puisqu'on n'a pas écouté les autres. Ici, interprétée magistralement par Carl Böhm, qui dirigeait l'orchestre philharmonique de Berlin. Voilà. Carl Böhm, un des mozartiens les plus convaincus et un des meilleurs interprètes pour ses symphonies.
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0: Parmi les plus belles pages, les plus bouleversantes de Mozart, on trouvera une symphonie concertante et notamment l'Andante qui est bouleversant, Andante pour violon, alto et orchestre. Alors je vous propose d'écouter sans tarder cet extrait de la symphonie concertante par Franz Brüggen qui dirige l'orchestre du XVIIIe siècle, et Thomas Zehetmar pour le violon et Rutz Kilfius, j'espère que j'ai pas mal écorché son nom, hein, pour le alto.

Magnifique andante de cette symphonie concerto pour violon et alto de Mozart. Köchel 364, il a composé deux symphonies concertantes et l'autre est pour instrument avant. L'orchestre du XVIIIe siècle dirigé par Franz Brüggen. Franz Brüggen a enregistré Mozart sur quelques CD et il existe un coffret de ses enregistrements qui vaut le coup. Tous ces... Les CD ont été enregistrés individuellement, par-ci, par-là, et l'ensemble a toujours été reconnu et récompensé par la critique selon. Voilà, donc un petit plaisir à se faire sur cette musique tant appréciée de Franz Brüggen. Parmi les pavés que Mozart a composés, il en est un aussi qui a donné beaucoup de pages célèbres, notamment les concertos pour piano. Alors on va écouter un des moins connus pour un petit peu faire un peu de publicité pour celui-là, le concerto pour piano numéro 17. Alors on va écouter l'Andante et en suivant l'Allegretto final presto. Donc les deux derniers mouvements, enfin le second et le dernier mouvement de ce concerto numéro 17. L'orchestre du concerto Köln accompagne le pianiste Andras Steyer.

Voilà, un Andante et ensuite, pour terminer, un Allegretto final presto de ce concerto numéro 17 qui mérite beaucoup plus que son sort. Hein, on l'oublie à côté des grands concertos, hein, 21, 24, 22, 23, enfin voilà, toutes les le 25 même, allez, même le 9 par exemple. Ce concerto mérite peut-être une meilleure place dans la popularité des concertos pour piano de Mozart. Alors, c'était le concerto numéro 17, Andrea Steyer au piano, pardon, et le concerto Köln pour l'accompagner. Ici, on va écouter le dernier mouvement de la symphonie numéro 41, donc la dernière symphonie, dernier mouvement de la dernière symphonie,

Voilà, comme je l'ai annoncé, on n'a pas le temps de terminer, mais ça, à vous de trouver une solution. Écoutez cette symphonie sur les réseaux ou je ne sais pas sur des plateformes, et vous allez la trouver facilement. Hein, symphonie numéro 41. Et si vous voulez vous munir de ces trois dernières symphonies, ce sont les plus célèbres de Mozart. Alors, la symphonie numéro 41 porte le nom de Jupiter. C'était le dernier mouvement molto allegro. Je rappelle, il ne composera plus de symphonie après celle-là. C'était les musiciens du Louvre et Marc Minkowski qui dirigeait tout ça. J'espère que ça vous a plu. Cette remise en forme pour l'année à venir, la saison à venir, comme on dit maintenant, avec Mozart. Bien sûr, il y aura d'autres compositeurs dans les prochaines émissions. J'espère vous retrouver pour les partager avec vous. Je vous souhaite une bonne soirée, une bonne fin de dimanche et puis à bientôt la semaine prochaine. Au revoir.

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0: seule vraie question.
1: Pour
0: ne pas sentir l'horrible fardeau du temps qui brise vos épaules et vous penche vers la terre, il faut vous enivrer sans trêve.
2: De vin, de poésie.
0: Mais de quoi? De vin, de poésie ou de vertu, à votre guise. Mais enivrez-vous. Et si quelquefois sur les marches d'un palais, sur l'herbe verte d'un fossé, dans la solitude morne de votre chambre, vous réveillez, l'ivresse déjà diminuée ou disparue, demandez au vent, à la vague, à l'étoile, à l'oiseau, à l'horloge, à tout ce qui fuit, à tout ce qui gémit, à tout ce qui roule, à tout ce qui chante, à tout ce qui parle, demandez quelle heure il est. Et le vent, la vague, l'étoile, l'oiseau, l'horloge vous répondront. Il est l'heure de s'enivrer.

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1: Eh bien bonsoir à toutes et bonsoir à tous, vous êtes sur le 89.7 FM à l'écoute de Radio Boomerang, à suivre également en stream sur le site radioboomerang.com et enfin le DAB+ et la radio numérique terrestre, 17h quasi tout pile. En ce lundi 21 septembre, à l'instant pour vous c'était St. Paul and the Broken Bones qui vous interprétait le titre « Call Me ». Comme chaque soir de la semaine vers 17h, ce sont les reportages de la Franf que vous allez pouvoir retrouver. Un reportage réalisé notamment par RPL Radio, rencontre avec Déborah, le TDAH, toute une vie, une réponse. Voilà, un reportage à suivre à l'instant sur Boomerang, en vous souhaitant bien évidemment une excellente soirée à notre écoute.
2: Donc là, j'ai regardé, j'ai regardé la vidéo, c'était un psychiatre spécialisé en TDAH qui est à Marseille, je crois. Et en fait, j'ai pleuré pendant trois jours parce que j'ai dit c'est moi, c'est exactement moi. Et en fait, donc il m'a posé plein de questions pendant une heure. Et donc il m'a dit que bah ouais, j'avais un TDAH et que j'étais une survivante.
3: Déborah a 50 ans et habite Austricourt. Depuis l'enfance, elle souffre de tics, de TOC, d'anxiété, de dépression. Durant sa carrière, elle subit 8 burn-out et est diagnostiquée borderline. Mais à 43 ans, après une thérapie réussie, mais une procrastination et des problèmes d'organisation persistants, on lui diagnostique un nouveau trouble. Le trouble du déficit de l'attention avec ou sans hyperactivité, le TDAH. Un diagnostic tardif, malgré une évidence pour la responsable de sa thérapie, qui pensait qu'elle était déjà diagnostiquée.
4: Quand les autres entendent le mot TDAH, ils pensent à un enfant qui court partout. Par exemple, des fois, ils pensent aussi que c'est dû à une mauvaise éducation. Est-ce qu'en réalité, vous pouvez nous expliquer ce que c'est le TDAH? Est-ce que c'est vos symptômes, l'impact sur votre quotidien, vos relations, etc.
2: Le TDAH, c'est un trouble du déficit de l'attention avec hyperactivité. Donc effectivement, encore aujourd'hui, beaucoup de personnes pensent que ça touche uniquement les enfants. Le TDAH impacte beaucoup les fonctions exécutives, et notamment la concentration, l'inattention, la gestion du temps, la gestion des priorités, l'impulsivité, la procrastination. Ça impacte aussi la mémoire de travail. Voilà, donc les impacts, c'est surtout dans la vie quotidienne, on va dire. Il y a des adultes TDAH qui ont été diagnostiqués et qui ont pu apprendre à gérer justement au mieux leurs difficultés. Mais comment dire, après, il y a aussi un degré d'intensité. Donc il y a des personnes qui ont un TDA sans l'hyperactivité. Et donc moi, j'ai la totale, hein, donc... comment dire, dans ma vie, ce qui est le plus compliqué, c'est la motivation. Donc, quand on a un TDAH, on a un déficit de dopamine, de recapture de dopamine. Donc, c'est un peu compliqué de se motiver. Et puis, on entreprend souvent des tâches qu'on finit pas. Après, on coupe souvent la parole. Hein, ça s'appelle la logorée. Moi, mon quotidien, c'est très compliqué parce que j'ai été diagnostiquée à 44 ans. Je vais en avoir 50. Et donc, j'ai dû faire avec toute ma vie. Donc, en plus de ça, j'ai aussi des troubles multidis, donc dyslexie, dysorthographie, mais j'ai quand même réussi à compenser. Donc, dans mes bulletins scolaires, il était marqué manque d'attention, manque de concentration, bavarde, irrégulière. Enfin, voilà quoi, il faudrait mieux regarder ce qui se passe en classe que dans la cour. Quand on a un TDAH, on a tendance à avoir des addictions. Donc, et en fait, on recherche la dopamine. Donc, voilà. Donc, en tout cas, depuis ce temps-là, donc, c'est un petit peu le parcours du combattant. Donc, c'est vrai que je suis sous traitement. Donc, je prends du méthylphénidate. Mais, à côté de ça, pour trouver des spécialistes et des thérapies adapter, c'est très très compliqué.
4: On dit souvent qu'après un diagnostic, on parcourt les 7 étapes du deuil, donc le choc, le déni, la colère, la dépression, la résignation, oui, l'acceptation, la reconstruction. Vous, quand vous avez vraiment reçu le diagnostic qui vous confirmait que vous aviez le TDAH, ça a été quoi votre réaction?
2: En fait, je crois que c'est sur le site tdh.org que j'ai passé le test et j'ai été en plein dedans. Et j'ai fait que me documenter jusqu'à mon diagnostic. Et donc, en fait, j'en étais sûre, moi, que j'avais ce diagnostic. Depuis mes 25 ans, j'ai toujours cherché à comprendre pourquoi, comment je fonctionnais, pourquoi j'étais pas bien, pourquoi. Donc, en fait, quand il m'a annoncé le diagnostic, ben, en fait, ça fait des, enfin, on va dire que c'était peut-être quelques mois après, mais dans ma tête, j'en étais certaine. Donc, mais au moment où j'ai découvert, j'ai pleuré pendant 3 jours. Et j'avais une sorte de colère, comment dire, une sorte de soulagement, parce qu'en fait, j'ai découvert que j'étais pas la seule et que j'étais pas bizarre. Comment dire, on a aussi des problèmes dans les relations sociales quand on a un TDAH, puisqu'on oublie les anniversaires, on coupe la parole, il y a des moments quand on nous parle, ben, on est déjà, on est ailleurs, quoi, donc on n'écoute pas. Et du coup, enfin, ça peut être mal perçu. Donc, enfin, moi, ça va, j'ai de la chance d'avoir des amis de longue date et qui savent comment je fonctionne. Mais voilà. Donc, une fois que j'ai eu le diagnostic, j'étais vraiment soulagée quand même, parce qu'en plus, il m'a dit que c'était vraiment nécessaire que je prenne un traitement. Et c'est vrai que le traitement, au début, c'était assez révolutionnaire. Hein, j'en revenais pas. Je me disais, j'ai un cerveau de compétition. Sauf que, en fait, c'était mon cerveau sans les troubles. Et à long terme, je trouve que c'est, ça fait moins d'effet. Donc, il faut faire parfois des petites pauses avec le traitement et puis travailler à côté. Là, je suis suivie par un neuropsychologue et je fais de la remédiation cognitive. Donc, voilà. Mais le diagnostic, c'est quand même un soulagement parce que c'est pas une fatalité, c'est le début de la découverte de soi, on va dire. Puisqu'on apprend à comprendre comment on fonctionne. Donc, moi, depuis que je suis petite, on m'appelait Monquette comment, Pierrette Richard, parce que je fais tout le temps des gaffes, quoi. Et puis encore aujourd'hui, bah, j'oublie tout, je perds tout. Enfin, ma cigarette électronique, je la perds 10 fois dans la journée.
4: Et aujourd'hui, est-ce que le plus dur à accepter, c'est le trouble en tant que tel, avec ses effets? Ou est-ce que c'est plutôt le fait de se dire que pour certaines personnes, on ne rentre pas dans le moule?
2: Ah non, mais moi, ça, j'accepte totalement de ne pas rentrer dans le moule. Et justement, je ne veux pas être dans le moule. C'est pas du tout dur d'apprendre qu'on a ce trouble. Ce qui a été dur, c'est d'avoir été diagnostiqué si tardivement. Et que, en fait, je me suis fait virer de la danse, parce que quand on est passé de la danse moderne jazz à classique, je supportais pas la lenteur, donc je faisais la fofolle, je me suis failli faire virer de la garderie, j'avais plein d'avertissements et j'étais collée tout le temps tellement je parlais. Et en fait, pour moi, c'est un soulagement. Le plus difficile, c'est pas du tout ça, c'est que on a énormément de mal à trouver de l'aide encore aujourd'hui, et c'est la reconnaissance de, parce que c'est un handicap, hein, donc depuis toujours je me doutais d'être dyslexique et dysorthographique, hein, parce que en primaire j'avais que des zéros, pendant l'école primaire je faisais plein de fautes. Bon, j'ai réussi à compenser avec puisque j'ai même un philo, j'ai eu une très bonne note, donc j'ai compensé, j'ai appris, mais ça, c'est épuisant en fait quand on passe sa vie à essayer de compenser et de s'adapter à une société qui correspond pas à notre cerveau. Donc
4: D'ailleurs, tout à l'heure, on parlait de vos relations sociales. Est-ce que depuis le diagnostic, depuis qu'il y a un mot sur entre guillemets votre personnalité, est-ce que vos proches vous comprennent mieux depuis, ou est-ce qu'il y en a qui se sont détachés?
2: Il y a des personnes qui ne s'intéressent pas, ils ne cherchent pas à comprendre. Il y a plein de gens qui disent « Ah, moi aussi, je suis comme ça. » J'ai des proches qui m'ont dit « Ah, je te comprends mieux et je t'excuse de ce qui me dérangeait avant. » Parce que, par exemple, je coupais tout le temps la parole et je donnais l'impression de pas écouter les gens. Et en fait, c'est aussi... le diagnostic m'a permis de faire attention à ça. Donc, ça a amélioré mes relations sociales parce que maintenant, je sais que j'ai tendance à monopoliser toute l'attention. Hein. Je suis un vrai petit boucan, comme disent mes amis. Mais je prends plus de temps à écouter. Je me dis, allez, calme-toi et écoute. Ça a intéressé plein de personnes, plein d'amis, plein de copains, copines. Et il y en a plusieurs, d'ailleurs, qui ont été diagnostiqués aussi. C'est un peu comme si on se retrouvait en tant que TDAH, en tant que neuro-atypique. Enfin, moi, je parle ouvertement de ce que je suis et de ce que je vis, mais ça n'a pas changé énormément. Après, ce que j'avais appris aussi par rapport à ma thérapie sur le trouble borderline, c'est que je me suis détachée de mon ego, donc ça m'a permis de stabiliser mes émotions et de plus prendre les choses de manière personnelle. Hein. Ma Bible, c'est un peu les quatre accords Toltec. Et donc, quand les gens ne comprenaient pas ou me disaient que c'était des excuses ou me disaient « Ah, oh, moi aussi, c'est pareil. » Donc, ça, quand on dit ça, ça fait un peu relativiser la vie compliquée dans laquelle on vit. Souvent, on nous dit, t'as qu'à le faire. Quand t'arrives pas à faire quelque chose, tu procrastines. Derrière ça, il y a le fait que, quand on a un cerveau de TDAH, on marche à la récompense immédiate. Donc, si c'est un big projet et qu'on voit pas le bout, on va pas arrêter de repousser.
4: Est-ce que depuis le diagnostic, là, on parlait aussi des proches qui comprennent mieux, est-ce qu'il y a aussi des choses que avant vous ne faisiez pas, vous vous limitiez un peu, et que là maintenant vous autorisez à faire même de façon différente?
2: Depuis le diagnostic, ça va quand même, ça va quand même mieux dans mon quotidien, même si par exemple je vais me dire ça y est, j'ai un rituel le matin, je me lève tous les jours à telle heure, je fais ça, et au bout de peut-être quelques mois, parfois c'est des semaines, j'arrête. Voilà. Donc, qu'est-ce qui a changé depuis que je m'autorise? Disons que c'est peut-être aussi avec l'âge, mais j'ai plus honte, je m'accepte comme je suis. Voilà. On va dire que je suis plus bienveillante envers moi.
4: Là, on parle aussi beaucoup de l'aspect négatif entre guillemets du TDAH. Est-ce que à l'inverse, vous auriez des aspects positifs du TDAH?
2: C'est une vie où on s'ennuie jamais. Et ce que je sais, c'est que j'ai toujours plein d'idées. Je m'intéresse à tout. En entreprise, le fait que j'étais plutôt polyvalente. Je savais tout faire. Enfin, j'exagère, ça passait bien parce que je me débrouillais un peu dans tout et je disais toujours tout haut ce que les gens disent, pensent tout bas. De toute façon, c'est tout, on est comme ça, c'est quand même un trouble du neurodéveloppement, c'est un trouble de naissance. Moi, je me vois pas autrement, à part si je pouvais enlever toutes les difficultés du quotidien, mais sinon... Je pense que j'ai un esprit créatif, que je m'adapte, je suis spontanée, ça c'est clair.
3: Le témoignage de Déborah rappelle que le TDAH ne concerne pas uniquement les enfants. Difficultés d'organisation, concentration, gestion du quotidien et des relations sociales, à l'âge adulte aussi, ce trouble peut avoir un impact important. Dans la région, on estime d'ailleurs qu'environ 75 000 enfants et 130 000 adultes ont le TDAH. Dans les Hauts-de-France, à Arras, l'association Les Ailes du TDAH agit pour mieux faire connaître ce trouble, organisant des rencontres entre familles, des temps d'échange avec professionnels, des actions de sensibilisation auprès du grand public et en accompagnant les personnes concernées dans leurs démarches et recherches d'informations. Un sujet réalisé par Suzanne Dupuis-Blondeau pour RPL Radio.
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1: Et oui, Radio Boomerang 89.7 FM, ne vous y trompez pas. Et ce petit jingle réalisé par des jeunes dans le cadre d'ateliers menés par l'association Super Cambrousse. Et l'on salue toute l'équipe de Super Cambrousse. Voilà, 17h30 en ce lundi soir, en cette fin d'après-midi du lundi soir. Dans quelques secondes, un nouveau reportage de la France va vous être proposé. Un reportage réalisé par nos amis de Radio Graphite. Un cinéma au cœur de la forêt. C'est un reportage qu'on vous propose de suivre de suite sur Boomerang.
2: Imaginé par l'Office national des forêts, le festival Branche et Ciné revient dans la région jusqu'au 12 juillet. L'occasion d'en apprendre un peu plus sur nos forêts, notre environnement et surtout d'y découvrir des films qui seront projetés gratuitement en extérieur. Découvrons la programmation de cette 8e édition ensemble.
3: Alors bonjour à tous, je suis Ouna Godefray, chargée des relations publiques des Hauts-de-France à l'Office national des forêts. Alors Branche et Ciné, c'est un festival de cinéma en plein air. Dehors, il y a des transats, écrans géants, son Dolby. Tout est réuni pour passer une bonne soirée devant un film et profiter.
2: Donc festival du coup au cœur des forêts, ça se passe dans les Hauts-de-France, Compiègne, Pierrefonds et Villers-Cotterêts. On reviendra un peu sur les lieux plus précisément tout à l'heure. Comment est-ce que c'est né l'idée de créer un festival de cinéma comme ça en pleine nature?
3: Ce festival est né d'une idée simple, c'était de changer de perspective. On va souvent en forêt pour se promener et à l'Office national des forêts, on s'est dit étant donné qu'on a des grands espaces verts, pourquoi pas regarder un film comme un peu les Américains feraient dans leur voiture, sauf que nous, on a décidé de faire ça en pleine forêt avec les transats. Au fur et à mesure du temps, on a développé des animations, des activités pour créer vraiment une identité du festival. Ce n'est pas que regarder un film, c'est aussi en amont faire des animations avec les forestiers pour comprendre la forêt. Ça s'est développé de plus en plus, avec de plus en plus de monde, de plus en plus d'attrait pour ce festival, et on espère que l'année prochaine, on continuera encore.
2: Vous l'avez dit, il y a des ateliers qui sont également organisés en amont des films qui sont projetés. Pourquoi avoir développé justement cette dimension pédagogique autour de la forêt ?
3: En fait, c'est important pour nous, en tant que forestiers, de faire apprendre, de faire connaître nos missions, ce que l'on fait en forêt, pourquoi on le fait. C'est bien de regarder un film en forêt, mais c'est mieux aussi de comprendre nos missions et pourquoi les forestiers ont à cœur de protéger finalement nos massifs forestiers.
2: Alors, qu'est-ce qu'ils vont découvrir justement pendant ces ateliers et comment est-ce que ça va être organisé ?
3: Alors, cette année, les ateliers, c'est plutôt des balades commentées. Donc, sur un petit circuit de 1 ou 2 km, nos forestiers vont expliquer ce qu'est la gestion forestière, expliquer comment on protège la biodiversité, expliquer pourquoi on coupe certains arbres. Nos ateliers, c'est plutôt des balades, des petites randonnées pour comprendre in situ nos missions et notre gestion forestière.
2: Pourquoi est-ce que la forêt elle fascine autant pour regarder un film? C'est un environnement qui est plausible justement à tout ça.
3: Justement, on n'a pas l'habitude d'aller en forêt pour regarder un cinéma et surtout la nuit. C'est surtout les petits bruits de la forêt, les feuilles qui craquellent, le vent dans les feuilles. Tout ça, ça crée un environnement et une ambiance anodine.
2: Alors, on va parler un peu de la programmation maintenant. Qu'est-ce qui est prévu du coup pendant ces séances de cinéma?
3: Le 26 juin à Compiègne, il y aura une balade commentée avec un forestier. Ensuite, un concert de Moïse Mélendé, qui est chanteur et guitariste compiénois. Donc vraiment le cru. On a des artistes qui sont talentueux dans l'Oise et même dans l'Aisne. Donc, pourquoi pas profiter d'eux? Donc, c'est pour ça qu'on a décidé de le faire venir. Et ensuite, on aura la projection. C'est un film qui s'appelle Tucker and Dale, Fight le mal. Mais par contre, je tiens à préciser que c'est interdit au moins de 12 ans.
2: C'est un peu horreur. C'est quoi le genre du film?
3: C'est une comédie horrifique. Ça mêle de la comédie, de l'horreur, des histoires loufoques, mais vraiment interdit au moins de 12 ans. On tient à le préciser. Le 3 juillet, donc au parc du château de Villers-Cotterêts, également une balade commentée. On aura des jeux Picard. Ce sont des jeux en bois anciens que l'on a peut-être chez nos grands-parents ou pas. et aussi un animateur qui posera des questions sous forme de quiz, et ensuite le film La guerre des boutons. Et donc le 10 juillet à Pierrefonds, ce sera également les Jeux en bois Picard, la petite animation pour raconter le château, l'histoire et les anecdotes dans les transats, et le film Le robot sauvage qui sera projeté.
2: Comment est-ce qu'on s'adapte à l'environnement ?
3: Alors déjà, il y a une étude faite par nos forestiers et nos équipes pour être sûr qu'on n'est pas sur des milieux sensibles, parce qu'on a à cœur de protéger justement la forêt et la biodiversité. Donc tous les lieux qui ont été choisis, il n'y a pas de risque en fait sur la faune et la flore. Des enjeux de sécurité au niveau des arbres, s'assurer qu'il n'y a pas d'arbres dangereux qui pourraient menacer de tomber. Et je dirais vraiment le maître mot, c'est s'assurer qu'il n'y a pas d'espèces de faune et de flore sensibles. C'est vraiment ça. Donc c'est vrai que pour le moment, on s'est concentré sur Pierrefonds, Compiègne et Villers-Cotterêts parce que ça a commencé comme ça, en fait. Et étant donné que le festival commence à se faire de plus en plus connaître, on ne souhaitait pas forcément modifier les habitudes. C'est toujours plus facile de faire vivre un événement quand il est connu. Mais par contre, c'est vrai que l'on a à cœur de développer les lieux. On a des projets, pourquoi pas, du côté de Aize-Froidmont, dans l'Oise. C'est dans le nord de l'Oise. Pourquoi pas Alatte également. Mais tout ça, on verra, ce n'est pas que de notre ressort.
2: Et alors, par rapport aux éditions précédentes, vous avez réuni à peu près combien de personnes ? Est-ce que vous avez eu des retours sur ces éditions du public ?
3: Donc, étant donné qu'on est sur des espaces forestiers, donc des espaces fragiles, on n'ouvre pas beaucoup de places. Mmh. En général, on est entre 400 et 500. L'année dernière, en moyenne, on était autour de 400 transats réservés. Donc, ce qui est très bien.
2: Voilà, ouais. Vous avez un peu eu le retour du public. Qu'est-ce qu'ils en pensent de voilà, pouvoir visionner un film dans un lieu où ils n'ont pas forcément l'habitude d'aller les visionner ?
3: On a des retours très positifs, étant donné qu'un cinéma en plein air, finalement, dans notre région, il n'y en a pas tant.
2: Plutôt en Île-de-France.
3: Ouais. C'est ça. Mmh. Donc, c'est des retours positifs et des retours de familles qui sont contents de pouvoir et découvrir la forêt via nos animations avec les forestiers, et en même temps de passer une soirée cocooning dans un transat avec une couverture en pleine forêt. C'est des retours plutôt positifs, et on nous dit souvent que c'est très original et que ça fait passer une petite soirée en famille sympa.
2: Et alors maintenant, voilà, si les auditeurs veulent se rendre à l'une de ces soirées, info pratique, comment est-ce qu'on fait ? Est-ce qu'il faut réserver en amont sur le site ? Au niveau des tarifs, est-ce que c'est gratuit ? Ça coûte combien ?
3: Pour réserver, il suffit d'aller sur le site branchesciné.onf.fr, et en fait, vous avez une liste avec tous les films prévus. Et faites attention parce qu'il y a deux modes de réservation. Le mode de réservation avec Transat et le mode de réservation sans transat. Sans transat, vous pouvez venir avec vos sièges, aucun souci. Je tiens également à préciser qu'étant donné qu'on est en pleine forêt, qu'il va faire peut-être frais, n'oubliez pas de vous munir de vêtements chauds, couvrants, couvertures, lampes torches. Protégez-vous aussi des tiques. Les chiens ne seront pas admis pendant les projections. Et si jamais il y a des mauvais temps, les séances seront forcément annulées pour le bien-être de nos visiteurs.
2: Voilà, donc forcément s'adapter également à l'environnement dans lequel on est et dans lequel on regarde les films ou dans lequel on participe aux ateliers. Et bien merci beaucoup en tout cas, et puis on se retrouve du coup là-bas.
3: Merci à vous.
2: Un cinéma au cœur de la forêt, un entretien réalisé par Axel Corby pour Radio Graphite.
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Hey, Radio Boomerang, mesdames et messieurs, 89.7 sur la bande FM. Chers auditrices, chers auditeurs, salut à toutes et salut à tous. Merci d'être à l'écoute des programmes de Radio Boomerang et plus que jamais merci pour votre soutien et votre fidélité. 18h dans quelques minutes et juste à l'instant, eh bien, c'était un titre que vous interprétez, Electric Guest, This Head I Hold. Voilà le titre que vous avez juste écouté il y a quelques secondes. Le journal de RFI à suivre à partir de 18h. Quant à votre soirée, elle démarrera à partir de 18h30 en compagnie de Pascal et Fred pour la reprise cette saison en direct de l'émission. Éternellement Vôtre. À partir de 20h, vous changez d'équipe, mais vous restez bien évidemment à l'écoute avec Red, Gold and Green, 3 heures de bon son reggae, présenté par Amran, RMJ et toute l'équipe donc de Red, Gold and Green. Et puis à 23h, comme tous les lundis, la rediffusion de l'émission Millésime Jazz, présentée par Yvan. Voilà le chaleureux programme de ce lundi soir. On vous laisse en musique sans plus attendre avec Ayo, qui vous interprète le titre Love Song.

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4: 16h, temps universel, ravi de vous retrouver. Dans cette édition du lundi 21 septembre, nous parlerons tout d'abord de la solidarité des médias américains face à Donald Trump. CBS, NBC, ABC, Fox News arrêtent de suivre l'actualité du président américain en soutien à CNN. On vous explique tout cela en direct des États-Unis dans un instant. Nous parlerons aussi de politique. D'abord en Allemagne, l'actuel chef de gouvernement, Friedrich Merz, est encore un peu plus fragilisé après les résultats des élections d'hier soir. Pendant ce temps-là, en Russie, le parti politique de l'actuel président Vladimir Poutine fait le plein de sièges à la Douma, le Parlement russe. Et puis enfin en France, qui succédera à Emmanuel Macron? Dans ce journal, nous nous penchons sur la campagne électorale de son ancien Premier ministre, Gabriel Attal. Voilà pour les titres, soyez les bienvenus. Les portes de la Maison-Blanche fermées à de nombreux médias. Quand un journal, une chaîne de télévision, une agence de presse ne plaît pas à Donald Trump, alors le président américain leur interdit l'accès à ce haut lieu de pouvoir qu'est la Maison-Blanche. Et c'est ce qui vient d'arriver à CNN, MS Now et Politico. Donald Trump les accuse d'être des fake news, de propager de fausses informations. Ces trois médias ne comptent pas se laisser faire et ont décidé de porter l'affaire en justice au nom de la liberté de la presse. En ligne des États-Unis, on retrouve l'un de nos correspondants, Édouard Maille. Édouard, en solidarité, d'autres médias ont décidé d'arrêter de couvrir l'actuelle politique de Donald Trump.
7: Oui, des médias du pool présidentiel ont arrêté leur couverture dès ce matin. Le pool présidentiel, c'est le nom donné à ce groupe de journalistes et médias qui suivent en permanence le président. Ces différents médias se relaient afin de couvrir chaque déplacement de Donald Trump. Une organisation à des fins logistiques, c'est une sélection de journalistes pour éviter d'avoir des centaines de journalistes en permanence autour de Donald Trump. CNN devait suivre le président ce lundi, lui qui se rend à l'Assemblée générale de l'ONU, donc pas de couverture télé. Le président devrait toutefois être suivi par d'autres journalistes d'agences de presse et des photographes. Mais quatre autres médias, ABC, CBS, NBC et la chaîne conservatrice Fox News, ont suspendu leur participation en télé en solidarité. Ces images ne servent pas seulement à leurs chaînes respectives, mais sont ensuite reprises par les médias du monde entier. Donald Trump risque donc de ne pas être filmé aujourd'hui quand il quitte la Maison-Blanche, un moyen de faire pression contre le président qui adore être au centre de l'attention médiatique.
4: Alors comment réagit le président américain, Edouard? Donald Trump apparemment donc se défend et il maintient même sa position.
7: Oui, tout à fait. Donald Trump maintient sa position. Dans une publication sur son réseau Truth Social ce lundi, il a écrit que la Maison-Blanche ne met pas en place une attaque contre la presse libre. Une presse libre que le président chérit, selon ses mots, mais à la place une attaque contre les fake news, les fausses informations, qu'il compare à un cancer dans le pays. Les trois médias interdits d'accès portent plainte au nom du premier amendement sur la liberté de la presse et accusent le président de ne pas respecter la Constitution.
4: Merci Edouard. Edouard Maille en direct des États-Unis pour RFI. Nous restons aux États-Unis où les chefs d'État de plusieurs pays de la planète commencent à arriver à New York pour l'Assemblée générale des Nations Unies. Dès aujourd'hui, des rencontres sont prévues. Le président français doit notamment s'entretenir avec Donald Trump. Emmanuel Macron a prévu de lui parler en toute franchise afin d'essayer de l'orienter vers les bonnes décisions, s'agissant notamment de l'Ukraine, indique l'entourage du chef de l'État français. Volodymyr Zelensky, le président ukrainien, doit d'ailleurs aussi rencontrer en marge de cette Assemblée générale à New York, Donald Trump. Et puis enfin, si des chefs d'État sont arrivés ou sont en route vers New York, d'autres ne viendront pas. C'est le cas de Félix Tshisekedi. Le président congolais ne fera pas le déplacement au siège des Nations Unies. La RDC sera représentée par sa première ministre. L'actualité en Colombie, où un incendie menace depuis maintenant plusieurs jours le célèbre village touristique de Villa de la Leyva. Près de 300 hectares de forêt et de végétation ont déjà brûlé. Deux hôtels ont dû évacuer leurs clients. La Colombie compte actuellement près de 20 incendies actifs. Ces feux sont favorisés notamment par la sécheresse et les fortes températures liées aux phénomènes climatiques. El Niño.
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4: 18h05 à Berlin, en Allemagne, l'affaiblissement politique de Friedrich Merz. Le chancelier allemand, équivalent de chef du gouvernement allemand, est fragilisé. Son parti, la CDU, parti de centre-droit, enregistre de mauvais résultats aux dernières élections. Ce week-end encore, l'AfD, le parti d'extrême droite en Allemagne, a remporté une région. Et puis, à Berlin, Die Linke, le parti d'extrême gauche, arrive en tête du scrutin. Alors face à ces revers électoraux, eh bien Friedrich Merz ne compte pas partir. Il a même promis aujourd'hui de se maintenir grâce au soutien des sociaux-démocrates. Le SPD lui maintient son soutien, mais le SPD prend le soin de préciser qu'il faut tout de même écouter les électeurs. Alors, comment interpréter ces derniers mots? Écoutez la réponse d'Hélène Millard-Delacroix, elle est professeure à la Sorbonne.
3: Ça, c'est une petite mise en garde au style de Monsieur Merz. Monsieur Merz dégringole dans les sondages d'opinion depuis quasiment un an et demi, depuis qu'il est au pouvoir. La plupart des gens qui n'aiment pas Friedrich Merz n'aiment pas son style, n'aiment pas sa façon de communiquer, une façon un peu sèche, un peu perçue comme autoritaire et surtout comme manque d'empathie. Et je pense que c'est vraisemblablement ça qu'auront révélé ces scrutins régionaux, c'est que les gens se sont mobilisés pour aller vers des politiques proches d'eux, qui les écoutent, qui les... Alors peut-être qu'ils leur racontent des salades, mais qui font attention à eux et qui leur donnent l'impression en tant que citoyens d'avoir quand même un mot à dire et de ne pas être une quantité négligeable. Et c'est probablement cela, s'il en est capable, c'est-à-dire qu'il a un caractère tel qu'il est, que M. Merz doit entendre et modifier dans sa façon de communiquer avec la population.
4: Propos recueillis à la mi-journée par Anne Kantner. Les premiers résultats des élections en Russie. Le parti de l'actuel président, Vladimir Poutine, remporte au moins 355 sièges lors de ses élections législatives. Russie Unie, son parti, obtient ainsi une écrasante majorité au Parlement qu'est la Douma. Autrement dit, Vladimir Poutine n'aura pas besoin du soutien d'autres partis politiques pour faire passer des lois. L'actualité en France, nous sommes à 8 mois de l'élection présidentielle. Gabriel Attal a tenu ce matin une nouvelle conférence de presse au siège de son parti Renaissance. L'occasion pour le candidat à la présidentielle de présenter les prochaines étapes de sa campagne. Il est toujours distancé à l'heure actuelle dans les sondages. Gabriel Attal veut alors relancer sa campagne, une campagne qu'il estime être le seul à vouloir réveiller. Marie Lecoq.
6: À en croire les sondages, Gabriel Attal plafonne, mais cela ne démotive en rien le candidat Renaissance.
8: Nous n'avons pas l'intention de ralentir, au contraire, nous sommes prêts.
6: Son omniprésence sur le terrain depuis le début de la campagne le démarquerait, selon lui, de ses concurrents.
8: On est les seuls à chercher à réveiller cette campagne. Pour beaucoup, la campagne semble ne pas avoir démarré.
6: Pour autant, ses efforts ne se traduisent pas encore en intention de vote, notamment dans la bataille du bloc central face à Édouard Philippe, son rival qu'il tacle sans pour autant le nommer.
8: Beaucoup cherchent à endormir cette campagne. Pour gérer une avance sondagière en se disant finalement, plus la campagne démarre tardivement, plus je peux gérer une avance que j'ai aujourd'hui.
6: Et si Édouard Philippe semble le mieux placé pour accéder au second tour, Gabriel Attal n'a lui pas la même lecture.
8: Aujourd'hui, il n'y a plus de favoris. Je suis testé plus haut aujourd'hui que je ne l'étais avant ma déclaration de candidature.
6: Il se dit convaincu qu'il dépassera le candidat Horizon, qu'il finira même par le rallier à en croire Gabriel Attal.
8: Nous ferons campagne partout, jusqu'à la dernière seconde, jusqu'au 2 mai 2027 et à la victoire.
6: Détermination affichée et équipe renforcée, notamment avec l'ancienne ministre Agnès Pannier-Runacher, chargée de piloter le programme.
4: Un sujet de Marie Lecoq. Et puis enfin, visiter Venise va encore coûter plus cher. La célèbre ville flottante italienne a depuis 2024 mis en place une taxe de 5 à 10 euros par touriste. L'idée était de lutter contre ce qu'on appelle le surtourisme, contre la surfréquentation des lieux, mais force est de constater que plus de 2 ans après la mise en place de cette taxe, le nombre de touristes n'a pas baissé. La mairie de Venise.
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0: Salut à toutes, salut à tous, auditrices, auditeurs, chers amis, merci de nous accompagner en cette fin d'après-midi sur Boomerang, 18h, passé de quelques 10 minutes, et à l'instant, ce jingle pour vous rappeler à cette marche pour la paix qui aura lieu à Roubaix. Rendez-vous donc à partir de 10h30, grand place, pour soutenir cette initiative nationale et relayée par des collectifs et associations de la ville de Roubaix. Dans un très court instant, c'est un nouveau reportage que vous allez pouvoir suivre, un retour sur le sommet IA avec nous. C'est un reportage de Radio Plus, réalisé pour le compte de la Fédération des radios associatives du nord de la France. Alors, sans plus attendre, parlons IA.
1: Du 12 au 19 juin avait lieu dans la région Hauts-de-France un sommet intitulé IA avec nous. Au total, près de 350 événements étaient programmés à travers la région, avec en ouverture, à Lille, un sommet réunissant des centaines de personnes intéressées ou pionnières dans le domaine de l'intelligence artificielle. Alors que la région va accueillir prochainement plusieurs data centers, l'événement avait pour but de rappeler l'importance de ne pas rater le train technologique de l'intelligence artificielle. Mais comme cette dernière questionne, inquiète parfois, l'occasion était aussi là pour rappeler que l'IA ne se fera pas, sur le papier du moins, à n'importe quel prix. On écoute Xavier Bertrand, président de la région Hauts-de-France, lors de son discours d'ouverture.
2: L'IA est un peu comme une marguerite cornefeuille. Il y en a qui l'IA l'aiment ou la connaissent un peu, beaucoup, passionnément, à la folie ou même pas du tout. Et c'est ça qui est très important aujourd'hui. C'est que l'on puisse voir clairement les opportunités de l'IA, mais aussi les défis de l'IA. Que ce soit mon ami Joseph Ougourlian ce matin sur les questions liées à la presse, à la liberté de la presse, à la capacité de continuer à informer. Ça sera aussi l'intervention tout à l'heure de la directrice générale de la SACEM sur la part de la culture et de la création. Et moi qui crois au potentiel de l'IA, je serai très clairement intransigeant pour que l'on préserve la création et les auteurs sans lesquels il n'y aura pas, et je le dis, de création dans aucun domaine. Non mais, on a le droit de bien vouloir comprendre le potentiel de l'IA, mais d'avoir des principes parce qu'on n'est pas dans n'importe quel pays. On est en France, c'est le pays des Lumières, c'est le pays aussi qui croit à des valeurs démocratiques, qui croit au service public et qui croit aussi à la place de la création et de la culture. Et ce combat-là n'est pas purement français, il est aussi bien évidemment européen, Joseph. Ça fait partie des points essentiels. Le reste, c'était aussi l'occasion pour nous de montrer que l'IA avec nous, ça ne suffisait peut-être pas, et que l'enjeu à partir de ce sommet, c'est clairement maintenant l'IA pour tous. Ce n'est pas un glissement sémantique. Et c'était très clair ce matin dans les différentes interventions. L'IA pour tous, ça veut dire que l'IA, c'est pour toutes les entreprises, très grandes entreprises, Barthélémy, mais aussi les PME et les TPE. L'IA pour tous, c'est pour les gens qui ont un emploi et qui se demandent s'il va être transformé, mais aussi pour les demandeurs d'emploi, grâce au partenariat qu'on vient de signer avec France Travail, nous sommes la première région en France, pour qu'on ait près de 25 000 demandeurs d'emploi qui, avant la fin 2027, puissent aussi, grâce à l'IA, pouvoir davantage matcher avec les offres d'emploi. L'IA pour tous, c'est des plus jeunes, je vais reparler de l'école, du lycée, mais c'est aussi les toujours jeunes qui se sont déjà appropriés l'intelligence artificielle. Et donc, très clairement, c'est l'IA aussi au cœur d'une métropole, au cœur de ce formidable vaisseau amiral de la tech en région qu'on doit à Pierre de Saint-Ignon, ici au cœur de Lille, mais c'est aussi au cœur de Sambre-Avesnois, ou de la Thiérache, ou du sud de l'Oise. C'est partout et c'est pour tous. Et là, on a un véritable rôle à jouer, et je vous dis aussi, au-delà de ce sommet aujourd'hui, nous avons 343 rendez-vous dans toute la région et clairement dans tous les domaines. Ce succès, il est grâce à vous et je voulais vraiment vous dire ma reconnaissance.
1: Si la région se veut pionnière dans le domaine de l'intelligence artificielle, ses enjeux sont bien au-delà des Hauts-de-France. De nombreux observateurs internationaux étaient ainsi présents le 12 juin à Lille pour ce sommet IA avec nous. Parmi eux, Laurent Hublé, ministre bruxellois de l'économie numérique, qui a pu témoigner à notre micro des passerelles possibles entre la région et celle de Bruxelles, dans un pays qui, lui aussi, se questionne sur l'intelligence artificielle.
3: Alors, monsieur le ministre, un ressenti sur cette journée, sur cette participation au premier sommet IA avec nous ici à Lille ?
4: Je suis très heureux de venir à Lille parce qu'on a une histoire très ancienne, Bruxelles et Lille. On fait partie de la même culture et on a un passé de ville industrielle aussi. Et je trouve ça extrêmement positif que des villes telles que Lille prennent un leadership sur ces questions et que ce ne soit pas uniquement les grandes capitales.
3: Prendre pleinement sa part aussi dans la course à l'intelligence artificielle. Où en est-on en Europe aujourd'hui sur l'intelligence artificielle et notamment par rapport à ses concurrents américains ?
4: Je pense qu'on est pile au milieu de la rivière. On a une longue histoire dans l'intelligence artificielle. La recherche fondamentale, elle s'est d'abord faite en Europe dans ce domaine. On a aussi une longue histoire en termes de production de hardware, hein, des technologies, des chips et tout ça. Mais on consomme beaucoup de ces technologies, on ne les produit pas assez aujourd'hui. Et on doit réindustrialiser notre continent, on doit réindustrialiser nos territoires, que ce soit dans les Hauts-de-France ou à Bruxelles. On a un enjeu de ramener de l'activité industrielle et cette activité, elle est très liée aux nouvelles technologies, elle est liée à l'intelligence artificielle et à d'autres. Et donc nous devons prendre notre place, revendiquer cette place et assurer qu'on développe une industrie européenne en la matière.
3: Comment prendre sa place justement aujourd'hui, concrètement ?
4: La première chose, c'est de l'affirmer. Et je crois qu'on doit l'affirmer, nous, Européens, aujourd'hui. Nous avons les mêmes valeurs. Nous devons être fiers d'être Européens. Et nous devons assurer que nous sommes souverains. La souveraineté, ce n'est pas un concept théorique. Ça veut dire qu'on a la maîtrise des outils. On a perdu la maîtrise de beaucoup de ces outils. On doit avoir la maîtrise sur les data centers. On doit avoir la maîtrise sur les données. Et on doit avoir la maîtrise sur tout l'applicatif, c'est-à-dire tout ce à quoi l'IA est vraiment utile, dans les hôpitaux, dans l'éducation, ça doit être des solutions qui sont développées dans nos territoires. Et d'ailleurs, un peu partout en Europe, pas uniquement dans les grands hubs technologiques.
3: Beaucoup de questions, évidemment, autour de cette intelligence artificielle et notamment sur son impact sur l'emploi. Elle se veut parfois facilitatrice, cette intelligence artificielle, et pourtant elle crée des craintes, justement. Est-ce que faciliter les tâches ne va pas enlever la spécificité et la qualité du travail réalisé par les humains ? Comment on répond à ces craintes ?
4: Je pense que c'est une question fondamentale et que personne n'a la réponse définitive aujourd'hui. On est au début de cette transformation qui est effectivement une transformation majeure. Je crois qu'on doit aussi être conscient qu'il n'y a pas de consensus social sur cette technologie aujourd'hui. Il y a beaucoup de craintes, il y a de la colère et on doit vraiment pouvoir l'entendre pour s'assurer qu'on l'utilise à des bonnes fins. Une technologie, c'est jamais un objectif en soi. Ça doit servir à quelque chose. Pour moi, si l'IA, elle sert à améliorer la santé, elle fait que nos hôpitaux sont plus accessibles, que le service est meilleur pour les patients, ça a du sens. Si elle est là uniquement pour détruire des emplois et concentrer la richesse dans les mains de quelques-uns, bien sûr, nous n'en voulons pas et ça, nous devons l'éviter.
1: L'IA va-t-elle tuer mon emploi ? Voilà une question que l'on entend souvent autour de soi, autour de l'intelligence artificielle. Xavier Bertrand, dans son discours d'ouverture, n'a pas occulté cette problématique et propose des solutions.
2: Nous aurons une conférence sociale sur la question de l'intelligence artificielle dans les Hauts-de-France. Je proposerai aux représentants des partenaires sociaux de venir en débattre ici sans aucun tabou. Parce qu'il y a des opportunités formidables, mais il y a aussi des questions qui se posent, des questions importantes. Est-ce que mon emploi existera toujours ? Est-ce que mon métier sera transformé ? Et par rapport à cela, nous sommes dans une course de vitesse. Beaucoup d'entrepreneurs se demandent comment ils vont pouvoir tirer profit de l'IA et transformer les métiers. Et moi, mon job en tant que responsable politique, comme l'ensemble des acteurs qui sont ici, c'est dans cette même course de vitesse de proposer d'autres opportunités à ceux dont les métiers seront transformés ou parfois même remplacés. On a cette obligation, ça fait maintenant 10 ans qu'on se bat pour faire reculer le chômage. Il est en ce moment à son niveau le plus bas depuis 30 ans. Il ne s'agit pas aujourd'hui d'arrêter, mais de continuer à être à la pointe. C'est une course de vitesse. Nous avons cette responsabilité de nous préparer à cette vague de l'intelligence artificielle, mais de nous préparer aussi, on l'a vu à l'instant, à une autre vague qui arrive, pas tout à fait en même temps, mais avec un léger décalage, qui est celle de la robotique et de la robo-numérique et de ce mariage. Il ne s'agit pas d'avoir peur,

0: ressources, notamment énergétiques. Selon un rapport commandé par l'Organisation des Nations Unies en 2025, les centres de données ont consommé 4500 milliards de litres d'eau. En 2030, ce chiffre pourrait atteindre jusqu'à 9 milliards de mètres cubes d'eau douce, soit l'équivalent des besoins annuels d'un milliard de personnes vivant en Afrique subsaharienne. Mais alors que nous devons accélérer, selon ses partisans, le développement de l'intelligence artificielle, tient-on suffisamment compte de ces enjeux ? Laurent Hublé, ministre bruxellois de l'économie numérique.
1: Je crois qu'on ne peut pas mettre la tête dans le sable. L'IA aujourd'hui, elle est consommatrice d'énergie. On s'attend à ce qu'il y ait des améliorations technologiques qui fassent qu'elle soit plus efficace énergétiquement, mais c'est aujourd'hui un grand enjeu. L'accès à la puissance électrique, c'est aussi un enjeu de souveraineté. On est en pleine transition énergétique. On se rend compte avec ce qui se passe en Iran et ailleurs qu'on ne peut plus dépendre du pétrole. Et donc, on va devoir faire des choix. Et effectivement, il faudra faire des choix, y compris sur l'utilisation de l'électricité. Se dire, si c'est utilisé de l'IA pour des choses qui n'ont pas de sens, on doit pouvoir... ne pas donner l'accès à nos réseaux électriques pour ça.
0: Mais au-delà des craintes sur l'emploi et sur l'environnement, peut-on encore espérer sérieusement concurrencer les entreprises américaines qui ont plusieurs temps d'avance ? C'est un défi loin d'être insurmontable, selon Laurent Hublé, à condition de s'en donner les moyens.
1: On doit changer certaines manières de faire, on doit oser avoir une préférence pour des solutions européennes, en particulier les gouvernements doivent avoir le courage d'acheter européen plutôt qu'américain ou chinois.
0: Est-ce que ce discours il est entendu justement chez vos homologues de l'Union européenne ?
1: Ça change. Ça pourrait changer plus vite, mais c'est en train de changer. On a des discussions au niveau des 27 sur le Buy from Europe. Je crois qu'il y a toute une série de dogmes ou d'idéologies qu'il y avait à la Commission européenne qui sont en train de changer aujourd'hui. Parce qu'on se rend compte que l'environnement global a changé et ceux qui étaient nos alliés avant ne le sont plus.
2: J'imagine aussi que forcément, avec la proximité avec notre région, que vous allez être très attentif aux passerelles possibles, à des projets communs peut-être franco-belges. Est-ce qu'il y a déjà des projets qui se construisent ?
1: Bien sûr, il y a déjà des collaborations qui se passent entre différents acteurs à Lille, à Bruxelles, à Gand. Nos écosystèmes, ils sont entremêlés. C'est les mêmes personnes qui investissent, qui construisent des sociétés. Et donc, en tant que pouvoir public, oui, moi, je souhaiterais pouvoir amplifier cette dynamique pour créer plus d'emplois, pour créer des solutions qui fassent sens pour nos territoires.
2: Et des solutions porteuses d'emplois aussi, j'imagine, parce que c'est aussi l'un des enjeux aujourd'hui.
1: Oui, c'est un grand enjeu. On doit relocaliser de l'activité industrielle et technologique dans nos territoires, que ce soit dans le spatial, que ce soit dans l'aéronautique, que ce soit dans toutes ces technologies, les drones, etc., qui sont en train de se développer autour de l'IA. On doit relocaliser ces productions dans nos contrées et on doit maximiser la création d'emplois autour de ces filières.
2: Pour ceux qui nous écoutent, qui seraient peut-être novices, qui suivent peut-être ça de loin, qu'est-ce que vous auriez envie de leur dire aujourd'hui pour leur parler de l'intelligence artificielle ? Quelqu'un qui se dit finalement qu'est-ce que ça peut m'apporter aujourd'hui l'intelligence artificielle ? Qu'est-ce que vous lui diriez ?
1: Je lui dirais que c'est le grand changement technologique de notre époque. C'est comme ceux qui vivaient il y a 200 ans quand le train a été inventé. On est dans ce moment-là. Donc il faut s'y intéresser, il faut être curieux. C'est une technologie qui n'est pas parfaite, qui va encore évoluer. Et la meilleure manière d'avoir un avis dessus, c'est encore de l'utiliser et de la tester.
2: Le rôle des pouvoirs publics dans le développement de l'intelligence artificielle, quel va-t-il être ? J'imagine un rôle important, mais concrètement, comment ça va-t-il se passer ?
1: Oui, parce que ça va dans les deux sens. L'intelligence artificielle, elle va aussi fondamentalement changer le fonctionnement des entités publiques. Et on espère qu'elle va nous permettre des gains de productivité, d'être plus efficace dans les secteurs publics, dans l'école, dans les hôpitaux. Et donc, nous devons aussi nous remettre en question sur nos modes de fonctionnement avec l'arrivée de ces technologies. Et puis après, nous devons l'amplifier, donc nous devons créer des filières industrielles et nous devons la réguler. Mais ça, nous le faisons déjà beaucoup en Europe.
0: Près de 350 événements avaient donc lieu la semaine du 12 au 19 juin en région Hauts-de-France. Pitch pour les entreprises afin de lever des fonds et développer leurs projets d'intelligence artificielle, table ronde pour présenter des solutions IA pour la collectivité, découverte d'applications à destination des jeunes, utilisation de l'intelligence artificielle dans le domaine médical et tant d'autres. Les exemples n'ont pas manqué, mais au gré de ce que nous avons pu observer, échanger, ils n'ont pas répondu à toutes les questions que suscite l'arrivée massive de l'intelligence artificielle dans nos vies. C'est sans doute un train à prendre, il est vrai, mais qui suscite encore beaucoup d'interrogations qu'il faudra lever. Un sujet de Julien Maille de Radio Plus.
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6: Hey, 89.7 FM, vous êtes, chers amis, auditrices, auditeurs, sur la bonne station. Merci, une fois n'est pas coutume, de votre écoute, de votre fidélité et de votre soutien. Radio Boomerang ne peut exister sans votre écoute et sans votre soutien. Tout simplement, voilà, merci. 18h et quelques 25 minutes, allez, 26. Exactement. Dans une poignée de minutes, vous aurez le plaisir de retrouver Fred et Pascal pour une reprise de l'émission Éternellement Votre, nouvelle saison présentée donc pour cette chouette émission. Voilà. Et puis à partir de 20h, changement d'équipe avec Red, Gold and Green qui seront au contrôle 3h durant pour vous proposer une bonne sélection reggae. Et enfin, 23h, c'est la rediff de Millésime Jazz, présentée par notre ami Yvan. Voilà le programme plutôt sympa, hein, plutôt sympa du lundi soir. Alors on profite encore un petit peu des rayons de soleil, l'automne c'est dans 2 jours. Et puis on vous laisse en musique bien évidemment avec Paris Combo. Paris Combo qui vous interprète le morceau « Comptez sur moi ».

0: Bonsoir Frédéric.
1: Bonsoir Pascal.
0: Alors, je voulais dire aux auditrices et aux auditeurs que nous sommes heureux, Frédéric et moi-même, de revenir parmi vous dans notre émission Éternellement Vôtre,
1: oui,
0: n'est-ce pas ?
1: Bonsoir chères auditrices et auditeurs.
0: Oui, alors bien sûr Frédéric, oublier de dire aux auditrices et auditeurs que tu as subi une petite intervention et que nous avons été absents depuis le début du mois de septembre. Donc là, ici, c'est la reprise ce lundi. On est très contents de revenir parmi vous, de vous présenter notre émission
1: Éternellement Vôtre.
0: Voilà, sur les ondes de Radio Boomerang
1: 89.7
0: FM. Ouais. Alors, dans notre émission animée donc par Frédéric et moi-même, elle a pour thème de vous passer de la musique rétro et populaire des années 60, 70, 80, 90 à nos jours, afin de vous faire découvrir ou redécouvrir des chansons étrangères que Frédéric vous présentera, et pour ma part, des chansons françaises. Ces chansons vous permettront de voyager dans le temps avec nous. Je vous rappelle que vous pouvez toujours écouter l'émission en FM ou en DAB, ou l'écouter en direct sur Radio Boomerang, tous les lundis de 18h30 à 20h. Je laisse le micro au pilote de l'émission, à Frédéric.
1: Oui. Là, on va commencer par une chanson plutôt disco. Alors, ce sera Knock on Wood. Alors, c'est une chanson disco interprétée par la chanteuse américaine Amy Stewart. Ce titre est sorti sur l'album du même nom en 1979. Alors, à l'origine, le morceau a été coécrit et enregistré par Eddie Floyd en 1966. Donc, c'est une reprise, mais ça a été plus connu en version disco. Donc, on s'écoute tout de suite dans l'émission Éternellement Vôtre, Amy Stewart avec Knock on Wood. C'est parti.

Johnny Hallyday a marqué le début des années 1960 avec Souvenir, Souvenir, sorti en 1960. Cette chanson, devenue son premier grand succès, a lancé la carrière de celui qui allait devenir l'une des plus grandes légendes de la chanson française. On écoute cette chanson tout de suite. C'est parti!

0: Bah justement, dans Éternellement Votre, les souvenirs sont là. Donc on s'écoute toujours des morceaux qui ont marqué...
1: La mémoire.
0: Oui,
1: c'est pour ça d'ailleurs que notre émission s'appelle Éternellement Votre, hein, parce que on a envie de refaire rejaillir toutes les belles chansons que l'on a connues et que l'on a parfois oubliées aussi.
0: Donc on va écouter maintenant. Eye in the Sky, alors c'est une chanson du groupe britannique de rock The Alan Parsons Project, paru en 1982. Alors ce titre, Eye in the Sky, est extrait de leur sixième album du même nom. Je ne sais pas si tu connais, Pascal. Bon, tu verras bien.
1: Bah, certainement quand tu vas la mettre, ouais.
0: Donc on s'écoute tout de suite dans l'émission Éternellement Votre, Alan Parsons Project avec Eye in the Sky. C'est parti.

Avec Amoureux solitaire, sorti en 1980, Lio confirme son style pop décalé et sa fraîcheur. Cette chanson, devenue un classique dans les années 80, reste l'un de ses titres les plus emblématiques que l'on écoute tout de suite dans notre émission Éternellement Vôtre. C'est parti !

0: C'est Jacques Nou qui avait fait la musique, Pascal.
1: Oui.
0: Il y avait aussi avec Elie Medeiros aussi. Et Jacques Nou et Elie avaient aussi le
1: c'est
0: disque.
1: Vrai. C'est qu'on vrai, c'est vrai, ouais. Tout à fait.
0: Donc maintenant, nous allons passer à autre chose, c'est Poetry in Motion. Alors c'est une chanson pop rock and roll enregistrée par le chanteur américain Johnny Tillotson. Et ce titre est sorti en 1960 sur le label Cadence Records. Donc on va faire un bond en arrière en 1960 avec Johnny Tillotson avec Poetry in Motion. C'est parti.

Avec les Playboys sortis en 1966, Jacques Dutronc signe l'un de ses plus grands succès. Son humour, son ironie et son style yéyé en fait un classique incontournable de la chanson française. On se l'écoute tout de suite sur Radio Boomerang 89.7 FM. C'est parti!

0: Marco.
1: Cette chanson, Frédéric.
2: Ouais.
1: Tu te souviens qu'on l'a chantée à la chorale ?
2: Non, c'est le cactus qu'on a chanté.
1: Ah, donc je confonds.
2: Ouais.
1: Oui, c'est vrai. Je confonds les deux.
2: Le monde entier est un cactus.
1: Oui, c'est ça.
2: C'était ça, ouais. Donc maintenant, on va continuer avec Original Sin. Alors, c'est une chanson interprétée par le groupe rock australien In Excess. Tu connais aussi, Pascal.
1: Ouais.
2: Alors, ce titre très célèbre est sorti en 1983 et est extrait de leur quatrième album intitulé The Swing, sorti en 1984. C'est le groupe New Wave In Excess. Donc, on s'écoute In Excess avec Original Sin dans l'émission Éternellement Vôtre. C'est parti!

Alors, bienvenue à toutes les auditrices et auditeurs qui nous rejoignent dans notre émission Éternellement Vôtre sur Radio Boomerang 89.7 FM. Vous pouvez toujours nous joindre au 03 20 73 08 97 et nous demander de dédier une chanson ou alors une chanson qui vous plaît particulièrement, et ben on vous la passera la semaine d'après pour vous. Nous avons également une page Facebook qui est éternellement vôtre-Frédéric et Pascal. Nous tenons également à vous dire que nous passons une agréable soirée en partageant nos chansons avec vous. La prochaine chanson, c'est une chanson d'Indy Law avec le titre « Dernière danse » sortie en 2013. Elle connaît un immense succès porté par une voix envoûtante, mélodieuse, unique. Cette chanson est devenue un incontournable de la scène francophone. Bonne écoute à toutes et à tous.

On va continuer avec une chanson du groupe vocal féminin américain The Pointer Sisters. Alors, qui sont originaires d'Oakland en Californie. Alors, on va s'écouter le titre Automatique. Alors, ce titre est sorti en 1984 et est extrait de l'album Breakout. Donc, on s'écoute tout de maintenant dans l'émission Éternellement Vôtre. The Pointer Sisters avec Automatique. C'est parti.

0: avec cette année-là, sortie en 1976. Alors là, on remonte quand même pas mal, hein, à 30 ans. Claude François signe l'un de ses plus grands succès. Non, c'est plus que 30 ans. Je dis des bêtises, c'est 40 ans.
1: Même
0: plus.
1: C'était en quelle année ?
0: 76.
1: Ah ouais, il y a longtemps, ouais. Il y a 24 et 20... 50 ans.
0: 50 ans. Ah ouais, parce 50 que, ans. Ouais, j'étais loin de là. Et donc, Claude François signe l'un de ses plus grands succès adapté d'un titre américain. Cette chanson festive est devenue un classique incontournable de son répertoire. On se l'écoute tout de suite. Attention, c'est parti.

0: Ouais, c'est vrai que c'est incroyable, 50 ans, tu te rends pas
1: 50
0: compte.
1: 50 ans, c'est... et c'était ma jeunesse.
0: Et c'est marrant parce que je te dis, 50 ans, c'est comme si quand j'étais jeune, les Laurel et Hardy, c'était. c'est bizarre en fait, comme truc. Ouais, on vieillit quoi,
1: ouais,
0: on vieillit.
1: Mais ouais. Je me souviens, j'étais jeune et puis on avait des posters de Claude François dans Podium, tu sais.
0: Ouais.
1: Tu te souviens de ça, Podium?
0: Ouais, je me rappelle.
1: C'était.
0: Ouais.
1: C'était, ben voilà, toute notre jeunesse. Hein. D'ailleurs, les auditrices et auditeurs doivent faire un bond en arrière et aussi se rappeler des bons moments.
0: Il faut parler plus près de ton micro, Pascal.
1: Ah oui, je parle un peu trop loin. Je ouais. disais que c'est vrai que même les auditrices et auditeurs doivent se rappeler de bons moments quand on évoque tout ça.
0: Ouais. Donc on va passer à autre chose. Alors, The Flame, alors c'est le premier titre de la chanteuse synth-pop américaine Tania Cassette. Alors ce titre est sorti en mars 2026 et figure sur son premier album intitulé The Death of Me, qui est sorti le 4 septembre dernier. Donc on s'écoute maintenant dans l'émission Éternellement Vôtre, Tania Cassette avec The Flame. Là ça va être un peu électro, hein, Pascal.
1: Oui, moi, mais j'aime bien aussi l'électro, hein, non, Frédéric, non, tu le sais. Hein.
0: Donc Tania Cassette avec The Flame. C'est parti.

0: Ben, c'est vrai qu'on ne peut pas tout aimer dans la musique. Chacun a ses goûts différents. Mais là, c'est vrai qu'on peut dire, comme cette chanson, c'est une jolie chanson électro. Ben,
1: c'est
0: une
1: réussi,
0: belle
1: hein.
0: voix.
1: C'est réussi, ouais.
0: Oui, une belle voix, une jolie mélodie et une belle musique, faut le dire quand même. Donc, voilà, ça, on va dire, c'est une chanson que j'aime bien. J'aime pas tout, mais celle-là, je l'aime bien.
1: C'est vrai.
0: C'est vrai que t'en passes parfois. Que je dis ouais. Ben celle-là je préfère et celle-là je l'aime moins, mais là franchement
1: bah, c'est une nouvelle chanteuse avec son nouvel album qui est sorti au mois de septembre
0: et ben c'est très bien de la faire découvrir
1: ouais.
0: Alors maintenant on va passer à Louane qui a sorti sa chanson Avenir en 2014. Elle signe l'un de ses plus grands succès. Cette chanson, portée par un message d'espoir et de renouveau, a marqué le début de sa brillante carrière musicale. Je vous dis bonne écoute, c'est parti.

0: Alors on va continuer avec un titre, bah, tu la connais aussi, c'est un titre sympa, tu vas voir. Alors c'est It's Only Mystery. Alors c'est une chanson écrite et composée par Corinne Mardreno, Louis Bertignac et Eric Serra. Ah. Elle est interprétée par le chanteur Arthur Sims. Alors ce titre est sorti en 1985 et figure dans la bande originale du film de Luc Besson, Subway.
1: Ouais, j'aime beaucoup déjà Louis Bertignac.
0: Bah, c'est lui qui l'a écrite, moi je ne savais pas, hein, mais
1: bah, je suis ennuyé.
0: Et oui. C'est donc on s'écoute donc Eric Serra avec It's Only Mystery.

0: sur Radio Boomerang 89.7 FM dans notre émission Éternellement Vôtre. Vous pouvez toujours nous joindre au 03 20 73 08 97. Nous avons également une page Facebook oui. qui est Frédéric, non, Éternellement Vôtre, tiré Frédéric et Pascal. Et nous allons continuer à passer de la musique du temps passé
1: Qu'est-ce
0: à
1: que
0: nos
1: ça
0: jours.
1: Va être
0: Qu'est-ce que ça va être? Alors, pour la prochaine chanson, c'est une chanson au titre Avec les mains d'or, sortie en 2001, de Bernard Lavilliers, qui rend hommage au monde ouvrier. Cette chanson engagée est devenue l'un des titres les plus marquants de son répertoire. Je vous laisse l'écouter tout de suite. Attention, c'est parti.

0: Bah moi, avec mes mains d'or, j'utilise la console de mixage
1: voilà.
0: de Radio Boomerang.
1: Voilà. voilà. Et tu le fais très bien, parce que c'est vrai que c'est pas évident de contrôler une table de mixage.
0: T'aimerais bien venir aux manettes
1: Non, moi je suis bien à ma place. Je te laisse le pilotage de l'émission.
0: On va continuer avec un groupe synth-pop euro-disco allemand qui s'appelle Cylon Circle. Et on s'écoutera le titre Touch in the Night. C'est leur plus grand succès d'ailleurs. Et c'est sorti en 1983. Alors ce titre est extrait de leur premier album intitulé Number One, sorti en 1986. Ouais, c'est ça. En fait, j'ai dit que le disque était sorti en 1983. Non, en fait, c'est en 1985 que c'est sorti. Et l'album est sorti en 1986.
1: Bon, alors. C'est pas une très grande erreur. C'est pas très grave.
0: Ouais. Donc maintenant, on s'écoute Cylon Circle avec Touch in the Night. C'est parti.

Avec Donne-moi le temps, sorti en 2002, Jennifer confirme le succès de ses débuts. Après sa victoire à la Star Academy, cette ballade est devenue l'un de ses titres les plus emblématiques. Je vous laisse l'écouter tout de suite. Attention, c'est parti.

0: Rhythm of the Night est une chanson du groupe R&B Soul et Funk De Barge. Alors ce titre est sorti en 1983 sur le label Mountain, issu de leur quatrième album du même nom. Donc on s'écoute tout de suite dans l'émission Éternellement Votre, De Barge avec Rhythm of the Night. Ça aussi tu dois connaître, Pascal.
1: Oui.
0: C'est parti.

À présent, on va un peu bousculer la chanson française avec le titre de Antoine, Les élucubrations d'Antoine, sorti en 1966. Alors, avec ce style original et son esprit contestataire, ce titre est devenu un symbole de la période yéyé. On se l'écoute tout de suite. Attention, c'est parti!

0: C'est quelle année ça, Pascal?
1: Eh bien, c'est 1966. Ah. Donc, on remonte à 60 ans.
0: C'est ça, oui. C'est ça. Moi, je vais revenir encore plus loin, Pascal.
1: Ah, vas-y.
0: Ah, ouais. Alors, c'est une chanson créée en 1957 pour la comédie musicale West Side Story.
1: Wow,
0: ça a été créé à Broadway.
1: Ouais.
0: Alors, ça, la chanson, c'est America. C'est une chanson du chanteur américain d'origine mexicaine qui s'appelle Trini Lopez. Ouais. Donc, on revient encore plus en arrière avec Trini Lopez, America. C'est parti.

0: Voilà, c'était ma dernière chanson et je vous dis à la semaine prochaine. Mais il y a encore une chanson de Pascal qu'on va écouter après.
1: Oui, donc pour moi c'est ma dernière aussi. On a été ravis de passer cette soirée avec vous.
0: Moi aussi,
1: vous
0: c'était très bien.
1: Merci de votre fidélité et on
0: vous dit
1: attend
0: à la semaine prochaine.
1: À la semaine prochaine à 18h30
0: pour une nouvelle émission
1: sur Radio Boomerang 89.7 pour une nouvelle émission d'Éternellement Vôtre. Alors là, on va terminer avec C'est beau la vie, sorti en 1963. Donc, bien sûr, c'est très longtemps. Isabelle Aubray livre une chanson pleine d'espoir et d'émotion. Ce titre, écrit par Jean Ferrat, est devenu un grand classique de la chanson française. Je vous souhaite une bonne écoute et une bonne semaine à toutes et à tous. À très vite sur les ondes de Radio Boomerang. C'est parti!

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On est là jusque 23h. Red, Golden, Green. Et on a commencé une petite sélection. Allez, je vais commencer ça avec Johnny Clark.

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Strictly new reggae music. 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Oh yes, Little Harry. 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Yes, ça vient juste de commencer. Red, Golden, Green. Monte bien le volume. Préviens le voisin. Dis-lui qu'on est là. Tranquille comme tous les lundis. Allez, je vais jouer celui-là. Ça, c'est Prince Jazzbo. On va garder la vibe. 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Oublie pas le voisin. Oublie pas le volume. Un big up à tous les aficionados à l'écoute.

Yes, yes, yes, yes. Allez, on va continuer tranquillement. J'ai vu qu'il y avait un petit album de Didier Vadim et j'aime bien à chaque fois dans ses albums, il y a toujours un bon morceau reggae music. Et celui-là, il s'appelle Blazing. C'est sorti il y a pas longtemps. Je vais vous mettre ça en live and direct sur Radio Boomerang. Et ouais, si ça sonne route, c'est normal. T'es sur la Bone Station avec Soul Aeration, Your Musical Solution. Et j'espère que t'as été gravé la date du 10 octobre à Roubaix, parce qu'il y a une grosse soirée qui s'annonce, une nuit même, jusqu'à 6h du matin. Roots Rock Roubaix avec Abba Shanti High, Martin Campbell, Firmly Rooted, Eskaya, Yes Brothers and Sisters, Reggae Music, You Can't Refuse It.

Oui, ça sonne bien tout ça. Allez, on va se faire plaisir. Il y a ça que j'ai aussi écouté et c'est des tunes brand new. Des tunes brand new, c'est Prince Allah. Le morceau s'appelle Diable is the man on board. C'est pour ton voisin celle-là et ta voisine. Montez le volume, montez les basses.

Oui, prépare-toi le 10 octobre à Roubaix. Roots Rock Roubaix. 20h, 6h du matin. Jables de Man on Board. On aura Bash Antia et Martin Campbell. On va se remettre ça au début parce que c'est un big tune. Je vous ai dit, c'est pour votre voisin. Il y a des bonnes basses, celui-là. Montez le volume, montez les basses. Rendez-vous le 10 octobre. Ça va être une wicked night, trust me. 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Vous savez comment ça se passe là-bas. Et ceux qui connaissent pas, venez découvrir une ancienne. 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Vous allez être au top dans cette salle à conditions publiques. 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Là, on va vous le présenter en live and direct à Roubaix le 10 octobre. 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Pour ceux qui voulaient des long nights, en voici une grosse 20h, 6h du matin à la condition publique le samedi 10 octobre. Ça va sonner Roots and Culture avec une grosse sono qui vient de Bristol.

0: il y aura des grosses basses le samedi 10 octobre à Roubaix, Roots Rock Roubaix, à la condition publique avec Abba Shanti High sur la grosse sono qui vient directement de Bristol. C'est une soirée 100% anglaise. On ramène Abba, Martin Campbell, Firmly Rooted, et on a notre ami Eskaya qui sera avec nous aussi, Exhilaration. Jah bless the man on board.
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Et il est pas mal hein, ce morceau. Jables de Man on Board avec Bongo Roll, Prince Ala sur le vocal. Je vais continuer avec vous, avec des brand new. J'aime bien vous faire écouter de temps en temps des brand new, des morceaux qui sortent. Et il y a celui-là qui est sorti, on peut pas le louper. C'est un morceau de Linval Thompson que vous allez reconnaître direct, les aficionados.

Aïe aïe aïe, ça sonne Roots dans ta radio, c'est normal. J'espère que tu fais profiter au voisin et à la voisine, parce que là il y a des bonnes basses. Tu sens le bon dub là pour lui, pour le voisin et la voisine. Ouais, Papis in the building. Comment il va le Papis? On a aussi Sista Drum, allez checker sistadrum.com, vous le savez déjà depuis très bien longtemps. Yes, il y a aussi Eve in the building, ça fait plaisir. Et on a Mr. Kevin qui est là. On a eu peur, il est arrivé comme la BAC. On était tous, on a levé les mains en l'air contre le mur. On a vidé nos poches.

Ça c'est Vibronic, ça aussi ça vient de sortir, c'est un featuring avec Professeur Nati. Allez, on s'écoute le dub, la version, et oubliez pas, vendredi, Aya, j'ai vu, Aya, Jalai Typhi, il y a Mr. Papis aussi, montre-moi le fly, au bar live, vendredi au bar live, ça commence à 20h, ça c'est à pas louper pour les aficionados de Good Vibes, ça se passe au bar live, vendredi 25 je crois, Jalai Typhi, avec Mr. Aya. Et il y a aussi Black Star Sound, je crois qu'ils viennent de Hollande. Grosse soirée ce vendredi 25 avec DJ Datcom. Et il y a Selecta Papis aussi qui sera là vendredi 25 de 20h jusqu'à minuit. Allez-y tôt au bar live à Roubaix. Only Good Vibes.

aïe, aïe, aïe, le rouleau compresseur. Oui, le rouleau compresseur. Oui, le rouleau compresseur. Allez, on va redescendre un petit peu, on va se calmer. Et il est que 21h, il est que 21h. Il y a encore 2h jusqu'à 23h. On attend Ghetto Rockers. Il y a aussi Skuzzle ce soir. Ça aussi, c'est un morceau nice. Ça s'appelle Where I'm

strange things are happening. Là, c'est samedi 10 octobre. Vous allez voir Grosse Night, Roots Rock Roubaix à la condition publique. Allez graver ça sur votre agenda. Il y a Abba Chantilly à Roubaix pour un set exclusif de 7h. Martin Campbell, fini de l'écouter sur les disques. Venez le voir en live à Roubaix, 20h, 6h du

Yes, welcome. Roots Rock Roubaix, samedi le 10 octobre 2026. Tout le monde va être là. Abba Shanti va être là, Martin Campbell va être là, Firmly Rooted va être là, Soul Aeration va être là. Tout le monde via Roubaix le 10e octobre, samedi le 10e octobre 2026. Roots Rock Roubaix. First one, Princess Jewels, Walk with Jaja.

Yes, on continue Tchoun Fi Tchoun jusqu'à 23h. Studio Humble, Ghetto Rockers. Prochain morceau par les Basques Dub Foundation sur le morceau Lightning and Thunder.

original basque, Dub Foundation. Ça faisait longtemps qu'on ne l'avait pas joué celui-là. Une production One in the Spirit.

Goussipi au contrôle, on passe à la Dubwise. N'oublie pas, vendredi, ça se passe du côté du Bar Live avec Jalai Cherry, accompagné des Selecta Papis pour les Higher Friday. Bientôt, le 10 octobre, il y aura également Martin Campbell, Abba Shanti, organisé par le Sulawesian le 10 octobre à la condition publique. Les petites danses qui arrivent, ça fait plaisir. Venez nombreux, ça se passe à Roubaix City.

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Bonjour à toutes et tous, bienvenue dans cette nouvelle heure consacrée au jazz. C'est le programme Millésime Jazz qui vous est proposé, une heure placée sous le signe du swing, de la voix, de la mémoire et de la transmission. Et nous allons commencer par cette artiste immense, une voix immédiatement reconnaissable, une musicienne qui aura considérablement élargi les frontières du jazz, Cassandra Wilson, qui nous a quittés le 2 septembre dernier à l'âge de 70 ans dans sa ville natale de Jackson, dans le Mississippi. Au cours de cette émission, donc, on vous proposera de lui rendre un petit hommage avec plusieurs titres. On écoutera également, côté nouveauté, Laurent Courtaliac avec son album In the Key of Sinatra. On retrouvera le trio Coulondre Dolmen Privat pour The Get Down. Il nous présentait notamment ce projet dans le cadre du Saint-Omer Jazz Festival cet été. On retrouvera également une autre nouveauté avec Debar, Moignard et Brunard pour Django Célébration. Troisième épisode, et puis on terminera avec Manu Le Prince qui nous propose son album Terracotta. Mais nous commençons donc avec Cassandra Wilson, une voix grave, profonde, sensuelle, parfois presque murmurée, une voix qui savait faire entrer le blues, le folk, la country, la pop dans l'univers du jazz. Nous allons la retrouver avec quelques extraits et on commence avec Where She Goes, extrait de l'album After the Beginning. Dès les premières mesures, on reconnaît cette matière très particulière de Cassandra Wilson, ne rien jamais surjouer, laisser la musique respirer, installer une atmosphère. Elle avait commencé à se faire connaître dans le New York des années 80, notamment au sein du collectif M-Bass de Steve Coleman, puis elle allait progressivement trouver sa voix avec cette façon très personnelle de mêler du jazz, du blues et des musiques populaires américaines. On écoute donc After the Beginning. Again, une autre composition de Cassandra Wilson elle-même qui s'intitule Redbone. Et pour le petit récap, donc After the Beginning Again, on écoute Where She Goes et Redbone. C'était sorti en 1992.

avec un hommage consacré donc à Cassandra Wilson qui vient de nous quitter, que nous démarrons cette nouvelle saison du programme Millésime Jazz. On vient de la retrouver avec un extrait, deux extraits de son album After the Beginning Again qui était enregistré en 1992. Changement d'époque maintenant en ce qui la concerne et pour la présentation. Nous sommes en 1995 avec l'album New Moon Daughter, l'un de ses grands disques. Un album où elle s'affranchit encore davantage des catégories en faisant dialoguer jazz, blues, folk et rock. Elle reprend même U2. Elle ne cherche surtout pas à reproduire l'original. Elle transforme la chanson, la ralentit, l'assombrit, lui donne presque une dimension nocturne. Et ce sera le premier titre qu'on écoutera de cet album, Love is Blindness. Et puis, autre extrait qu'on vous propose avec ce dernier extrait. Donc, il s'agit de Memphis, une composition de Cassandra Wilson, toujours extraite de l'album New Moon Daughter. Elle avait donc cette capacité rare à faire entendre des silences, les respirations, les nuances. Et puis il y avait le Mississippi toujours présent derrière sa musique, le blues, le gospel, les traditions populaires, mais aussi cette profonde culture du récit. Cassandra Wilson, que nous allons retrouver avec donc Love is Blindness, reprise de U2, et Memphis, l'une de ses compositions. Tout ça extrait de l'album New Moon Daughter, qui date de 1995 chez Capitol Blue Note.

Voilà pour cet hommage à la chanteuse Cassandra Wilson qui vient de nous quitter à l'âge de 70 ans, décédée le 2 septembre dernier. Une voix disparaît, mais la musique, elle continue de circuler. Et c'est finalement l'un des grands mystères du jazz. Les artistes s'en vont, mais leurs phrases, leurs rythmes, leurs harmonies continuent de voyager. Après Cassandra Wilson, changement d'ambiance, toujours de la voix à donner. Avec direction Frank Sinatra, ce musicien français, Laurent Courtaliac, qui revisite ce répertoire avec beaucoup d'élégance et qui nous présente donc son projet In the Key of Sinatra, à paraître cet automne et qui revisite les grands standards associés à Frank Sinatra. On va commencer la programmation musicale avec Fly Me to the Moon.

qu'on va retrouver avec l'extrait My Way. Et puis pour le premier qu'on vous propose, c'est Hugh Coltmann, qu'on retrouve également en guest sur cet album.

Vous écoutez le programme Millésime Jazz sur les ondes de Radio Boomerang. On vous proposait à l'instant de retrouver deux extraits de l'album de Laurent Courtaliac à sortir, donc In the Key of Sinatra. Et on retrouvait Fly Me to the Moon et My Way, sortis chez LP3 45 Records. Et nous poursuivons avec un trio. Laurent Coulondre pour l'orgamone P3 et au chant. Arnaud Dolmen, batterie et chant. Grégory Priva pour le piano et le chant, pour nous présenter cet album Get Down. Une autre génération de musiciens, une autre manière de faire circuler le jazz, ce trio où le jazz dialogue avec le groove, les musiques caribéennes et une énergie très contemporaine. En premier extrait, on vous proposera cette ballade signée Laurent Coulondre, Amber's Ballade, qui ouvre cet album Get Down. Et puis on vous proposera également de retrouver une composition d'Arnaud Dolmen, Andy Dan. Trois musiciens, trois personnalités, trois univers qui se rencontrent. Le jazz n'est jamais figé, il se transmet, il se transforme, il change de couleur selon les musiciens qui s'en emparent.

en Coulombre, l'instant au gamin de B3 et au chant, Arnaud Dolmen, batterie et chant, Grégory Priva, piano et chant pour le projet The Get Down, projet The Get Down qu'ils ont présenté à l'occasion du Saint-Omer Jazz Festival. J'espère que vous avez pu profiter de ce concert programmé donc à Saint-Omer, aux ruines de l'abbaye de Saint-Bertin. Et le projet Get Down donc, était en septette. Il y avait en plus des invités pour ce concert. Et nous poursuivons toujours avec la nouveauté et un trio, Angelo Debar, Adrien Moignard, William Brunard, qui nous propose de célébrer Django avec un troisième opus, Django Celebration, troisième opus qu'il nous propose sur le label West chez Bayer Music. Et oui, l'héritage de Django continue de vivre, notamment à travers le jazz manouche, qui reste aujourd'hui une musique particulièrement vivante. Et ce projet, donc Django Celebration, initié autour du contrebassiste William Brunard, qui réunit des générations autour de cet héritage. Et pour cette troisième édition, Angelo Debar, Adrien Moignard et William Brunard. Le premier morceau pour illustrer cette parution, c'est le classique Autumn Leaves qui est revisité. Toujours de célébrer Django avec ses deux guitares, une contrebasse et tout un langage qui revient à la vie. Avec chez Angelo Debar comme chez Adrien Moignard, la virtuosité qui n'est jamais très loin, mais surtout ce qui compte, c'est cette sensation de dialogue permanent entre les instruments. Et on vous proposera de poursuivre avec Danse nuptiale, Mopping the Bridge.

toujours l'écoute du programme Millésime Jazz. À l'instant, donc, on célèbre Django Celebration, troisième opus qui est proposé par le contrebassiste William Brunard et les deux guitaristes Angelo Debar, Adrien Moignard. On écoutait leur version de Autumn Leaves et Danse Nuptiale Mopping the Bridge, sortie donc chez Label Ouest, Bayard Musique. Nous vous proposons maintenant de retrouver quelques idées de sortie pour les concerts dans le cadre de la saison Jazz en Or. Ça se précise pour l'édition automne 2026, avec une soirée de rentrée. Ça sera le 15 septembre, avec une présentation de la saison d'automne. Ça sera donc le 15 septembre à 19h30 au Théâtre Charcot à Marcq-en-Barœul. Il y aura également un concert qui suivra avec Tom and the Tom Master. On est toujours le 15 septembre avec un projet blues instrumental, narratif, cinématographique. 15 septembre donc à 21h, nous sommes toujours au Théâtre Charcot de Marcq-en-Barœul. Et puis autre rendez-vous concert, cette fois-ci nous partons à Comines, Belgique, à l'Open Music Jazz Club. Ça sera le vendredi 18 septembre à 20h30 avec Virginie Daïd, saxophoniste ténor, que l'on retrouvera avec Thomas Rony à la contrebasse, Nicolas Dri au piano et Tony Rasson à la batterie. Côté concert, on vous signale malheureusement l'annulation pour le rendez-vous avec Lise Poton et Yom. C'est annulé le 20 septembre. Yom en solo, annulé également. Prochain rendez-vous avec les rendez-vous Tourcoing Jazz, concert de saison avec Verdi Remix le 6 octobre à 20h. Et ça se passera au conservatoire de Tourcoing avec le Mirifique Orchestra. Début du concert à 20h. Donc c'est la musique de l'un des plus grands compositeurs italiens qui est réinventé par l'un des chefs de file du jazz moderne, Alban Darche, saxophoniste, compositeur et arrangeur au langage virtuose et cinématographique. Comme toujours chez Alban Darche, il est question d'amour, de joie, de peine, de vie donc, proposé en collaboration avec l'atelier lyrique de Tourcoing à l'occasion de la 40e édition du Tourcoing Jazz Festival. Jazz à Mons en Barœul, le prochain rendez-vous avec le groupe Atlas, ça sera le 24 septembre. Côté collectif Musix, prochain rendez-vous dans la région avec Musix et Associés du 18 septembre au 22 octobre dans la métropole lilloise. Et le 18 septembre, donc, c'est Marc Covin, Utopia, Barbara Dang, tombé à la Malterie de Lille à 20h. 19 septembre à la Malterie avec Laurent Petit, David Bosseron, Patrick Guillonnet, 19 septembre à 18h. Et nous terminons notre voyage musical, dernière étape, avec Manu Le Prince. Encore une fois, une voix qui voyage entre les cultures. Manu Le Prince qui vient de publier Terra Canta. C'est un album qui fait dialoguer le jazz et les musiques brésiliennes, avec des répertoires allant de Milton Nascimento à Hermeto Pascoal, mais aussi une chanson française. L'album vient de sortir chez Frémo et Associés le 28 août dernier. Et c'est avec Michel Jonas qu'on vous propose de terminer une reprise de Michel Jonas, Les Fourmis Rouges, version Manu Le Prince, portée par une rythmique souple et une belle couleur brésilienne. Voilà pour achever donc notre heure de jazz, le programme Millésime Jazz. Nous l'avions commencé avec cet hommage à Cassandra Wilson, dont la voix restera l'une des plus singulières de ces dernières décennies. On a également vu et entendu plutôt Sinatra revisité par Laurent Courtaliac, le groove de Laurent Coulondre, Arnaud Dolmen et Grégory Privat, l'héritage de Django Reinhardt avec le trio Debar, Moignard, Brunard, et enfin Manu Le Prince pour nous quitter, pour ouvrir encore un peu plus grand les fenêtres entre le jazz, la chanson et le Brésil. Des générations différentes, des esthétiques différentes, mais une même idée, faire vivre la musique en la réinventant. Merci de votre écoute, on se retrouve très bientôt pour une nouvelle heure du jazz. C'est le programme Millésime Jazz sur les ondes de Radio Boomerang. À bientôt.

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0: Bonjour, bonsoir et bienvenue sur RFI, Radio France Internationale. Il est minuit ici à Paris, 22h en temps universel et c'est l'heure de l'info sur la radio du monde.
1: Jérôme Bastion.
0: Au sommaire de cette édition, les nouvelles déconvenues électorales du chancelier allemand Friedrich Merz ce week-end. Il a insisté ce lundi, il maintient son gouvernement avec les sociaux-démocrates. Les hostilités entre Afghanistan et Pakistan auraient-elles repris ce week-end après une attaque contre un poste de police pakistanais qui a fait des dizaines de victimes? Des bombardements aériens ont en tout cas tué plusieurs civils du côté afghan de la frontière. Et en France, à 7 mois de l'élection présidentielle, qui, dans le bloc central, pour prétendre à la succession d'Emmanuel Macron? Coup de projecteur sur la campagne de l'un de ses anciens premiers ministres, Gabriel Attal, qui n'est pas le seul à vouloir reprendre le flambeau. Enfin, la Commission européenne compte maintenir son appel à un moratoire sur le développement de nouveaux gisements d'hydrocarbures dans cette région, et ce, malgré les problèmes d'approvisionnement dus au blocage du détroit d'Ormuz. Cette région, c'est l'Arctique, bien entendu.
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0: En Allemagne, donc, ces nouveaux revers électoraux de la CDU, les chrétiens démocrates du chancelier Friedrich Merz face à l'extrême droite en Mecklembourg-Poméranie occidentale et à l'extrême gauche, c'était cette fois-ci à Berlin. La CDU a été éliminée de l'Assemblée parlementaire régionale de Mecklembourg-Poméranie occidentale, une première dans un État-région ou Land depuis 1945 et l'AfD y est arrivée en tête. À Berlin, c'est la gauche radicale Die Linke qui devance la CDU et l'AfD. L'extrême droite, donc, là encore, est en forte progression. Mais ce lundi, Friedrich Merz a promis de maintenir son gouvernement avec les sociaux-démocrates. Il en va de l'avenir démocratique de l'Allemagne, a insisté le chancelier, alors que les spéculations se multiplient sur son avenir à la tête du pays. À Berlin, Pascal Thibault.
2: Il y a encore quelques jours, on se demandait si Friedrich Merz survivrait aux élections du week-end dernier. Le chancelier a surpris dimanche soir en prenant la parole. Il a évoqué un désastre politique, mais affirmé que les réformes douloureuses en cours restaient nécessaires. Ce lundi, il s'est répété, ajoutant que personne ne l'avait remise en cause au sein des instances dirigeantes de la CDU.
3: Nous voulons poursuivre le processus de réforme, mais nous savons également que nous devons répondre aux peurs et aux inquiétudes de nos concitoyens.
2: Si le chancelier a voulu siffler la fin de la récréation, l'AfD, grande gagnante des élections, estime, elle, que Friedrich Merz ne tiendra pas jusqu'à la fin de l'année. La dirigeante du parti d'extrême droite, Alice Weidel, se veut la force dominante désormais à droite et propose ses services.
4: La CDU ne peut pas continuer ainsi. Nous sommes prêts pour une alliance. Nous devons d'urgence avoir des discussions pour sortir ce pays ensemble de la crise.
2: Friedrich Merz n'entend pas répondre à cette offre. Il a estimé que du maintien de son gouvernement dépendait l'avenir démocratique de l'Allemagne. Il lui reste à convaincre ses concitoyens alors que l'AfD atteint 30% dans les sondages. Friedrich Merz n'a rien annoncé de concret ce lundi. Pascal Thibault, Berlin RFI.
0: Des dizaines de vols ont encore été annulés ce lundi au Royaume-Uni en raison d'un problème technique du contrôle aérien britannique. C'est la deuxième panne en 2 semaines pour cet organisme affecté ces dernières années par plusieurs incidents. La nouvelle panne est désormais résolue, a affirmé le centre NATS de Prestwick en Écosse. Cela n'a pas empêché la compagnie aérienne privée low-cost Ryanair de demander à nouveau la démission de son dirigeant. En Afghanistan, 3 personnes ont été tuées à l'est du pays dans des frappes menées par le Pakistan voisin qui affirme avoir visé, je cite, des hubs terroristes le long de la frontière et neutralisé 28 activistes. Dans un village de la province afghane de Kunar, c'est la maison d'un civil qui aurait été complètement détruite par des avions de chasse pakistanais, selon les talibans. Un bombardement qui intervient en réponse à une violente attaque vendredi contre un quartier général de la police au nord du Pakistan, qui a fait au moins 31 morts, dont 16 policiers. Après 3 mois d'accalmie, le conflit semble donc se réamorcer entre les deux voisins, sachant que les relations ne cessent de se tendre depuis le retour des talibans au pouvoir en Afghanistan, il y a 5 ans, avec, au cœur des tensions entre les deux pays, un groupe djihadiste, le TPP. Les explications de Nicolas Roca.
1: TTP, trois lettres au cœur du conflit entre Pakistan et Afghanistan, Terek et Taliban, Pakistan, les talibans pakistanais. Gilles Bokera, spécialiste de l'Asie du Sud et chercheur associé à la Fondation pour la Recherche Stratégique.
5: Les liens avec les talibans afghans sont anciens. Ils remontent à la guerre en Afghanistan menée contre les forces de la coalition internationale, durant laquelle donc talibans afghans et pakistanais avaient fait cause commune finalement. Et les uns trouvaient refuge sur le territoire de l'autre.
1: L'attentat sur un commissariat pakistanais ce vendredi a fait 31 morts et a été revendiqué par une branche locale du TTP. Pour Islamabad, Kaboul refuse de lutter contre les terroristes et les héberge même sur son sol.
5: Il est assez peu crédible que Kaboul ne puisse pas faire plus pour lutter contre les talibans pakistanais sur son territoire.
1: Les tentatives de médiation saoudienne et chinoise se sont révélées infructueuses et pour Gilles Bokera, difficile de croire à une accalmie durable.
5: Chaque fois qu'il y aura des attentats menés par les talibans pakistanais sur le sol pakistanais, on peut s'attendre à une réponse militaire pakistanaise, mais qui sera ciblée sur certains endroits.
1: Depuis le début de l'année, la mission de l'ONU en Afghanistan a recensé plus de 1100 morts civiles liées au conflit.
0: Explication signée Nicolas Roca pour le service international de RFI. 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Présidentielle française, toujours avec un autre candidat que RFI suit au fil de cette campagne. Aujourd'hui, Gabriel Attal, l'ex-premier ministre, tenait ce lundi une nouvelle conférence de presse depuis le siège de son parti, Renaissance. Objectif, présenter les prochaines étapes de sa campagne, car Gabriel Attal est toujours distancé dans les sondages, mais il entend bien relancer sa campagne, relancer aussi la campagne pour la présidentielle au sens large. Il estime d'ailleurs être le seul à vouloir la réveiller. Marie Lecoq.
6: À en croire les sondages, Gabriel Attal plafonne, mais cela ne démotive en rien le candidat Renaissance.
7: Nous n'avons pas l'intention de ralentir, au contraire, nous sommes prêts.
6: Son omniprésence sur le terrain depuis le début de la campagne le démarquerait, selon lui, de ses concurrents.
7: On est les seuls à chercher à réveiller cette campagne. Pour beaucoup, la campagne semble ne pas avoir démarré.
6: Pour autant, ses efforts ne se traduisent pas encore en intention de vote, notamment dans la bataille du bloc central face à Édouard Philippe, son rival qu'il tacle sans pour autant le nommer.
7: Beaucoup cherchent à endormir cette campagne pour gérer une avance sondagière, en se disant finalement, plus la campagne démarre tardivement, plus je peux gérer une avance que j'ai aujourd'hui.
6: Et si Édouard Philippe semble le mieux placé pour accéder au second tour, Gabriel Attal n'a lui pas la même lecture.
7: Aujourd'hui, il n'y a plus de favoris. Je suis testé plus haut aujourd'hui que je ne l'étais avant ma déclaration de candidature.
6: Il se dit convaincu qu'il dépassera le candidat Horizon, qu'il finira même par le rallier à en croire Gabriel Attal.
7: Nous ferons campagne partout, jusqu'à la dernière seconde, jusqu'au 2 mai 2027 et à la victoire.
6: Détermination affichée et équipe renforcée, notamment avec l'ancienne ministre Agnès Pannier-Runacher, chargée de piloter le programme.
0: Merci Marie Lecoq. La Commission européenne doit présenter cet automne une nouvelle version de sa stratégie arctique. La précédente remonte à 2021 et l'Union européenne annonce qu'elle va maintenir son appel à un moratoire sur le développement de nouveaux gisements d'hydrocarbures dans la région. Contrairement d'ailleurs à ce que lui demande la Norvège, qui pointe la perturbation des approvisionnements pour cause de blocage du détroit d'Ormuz, mais la Norvège n'est pas membre de l'UE, Igor Strauss.
8: Notre approche concernant le moratoire reste inchangée. Nos politiques ont pour objectif de lutter contre le changement climatique et la dégradation de l'environnement. En une phrase, le porte-parole de la Commission a rappelé la position européenne et douché les espoirs norvégiens. Pourtant, la Norvège, premier fournisseur de gaz naturel de l'Union européenne, a tout fait pour convaincre Bruxelles du bien fondé des forages dans cette partie du globe. Pointer la vulnérabilité des approvisionnements en provenance du Moyen-Orient depuis la guerre entre les États-Unis et l'Iran, rappeler que sans les livraisons norvégiennes, la situation énergétique en Europe serait bien plus difficile et même procéder à un lobbying intense des membres de son gouvernement. Mais l'Union européenne est restée droite dans ses bottes en donnant la priorité au climat et à la nature. Une décision saluée par les défenseurs de l'environnement, car même si un moratoire européen n'est pas contraignant pour la Norvège, il envoie un signal politique fort sur la volonté de l'Union européenne de se détourner à terme des hydrocarbures arctiques. Une position qui pourrait décourager les investisseurs de la mer de Barents et les inciter à investir dans les énergies renouvelables.
0: Merci Igor Strauss pour le service environnement de RFI. C'est la fin de ce journal. Le retour de l'info, c'est dans 50 minutes sur la radio du monde. Tout de suite, grand reportage et il est 10:00 ici à Paris.
9: 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Grand reportage, Jacques Alix.
10: Aux États-Unis, depuis janvier 2025, au moins 25 000 personnes ont été expulsées. Expulsées vers des pays qui ne sont pas les leurs, où elles n'ont ni famille ni repères. Par centaines, elles ont notamment été envoyées en Afrique, dans 12 pays qui ont conclu des accords avec les États-Unis pour les accueillir. Que deviennent ces personnes expulsées une fois arrivées sur le continent africain? Pendant plusieurs mois, RFI a enquêté au sein d'un consortium de 24 médias internationaux, coordonné par Forbidden Stories, et suivi le parcours de plusieurs d'entre elles. Certaines bloquées dans un pays étranger, sans statut ni perspective, d'autres finalement renvoyées indirectement dans leur pays, avec à la clé les dangers qu'elles avaient fuis. Les naufragés de la machine à expulser de Donald Trump, un grand reportage signé Florence Maurice.
11: C'est le 12 juin dans la nuit à Bangui. Un avion vient de se poser sur le tarmac de l'aéroport. À son bord, Nika, une Iranienne de 32 ans, elle foule le sol africain pour la première fois.
12: Je ne comprenais rien à ce qui m'arrivait. Je me suis demandé si j'allais être encore envoyée en prison. Personne ne parlait anglais. Ils ont utilisé des gestes pour nous faire sortir de l'avion et nous montrer où nous asseoir.
11: Nika vient de passer 20 heures, les mains menottées et les pieds entravés reliés par une chaîne à sa taille. Ils étaient une quinzaine dans l'avion. 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

0: Samy.
1: Salut,
0: comment va?
1: Bah écoute, ça va bien.
2: Bonjour à tous.
0: Bon, bienvenue dans cette nouvelle émission qui a suivi notre RemFest auquel on a pris un bon grand plaisir encore une fois.
1: C'est clair.
0: Un bon petit festival, toujours très sympathique et qui nous fait du bien. On va commencer par une nouveauté, ça s'appelle Clovenhoof.
2: Clovenhoof, ouais, c'est pas un groupe récent, mais...

0: Klovenhof.
1: Rescapé de la NWOBHM.
0: Voilà, exactement, avec le morceau Conquistador sur leur album Never Prophet in Your Outland, qui est le 10e album qui sortira le 25 septembre prochain.
1: À noter qu'il ne reste que Lee Payne, le bassiste du line-up d'origine, et que c'est leur première sortie depuis quasiment 10 ans, parce que de mémoire, leur dernière sortie remonte à 2017.
0: Ouais, seul membre original du groupe.
1: Tout à fait.
0: Maintenant, on va passer à un choix boulesque.
1: Ouais, on va faire un double bon vieux classique. Hein, enfin, bon vieux classique en ce qui concerne les groupes, en tout cas. Deep Purple, en 1996, Deep Purple sort son album
2: Perpendicular,
1: qui est le 15e opus du groupe et qui contient son lot de petits bijoux. Pour moi, cet album est un classique, quasi au niveau des grands classiques des années 70. Et ce morceau, en plus, a un texte assez rigolo. Enfin, rigolo, pas pour le guitariste à qui c'est arrivé, mais... écoutez, « Somebody stole my guitar ». Oh, quelle tristesse. Ça arriverait pas avec une batterie, c'est beaucoup plus compliqué. Et ça sera suivi par...
0: Rush, avec le morceau « What You're Doing », qui sortait sur leur premier album en 1974, album qui était plutôt orienté hard rock que ce qu'ils ont un peu changé après, peut-être avec l'arrivée de Night Parrot qui arrive dès le deuxième album.
1: C'est le seul album avec un line-up différent, à partir du deuxième, voilà, c'est le line-up stable jusqu'au décès de Night Parrot.
0: Voilà, là c'est John Rutsey qui est à la batterie sur ce seul album. Donc, Deep Purple et Rush, allez,

0: Deep Purple et Rush, c'est plutôt pas mal. Qu'en penses-tu ?
1: Ah, deux bons vieux classiques, moi ça me fait bien plaisir. Je pense... Et toi, t'en penses quoi, Clem ?
2: Je pense à toi et je pense à moi.
1: Ah, c'est vrai ?
2: Ouais, ça m'arrive.
1: Tu me promets pas le grand soir ?
2: Non.
1: Ah d'accord.
2: Non,
1: dommage, je travaille pas ce soir. Bon, Fleetwood Mac, ils se foutent sur la gueule. Ils font un album qui s'appelle Rumours, ils en vendent des camions.
2: Yes.
1: Et puis sur l'album suivant, qui s'appelle Tusk, le 12e, sorti en 79, il y a un morceau qui s'appelle Pense à moi.
2: Voilà.
1: Think about me. Et puis du coup, ça me faisait marrer parce que Think About Me, Think About You.
2: Sur Appetite for Destruction de Guns N' Roses, ouais, sorti en, on va dire, leur premier album officiel, sorti en 1987.
1: Ouais. Ouais, du coup, j'ai un peu coupé l'herbe sous le pied de Fifou parce qu'en fait, il faut savoir qu'on choisit nos listes chacun de notre côté. Et il avait aussi choisi un morceau de Guns. Et comme j'avais fait le binôme, il a eu la gentillesse de me laisser la place. Donc Fifou, la prochaine fois, évidemment, on passera ton Guns avec plaisir.
0: Pas de problème. On écoute Fleetwood Mac et Guns N' Roses poursuivre.

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0: cassette.
1: J'en ai fait des lancements de mauvais goût, mais alors celui-là, il a coup sûr sur le podium. Think about me, think about you, but what Lambrini girls think about big dick. Ça va être la rubrique de Clem.
2: Eh ben, on va l'écouter.
3: Il est pas, ça aurait pu être carrément pire, moi, tu m'as fait peur, en fait. Alors, aujourd'hui, Lambrini Girls. Alors, pour ceux qui ont suivi le festival Rock en Seine de cette année, Lambrini Girls, elles ont un peu fait polémique en affichant des messages politiques en backdrop à la place, de, justement, du nom du groupe. Vous pouvez aller voir ça sur Internet. Je pense que ça a plu à pas mal de militants de gauche. Lambrini Girls, groupe de punk rock anglais formé à Brighton en 2018.
1: Ah, c'est du Brighton Rock.
3: C'est du Brighton Rock, exactement. Signé chez Big Scary Monsters en 2022, le groupe a sorti un EP en 2023, un album en 2025. Et c'est sur cet album, qui s'appelle Who Let the Dogs Out, qui s'est classé 16e dans les charts anglais, qui a été bien bien critiqué partout, positivement critiqué partout, que j'ai choisi le morceau Big Dick Energy, qui, contrairement à ce qu'on peut penser avec le titre, parle plutôt de masculinité toxique que d'autre chose.
1: Ça n'existe pas, la masculinité toxique.
3: Ça n'existe pas, la masculinité toxique. C'est un fantasme. C'est comme le patriarcat.
1: C'est comme le patriarcat.
3: Voilà. Exactement. Les filles, elles sont féministes. Tout ce qui peut être pro LGBTQIA+, tout ce que vous voulez, définitivement de gauche et militante anti-extrême droite. Et on va écouter ce morceau.
1: Elles sont croyantes et pratiquantes.
3: Bien sûr. Hein, et on va écouter donc ce morceau Big Dick Energy que j'ai beaucoup aimé. C'est parti.

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0: Lambrini Girls, Big Dick Energy sur l'album Who Let the Dog Out. Et juste pour info, le Lambrini, c'est une espèce de truc qui se boit avec des bulles et c'est vraiment de l'alcool pour se bourrer la gueule. Voilà, c'était juste pour info. L'abus d'alcool est dangereux pour la santé.
1: Aujourd'hui, on ne fait pas dans la demi-mesure. D'ailleurs, je ne sais pas si la taille, ça compte pour la Big Dick Energy, mais en tout cas, après les centimètres, on va faire dans le poids puisqu'on va parler de loup gramme. Fifou, c'est à toi.
2: Oui, on va calmer très légèrement, effectivement, le prochain morceau. Effectivement, Lou Gramm, l'ancien chanteur de Foreigner, nous prouve son statut d'excellent chanteur sur ce titre, Time, sorti en 87 sur son premier album. Et ça sera suivi par un groupe que je vais nommer qui s'appelle Talisman.
1: Encore un excellent chanteur. Clémence, oui. Je te laisse en parler.
0: Tu veux que je parle de Talisman?
1: Bon, je peux le faire si tu veux. Mais...
0: Alors, c'est suédois, mais le chanteur, il est brun.
1: Oui, Jeff Scott Soto.
0: Jeff Scott Soto, l'album est sorti en 2006. Il s'appelle Seven et le morceau que tu as choisi...
1: Et c'est bien fait parce que c'est le septième album du groupe.
0: Ça tombe bien. Le morceau que tu as choisi, c'est The One I'm Living For.
1: Tout à fait.

0: 67.
1: Oh, je chante faux aujourd'hui, c'est magnifique.
0: L'année 67.
2: C'est quoi ça?
0: Ah,
1: bah, c'est une gueule pour t'a présenté.
2: Que j'ai pas chanté avec. Hein. Alors, que année 67, qu'est-ce qui s'est passé en 67, cher ami?
1: Alors, le gentil papa, un des gentils papas de la bombe atomique est décédé. Monsieur Robert Oppenheimer, qui aurait prononcé cette phrase: maintenant je suis devenu la mort, le destructeur des mondes.
0: Mais en 67, il y a eu des jolies naissances. Il y a eu la naissance de Jean-Paul Rouve.
2: Un gars de chez nous.
0: Voilà, un vrai gars de chez nous. Julia Roberts, qui a fait fantasmer plus d'un homme. Joe Starr, qui a fait fantasmer plus... Non, mais... Et puis, plus proche de notre style musical, la naissance d'un certain... Je dois le dire.
1: Ah, Kurt.
0: Bah oui.
1: Kurt Cobain.
0: Fifou. Qui est passé à la télévision pour la première fois cette année-là?
2: C'était le groupe Pink Floyd. Wow. À la télévision britannique.
0: Ouais. Et c'est également l'année où sortait leur premier album, Piper at the Gates of Dawn, mais que nous n'avons pas choisi. Et puis Elvis, qu'est-ce qu'il a fait Elvis cette année-là?
1: Il s'est marié.
0: Oh, avec Priscilla.
1: Ouais. Il s'est marié à Las Vegas.
0: Ouais. D'autres groupes ont sorti leur premier album cette année-là.
1: Ouais.
0: Les Doors.
1: Oui.
0: Et puis...
2: Ah, il y avait aussi le premier album de Monsieur Jimi Hendrix.
0: Ouais. Et ça sera nos choix. Et ça fera pour Hendrix et moi-même pour Lars. Voilà. Et ça encadrera un morceau beaucoup plus connu. Clémence, on te laisse présenter le troisième morceau.
1: Moi, j'ai choisi un groupe hyper connu qui s'appelle The Chocolate Watch Band, ou abrégé souvent en CWB, qui s'est formé en 1965. Alors, pour l'info, produit par un ancien bassiste devenu producteur qui s'appelle Ed Cobb, qui a écrit des tubes comme Tainted Love, ainsi que Dirty Water des Standells, qu'on a déjà diffusé ici. Donc, le mec, ouais. Il a quand même fait beaucoup de choses, enfin, il produit beaucoup de choses. C'est du garage rock californien avec un côté quand même méga Rolling Stones. Je pense que c'est assumé et revendiqué. Et le morceau que j'ai choisi s'appelle Are You Gonna Be There? Voilà.
0: Alors, ouais, mais avant ça, il y aura Take It As It Comes, issu du premier album des Doors, donc, sur lequel il y a aussi Break On Through, Light My Fire. Mais j'ai envie de passer un morceau un petit peu moins évident. Et puis en troisième morceau, là, on a à la fois le morceau de Fifou et le classique. Fifou, je te laisse.
2: Voilà, premier album, premier morceau sur cette galette nommée Are You Experienced? Début d'une longue carrière de ce monsieur, une carrière qui a duré 4 ans, mais qui en fait encore aujourd'hui un monstre de la guitare, probablement considéré comme le plus grand guitariste de tous les temps.
0: En tout cas, il a innové. Et le morceau?
2: Et le morceau, Faxi Lady.
1: Ouais. Allez, c'est parti pour
0: les trois.

0: Voilà, voilà.
1: Et cette année-là, Johnny chantait...
2: Si j'étais un charpentier...
1: Et si tu t'appelais Marie... Et il chantait également Hey Joe, la reprise de Monsieur Hendrix que nous venons d'écouter.
0: Exactement. Après Hendrix, quelqu'un de bien moins connu, un presque illustre inconnu, Lee Michaels, avec son tube... Do You Know What I Mean, un tube que aucun des trois ne connaissait. Voilà, sorti en 71 sur son cinquième album déjà, le monsieur utilisait l'orgue Hammond comme instrument principal. En fait, il remplaçait la guitare par son orgue Hammond et en général, il était accompagné, comme c'est le cas ici sur le morceau que vous allez entendre, avec comme unique compagnon un batteur.
1: Oui, mais ça, c'est indispensable, les batteurs.
0: Oui, on est bien d'accord, mais un batteur et juste un orgamon, voilà.
1: Un vrai batteur, pas un préfabriqué.
0: Exactement. Voilà, et petite, very important, moment closer, puisqu'on n'en fait pas souvent, le monsieur, j'ai vu ça, s'est marié, non pas en intimité, mais avec un mannequin, actrice, un petit paquet, qui sortait juste de relation avec Eric Clapton, Roger Daltrey et Jeff Beck. Beau tableau de chasse pour la nénette.
1: Et ben, puisqu'on est sur le people, on va partir sur le carnet rose. Et ben, moi, je m'en fiche. Je fais un gros bisou à la petite Alice et à ses parents. Voilà.
0: C'est fait. Et ensuite, pour suivre ce Lee Michaels, ZZ Top avec I'm Bad, I'm Nationwide. C'est bien ça?
1: Tout à fait. Sur l'album. Clément, ça allait. Prononce-moi ça à l'espagnol.
3: Degüello.
1: Ah, le sixième opus du groupe, sorti en 79. Pourquoi ce morceau? Parce que j'avais envie.
0: C'est suffisant, on y va.

0: Clem, après les Big Dick Energy, les ZZ Top, est-ce qu'il y aurait une thématique?
1: Peut-être. C'est quoi les suivants?
0: Bah, déflore pas tout.
2: Le suivant.
0: C'est déjà parti.
2: Ouais, c'est parti.
0: C'était une fleur.

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1: Après les Big Dick et les Zizi, les fleurs et les bisous avec une allitération en K. Qu'avons-nous écouté, Fifou ?
2: Eh bien, un Crocus, Bad Boys Ragdolls, sorti en 82 sur l'album One Vice Time, qui était le sixième album du groupe suisse.
1: Excellente période.
2: Et qui était suivi par...
1: un morceau issu d'un album très connu dont Clémence va nous parler. Ben,
3: voilà. L'album Dynasty de Kiss. Hein,
1: sur lequel il y a la reprise de 2000 Men des Stones, sur lequel il y a No Something. Sur... Quoi, il y a autre chose dessus ?
3: Ouais, une espèce de tube un peu disco, chelou. Enfin, apparemment, qui s'est quand même pas mal écoulé.
1: Ah ?
3: I was made for loving you.
1: Ah, c'est là-dessus. Ah, ouais.
3: Donc, c'est le septième album aussi de Kiss. C'est sorti en 1979. L'album est sorti en 79. Et donc, le morceau était X-Ray Eyes.
1: Ouais, les histoires de rayons X. Il y a des gens qui se mettent sur des lampes à UV parce qu'ils ont des petites maladies, d'autres qui sont X-ray. Bon, bref. Ensuite, c'est Fifou qui a choisi un morceau d'un groupe qu'on a pas mal passé ces derniers temps, mais c'est pas grave, parce qu'en plus, non seulement c'est un groupe fantastique, mais en plus, c'est un morceau assez peu connu, donc il mérite largement d'être présenté et d'être écouté.
2: Savage, effectivement, avec un morceau qui s'appelle Shotgun Innocence, qui était sorti en bonus sur la version japonaise de leur septième album Edge of Thorns en 93.
3: On a un truc avec le septième album ce soir ?
2: Comment ?
3: On a un truc avec le septième album ce soir.
2: Ouais, ouais, on est dans le 7. Et donc, album qui était le dernier album du guitariste Chris Oliva décédé, donc le premier avec Zachary Stevens, donc c'est le seul album où ils ont joué à deux. Et voilà, il était fait ce morceau uniquement pour le Japon. Et il est ressorti en fait en bonus track en 2001 sur la version US de l'album Poets and Madmen. Voilà pour la petite info sur ce morceau qui est assez peu connu, Shotguns Innocence. Et ça sera suivi par un autre choix de Monsieur Bull.
1: Un groupe moins connu, un groupe qui s'appelle Firehouse. Non pas Firehouse, mais bien Firehouse, sans U. Le morceau Time With You est issu de leur album From Ohio, leur troisième opus, sorti en 89. Il s'agit d'un groupe californien. Pour ne rien vous cacher, j'ai découvert ça assez récemment. Ça a été un coup de cœur de mon côté. J'ai même eu du mal à choisir un titre. Finalement, je me suis dit que Time With You était un bon moyen de vous faire connaître Firehouse.

0: Firehouse, précédé par Savatage.
1: Découverte de Monsieur Boulin.
0: Alors, ben ça va être à toi, mon ami Fifou.
1: Oui, on va repartir sur un groupe qu'on a déjà passé il y a quelques temps, Red Aim, un groupe pas forcément très connu, même si toi tu connais pour les avoir vus déjà à plusieurs reprises en Allemagne, avec leur album Niagara, dernier album du groupe, donc avec le morceau du même nom qui sortait donc en 2003. Et là, c'était plus du stoner rock, puisqu'après ils sont partis sur du power metal en créant Powerwolf juste après Red Aim. Je me trompe pas?
0: Non, non,
1: c'est bien ça. Et donc ensuite, ça sera suivi par
0: Powerwolf. On va en profiter pour juste dire un petit bonjour à nos amis.
2: Guillaume,
0: qui est venu parmi nous il n'y a pas longtemps et qui est un énorme fan de Powerwolf. C'est un des groupes qui lui a fait aimer la musique.
1: On en a parlé.
0: Voilà.
1: Et ça sera suivi par un groupe que, bon, perso, j'adore. Voilà, ça a suivi un petit peu toute mon adolescence, etc. Manfred Manners Band, avec le morceau Spirit in the Night, morceau de.

0: Bruce Springsteen, qu'on remercie d'avoir écrit, et merci à Manfred Mann de l'avoir enrichi tel qu'on va l'écouter là ce soir.
1: Et par ailleurs, Manfred Mann, c'est un groupe, un artiste, un ensemble que je connaissais finalement assez mal. J'avais deux albums, je crois, mais et grâce à toi, je suis en train de creuser et j'avoue qu'il y a plein de petites choses vraiment, vraiment sympas. Et c'est toi qui m'as mis le pied à l'étrier, puis il m'a donné envie de revenir un peu.
0: Oui, alors entre ce qu'ils ont fait, effectivement.
1: Il y a énormément d'albums, énormément de choses. J'ai encore pas mal de choses à découvrir ou à redécouvrir. Mais voilà, mais c'est toi qui m'a donné envie, donc voilà.
0: Eh ben voilà, celui-là, il est paru en 75 et il s'appelait Nightingale and Bombers. On est parti pour Red Aim et Manfred Mann.

0: C'est sur ce même Friedman que nous allons nous quitter. Oui, nous on allons... vous souhaite une bonne soirée, une bonne semaine.
1: Bonne soirée à tous. Friedman peut vous dire qu'il y a l'esprit de la nuit qui nous accompagne, Spirit in the Night.
0: Spirit in the Night. Et puis on se retrouve la semaine prochaine pour un
1: prochain. Tout le monde sera là théoriquement. Nous serons tous les trois pour faire une bonne émission.
0: On essaiera encore une fois de vous faire vibrer au son des musiques qu'on n'entend pas forcément tout le temps sur les autres radios, ou au moins les groupes peut-être, les albums peut-être, mais pas forcément les morceaux. En tout cas, c'est ce qu'on essaye de faire.
2: Et on vous fait
0: des bisous.
2: Gros bisous. Gros bisous à tous. La semaine prochaine.

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